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y a des endroits que l'on peut quitter. Mais qui ne nous quitte jamais vraiment. Quand je ferme les yeux, je revois cette île Maurice qui n'existe presque plus. Une île où le temps semblait marcher doucement, comme si personne n'était pressé d'arriver au lendemain. Et je revois grand-père assis sous la véranda sur son fauteuil en bois. Une tasse de thé fumant à la main, son regard tourné vers les champs de canne qui ondulaient sous le vent. Puis, il commençait toujours par la même phrase. Te croire te conne Maurice, mais te pas fini conne Maurice. Comment nous fin vivli? À cette époque, les journées naissaient avant le soleil. Le premier chant du coq réveillait tout le quartier. Les fenêtres s'ouvraient. L'air sentait la terre humide. Le café grillé, le feu de bois et le pain tout juste sorti du four de la boulangerie du quartier. Les enfants n'avaient pas besoin de réveil pour se lever le matin. L'aventure les attendait déjà dehors. Ils couraient pieds nus, ces enfants. Ils étaient sans téléphone, sans montre, sans écran. Leur univers entier tenait dans quelques rues. Un ballon fabriqué avec les moyens du bord, une vieille bicyclette, quelques billes de verre et un cerf-volant qui montait jusqu'aux nuages. Chaque arbre avait une histoire. Chaque rivière avait un secret. Chaque voisin était un membre de la famille. Oui, chaque voisin était un membre de la famille. À Maurice, on ne disait pas à cette époque, appel avant de venir. On disait

passe quand tu veux. On entrait simplement. Une porte ouverte signifiait beaucoup de choses. Bienvenue. Les repas avaient une saveur différente. Ce n'était pas parce que les recettes de grand-mère étaient meilleures. C'était parce qu'elles étaient partagées autour d'une même table. Personne ne mangeait seul le dimanche. Toute la maison vivait au même rythme. On mettait ses plus beaux vêtements, les chaussures étaient soigneusement cirées. Puis chacun partait, selon sa foi, à l'église, au temple, à la mosquée, avant de revenir autour d'un repas où les rires comptaient autant que les plats. Grand-père disait souvent « Nous pati riche, mais nous pati pauvre non plus. Parce qu'il nous tienna, ban dimoun, ban camarade. » Le soir, Maurice changeait de visage. Le soleil disparaissait derrière les montagnes. Les champs devenaient dorés, plus lentement. Le silence s'installait. Pas le silence vide, mais le vrai silence. Celui qui remplissait Grillon. Le vent dans les feuilles des cocotiers. Et parfois, au loin, le bruit du train qui transportait les cannes vers l'usine. Et dans ce silence, grand-père racontait ses histoires. Les cyclones d'autrefois, les longues marches jusqu'à l'école, les récoltes, les parties de pêche avant le lever du soleil, les baignades dans la rivière, les premiers autobus qui traversaient les villages. Oui, chaque souvenir faisait briller ses yeux. Comme si le temps n'avait jamais vraiment passé. Il me parlait aussi de ces grandes fêtes. Diwali illuminait chaque maison. Noël remplissait les rues de chants. Le Kavidi, Mahashivaratri, l'Idol Fit et le Nouvel An chinois faisaient battre toute l'île au même rythme. À Maurice, les différences ne séparaient pas à cette époque. Elles enrichissaient. On découvrait les traditions des autres avec curiosité, avec respect, avec le sourire. Puis venait la mer. Cette mer immense, claire, cette mer calme. Une mer presque sauvage. Les pêcheurs partaient avant l'aube dans leur petite pirogue. Ils connaissaient les courants. Ils connaissaient le vent, les étoiles. Ils lisaient l'océan comme d'autres livres, comme d'autres lisent un livre. Les enfants passaient des heures à chercher des coquillages, à construire des bateaux en bois, à regarder les vagues sans jamais se lasser. À cette époque, le luxe n'était pas de posséder. Le luxe, c'était d'avoir le temps. Le temps d'écouter, le temps d'aider, le temps de vivre. Aujourd'hui, les routes sont plus larges, plus rapides, les immeubles plus hauts, les voitures encore plus vite. Nos téléphones nous relient au monde entier. Oui. Mais parfois, ils nous éloignent de ceux qui sont assis juste à côté de nous. Nous avons gagné en confort, mais avons-nous gardé cette simplicité qui faisait battre le cœur de notre île? Je reprends

pense souvent aux paroles de grand-père. Il disait « Le progrès est une bonne chose, mais n'oublie jamais là où tu viens. N'oublie jamais tes racines. Un arbre sans racines ne résiste jamais longtemps au vent. » Aujourd'hui, les champs de canne sont moins nombreux. Les vieux trains ont disparu. Beaucoup de ces boutiques chinoises ont fermé leurs portes. Les anciens quittent peu à peu ce monde. Et avec eux, des milliers d'histoires que personne n'a vraiment écrites. Alors, peut-être que notre rôle, c'est de les raconter. Pour que nos enfants sachent, pour qu'ils comprennent que Maurice n'est pas seulement une destination sur une carte. C'est une mémoire, une âme, un mélange de visages, de cultures, de langues et de traditions qui ont appris à grandir ensemble. Et tant qu'il restera quelqu'un pour nous raconter ça, alors l'île Maurice d'autrefois ne disparaîtra jamais vraiment. Elle va continuer de vivre. Elle va vivre dans nos cœurs, dans nos familles, avec nos amis. Et dans chaque souffle du vent qui traverse encore les champs de canne. Bienvenue sur RMA. Bienvenue dans Memory Lane.

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2: Bienvenue sur RM1, les amis, content de vous savoir et de vous avoir à l'écoute. Nous sommes ensemble jusqu'à 7h autour de vos souvenirs.

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1: h 22 sur RM1, la journée appartient à ceux qui se lèvent tôt. Baladons-nous, si vous le voulez bien, dans vos souvenirs les plus profonds jusqu'à 7h sur RM1. Nous sommes avec Michel Sardou, au cœur des années 70, une de ses plus belles et magnifiques chansons. Oui, je vais t'aimer. Salutations à Prince D qui s'est branché RM1 très tôt ce matin.

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1: Une chanson qui veut tout dire. On va dire bonjour à Patrick et à Charlie qui nous écoutent comme c'est le cas chaque week-end. Patrick et Charlie qui sont à l'OGT Rouge, 4h27. Voici Enrico Macias.

Donnez, donnez, donnez-moi. Dieu vous le rendra, signé Enrico Macias. Bonjour à Marie-Noël qui nous écoute à Baie du Tombeau ce matin. 3 heures de pur bonheur autour de vos souvenirs. Bienvenue dans Memory Lane. Voici Chaka Khan, I'm Every Woman.

juste avant, c'était plus 2004 que 2008, les amis, avec les souvenirs plein la tête. J'espère que votre réveil se passe tranquille. La journée appartient à ceux qui se lavent au oui, la musique et la mémoire des émotions.

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1: Oui, chaque chanson est un souvenir en attente d'être réveillé. On va dire bonjour à Charlie, à Mario, à Dorian qui nous écoute ce matin à Beaubassin.

magnifique reprise d'Engelbert Humperdinck, la chanson de Bryan Adams ce matin. Voici Frank Sinatra pour terminer cette quatrième heure de la journée. Moon River.

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1: Moka Maurice, il est déjà 5h. Bonjour.
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1: Oui, bienvenue. Effectivement, vous êtes sur RM1. Bienvenue à ceux qui se lèvent tôt. 3 heures de voyage musical avec des chansons qui réveillent une émotion, une image. Un instant, c'est votre mémoire qui chante ce matin. Et votre mémoire chante à 5 heures et des poussières avec Claude Barzotti. Bonjour, madame.

Restons dans ces années bleues, ce matin dans Memory Lane. Voici le groupe Air Supply. I'm every woman in the world.

0: Oui, dites-moi qu'elle est partie pour une autre que moi, mais pas à cause de moi. La magnifique voix de Michel Jonas ce matin pour vous réveiller. 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

Salutations à Gilbert qui s'est branché à Raymond et qui voyage avec nous ce matin. Johnny, When You Love a Woman. Quelle magnifique chanson. Allez, souvenir un peu plus récente ce matin sur Raymond dans Memory Lane. Elles sont magnifiques, ces femmes de couleur. Voici Shime.

C'est Gilbert qui a choisi ce titre ce matin. Il a raison, Gilbert. Échec, rien n'est plus beau que l'amour. Vous êtes au cœur de vos souvenirs et ce jusqu'à 7h sur RM1, comme c'est le cas chaque samedi et chaque dimanche matin.

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1: À 5h31 sur RM1, je vous donne lecture des évies d'obsèques. On nous prie d'annoncer le décès de Madame Denise Falzara. Décès de Madame Denise Falzara, née Armourgum, aussi connue sous le nom de Madame. Décès survenu à l'âge de 89 ans. Le convoi quittera sa résidence au bloc D18 à résidence Vétiver, à Gros Caillou. Aujourd'hui, à 10h, pour se rendre au cimetière de Saint-Georges, à Petite-Rivière. Le décès de Madame Marie-Jeanne Bernadette Éléonore. Décès de Madame Marie-Jeanne Bernadette Éléonore, aussi connue sous le nom de Dette Védette. Elle était âgée de 105 ans. Le convoi quittera la résidence de sa sœur, Madame Germaine Marius, à la rue La Gare, à Rosebel, aujourd'hui.

aujourd'hui à 10h pour se rendre en église de la Sainte Famille à Rosebel et de là au cimetière de Saint-Pierre et Lien. Décès de M. Anton Bicot.

le décès de Madame Kumoi-san Wong-Tu-Lung. Décès de Madame Kumoi-san Wong-Tu-Lung, née Wong Lung-sang, aussi connue sous le nom de Simoy. Décès survenu à l'âge de 88 ans, ex-résidente de la rue La Reine à Port-Louis. Le convoi quittera la maison mortuaire de Mourat, la route royale à Petite Rivière Richelieu, aujourd'hui à 10h30, pour se rendre dans la cathédrale à Saint-Louis à Port-Louis, et de là au cimetière Saint-Georges à Les Salines. Le décès de Madame Maryse Marianne, décès de Madame Maryse Marianne, aussi connue sous le nom de Leloune, décès survenu à l'âge de 84 ans. Le convoi quittera sa résidence au numéro 11 à Cité EDC à Tamarin aujourd'hui à midi pour se rendre en église de Saint-Benoît à Tamarin et de là au cimetière de Rivière-Noire. Le décès de Madame Louis-Marie Yolande, décès de Madame Louis-Marie Yolande, née Étiennette, aussi connue sous le nom de Yolande, décès survenu à l'âge de 58 ans, ex-habitante des rues de la rue Flamand à Morcellement-Bergeras, Albion. Le convoi quittera la chapelle ardente à Deliensons, à la route royale à Beaubassin, aujourd'hui à 12h15, pour se rendre en église de Saint-Sacrement à Cassis, et de là au cimetière de Saint-Georges à Les Salines. Décès de Monsieur Mamad Ressad Karim Mohoron. Décès de Monsieur Mamad Ressad Karim Mohoron, aussi connu sous le nom de Ressad Tailleur. Décès survenu à l'âge de 64 ans. Le convoi mortuaire quittera sa résidence à School Lane à Grand B. Aujourd'hui à 12h15 pour se rendre à la mosquée de Renulk Islam à Grand Bay et de là au cimetière de Plaine des Papayes. Décès de Monsieur Joseph Serge Sidgut, décès de Monsieur Joseph Serge Sidgut, aussi connu sous le nom de Gilles, décès survenu à l'âge de 79 ans, le convoi mortuaire quittera la résidence de son fils, M. Alberto Sidgut, à la venue des Hirondelles à Médine, camp de Masque, aujourd'hui à 14h, pour se rendre en église de Notre-Dame du Sacré-Cœur à camp de Masque, et de là au cimetière de Saint-Julien-Village. Le décès de Monsieur Mounoussami Marimoutou, décès de Monsieur Mounoussami Marimoutou, aussi connu sous le nom de Mamé Garçon, décès survenu à l'âge de 79 ans. Le convoi quittera son domicile à Gilbert Johnson Street à Caen-le-Vieux, au Coulé, aujourd'hui à 14h30, pour se rendre au crématorium de Bigara à Kerpipe. Décès de Monsieur Samuel Joey Rénal Vert. Décès de Monsieur Samuel Joey Rénal Vert, aussi connu sous le nom de Ton Rénal. Décès survenu à l'âge de 79 ans. Le convoi sortira de chez son épouse, Madame May Vert, à Aquet Lane, à Baramia, Rosebel, aujourd'hui à 14h30, pour se rendre en église de la Sainte Famille à Rosebel, et de là, au cimetière de Petit Bel Air à Maybourg. Aux familles endeuillées, l'MBC présente ses plus vives sympathies.

d'abord le temps qu'il fera. Chez nous, un vent léger souffle sur la région. Beau temps ce matin, des développements nuageux temporaires sont attendus. Dans l'après-midi, au nord, à l'est et sur le plateau central, avec des averses localisées, mi-couvert ailleurs. Côté température, la maximale sera supérieure à la moyenne par environ de 2 degrés Celsius et sera entre 23 et 25 degrés Celsius sur le plateau central et sera entre 27 et 29 degrés Celsius sur les côtes. Des averses localisées sont toujours probables en début de soirée. Au nord, à l'est, mi-couvert en général par la suite avec des averses occasionnelles. Au sud, à l'ouest et sur le plateau central. Côté température, la minimale sera entre 15 et 17 degrés Celsius sur le plateau central et sera entre 19 et 21 degrés Celsius sur les côtes. Vent léger et variable tôt ce matin et durant la nuit, soufflant du secteur ouest environ 15 km par heure au cours de la journée. La mer à Meurice sera agitée au-delà des récifs avec des houles du sud de l'ordre de 2 mètres. L'heure des marées hautes prévues à 16h13 et demain à 3h51, marée basse prévue à 9h56 et à 22h42. Le lever du jour se fera à 6h45, le soleil ira se coucher aujourd'hui à 17h47, la pression atmosphérique à 4h ce matin était de 1016 hectopascales. Voyons le temps qu'il fera, Rodrigue. Un vent léger souffle sur la région. Beau temps ce matin. Des développements nuageux temporaires sont attendus à Rodrigue à partir de la mi-journée avec des averses localisées. Côté température, la maximale à Rodrigue sera supérieure à la moyenne par environ de 2 degrés Celsius et sera entre 26 et 28 degrés Celsius. Le temps sera essentiellement beau durant la nuit. La température minimale à Rodrigue sera entre 18 et 20 degrés Celsius. Vent léger variable tôt ce matin et durant la nuit, soufflant du secteur nord à environ 15 km par heure au cours de la journée. À Rodrigue, la mer sera forte au-delà des récifs avec des houles du sud de l'ordre de 2 mètres. La pluviométrie à l'île Rodrigue durant les dernières 24 heures, il n'a pas plu. Pointe Canon, 0,0 mm. Plaine Corail, 0,0 mm. Patate Théophile, légèrement 0,2 mm de pluie. Lors des marées hautes prévues à Rodrigue à 15h32 et demain à 3h36, marée basse prévue à 9h22 et à 21h38, le soleil qui se pointe à Rodrigue à 6h21 pour aller se coucher à 17h25.

bulletin météo de PCR, Maurice, un bulletin qui finit à tirer les ordi à 90 grammes matin par station météorologique. Va quoi météo Maurice? Les temps l'eau la mer pour prochaines 24 heures, grand matin, à soir et dans l'après-midi. Les temps pour bon, grand matin, à soir et dans l'après-midi. Les temps pour bon, à soir capable gagne un détil appli occasionnel. Divan pour léser et variable bonnet à grand matin et à soir. La zone lit pour souffler. La journée, pour un divan qui peut souffler depuis sud-ouest, environ 15 km par heure. Lagon et Andéo brisant la mer praticable. Il n'a toutefois ben risque, ben la houle, depuis les sides, la houle, depuis les sides, ben la houle, des démettes en Andéo brisant. La marée pour haute à 16h13 et demain à 3h51. La marée pour bas à 9h56 grand matin et à soir à 22h42.

Bulletin météo, Ben Pesser Rodrigue, un bulletin qui fait une tirée aujourd'hui à 4h15 grand matin. Les temps l'eau la mer pour prochaine 24 heures, les temps pour bon grand matin et dans l'après-midi. À soir aussi, les temps pour reste plutôt bon, divan pour léser et variable, bonnet à grand matin et à soir, la journée, divan pour souffler, depuis secteur les nord, environ 15 km par heure.

Aragon et en déobrisant la mer pas praticable, toutefois, il y a Manlaoul, depuis secteur Lessid, Manlaoul, des Lourdes, des Démettes en déobrisant. La marée pour haute à Rodrigue à 15h32 et démarre à 3h36. La marée pour bas à 9h22 et à 21h38. C'était les nouvelles du temps d'après la station météorologique de Vaco à Météo Maurice.

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0: She's walking back to me, that pretty woman, avec Rock Voisine ce matin pour votre réveil. Nous avons rendez-vous tout de suite avec l'équipe de la FAREP pour la rubrique agricole.
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2: Chers auditeurs et auditrices, bonjour. Moi, Adesh Ramdini, officier de Faré, ça se met à mauvaise cause le ban engrais, aussi connu comme fertilisant ou diesel que nous servit devant la culture maraîchère. Il y a mauvaise cause de deux différents types de biofertilisants tels que le ban fixateur d'azote et solubilisant de nutriments. Mais aussi donne détail le ban différents micro-organismes qu'il y en a dans chaque type de biofertilisant. Aujourd'hui, je vais vous donner une explication de différentes façons comment servir le biofertilisant. Premièrement, capable de servir biofertilisant pour traitement semences. Pour ce traitement-là, mélange biofertilisant à un sirop que vous préparez en ajoutant 350 g de sucre dans 1 litre de l'eau. Mélangez avec semences et laissez semences ça dans l'ombrage. Vous pouvez faire semis le plus tôt possible. Après, semis couvrir de semences qui sont enrobées de biofertilisant avec la terre ou bien arroser tout de suite. Avec biofertilisant, vous êtes capable de faire traitement racine ou plantule. Pour ce traitement-là, vous avez besoin de diluer biofertilisant dans de l'eau propre et trempe racine, ben plantule pendant au moins 10 temps avant transplantation. Vous pouvez incorporer un agent de biocontrôle tel que Trichoderma dans cette solution-là pour contrôler un pathogène qui est présent dans la terre. Autre façon qui vous capable de servir biofertilisant, c'est par application dans la terre, diluer biofertilisant dans de l'eau et pulvériser le compost au fumier. Laissez-les poser pendant 2 à 3 jours à l'ombre avant qu'ils appliquent dans la terre. Pulvérisation vous a fait tôt le matin ou tard dans l'après-midi pour que le soleil ne détruise pas de micro-organismes bénéfiques. Ce biofertilisant-là est le plus efficace dans la terre qui se pH entre 6 à 7. La terre est bien humide au moment où vous pouvez appliquer le biofertilisant. Pas appliquer insecticides, fongicides et herbicides dans la terre avant et après que vous appliquez le biofertilisant. Pas oublier ajouter de matière organique comme un compost ou fumier décomposé avant qu'il ajoute biofertilisant si en cas où la terre est pauvre. Chers auditeurs et auditrices, pour qu'on arrive à la fin de l'émission, un petit annonce, le ministère de l'agro-industrie lance ce Expression of Interest pour production de la graine concombre, calebasse, pâtisson et aussi provins laitiers sous le Seed Production under the QDS programme. Pour plus de renseignements concernant l'application, contactez le ministère de l'agro-industrie ou bien FARE ou bien vous pouvez consulter nos websites avant le 24 juillet 2026. Merci pour l'écoute et à demain matin.
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0: Merci à Monsieur Ramdini pour la rubrique agricole. Rendez-vous demain matin sur cette même fréquence.
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C'était en 1974 que Christophe nous a donné ce tube. Un tube profond, un texte fort, riche, une belle mélodie. Qui remonte à très très longtemps, mais cette chanson continue à marquer des générations et des générations de personnes. Dans 5 minutes, il sera 6 heures, les amis, vous avez rendez-vous avec l'info. Et nous remontons le temps à travers vos souvenirs, jusqu'à 7 heures dans Memory Lane. Bienvenue sur RM1.

à vous faire rester sous la couette ce matin, car il fait froid. Roucoulez encore un peu, les amis. Ça fait du bien, ce titre Blue Bayou, pour vous réchauffer le cœur, l'âme et l'esprit. Nous terminons cette cinquième heure de cette jeune journée du samedi. Bienvenue, c'est Memory Lane jusqu'à 7h.

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1: Bonjour Moka Meurice, il est 6h.

0: Et c'est Jenny Yalapa qu'on accueille ce matin pour le Carnet Info. Jenny, bonjour.
1: Bonjour Olivier, bonjour à tous. En mission à Bruxelles, le ministre des Affaires étrangères, Ita Schrampol, a rencontré jeudi le commissaire européen au commerce, Maroš Šefčovič. Les deux hommes ont validé la tenue d'un forum des affaires Europe-Maurice l'année prochaine. Par ailleurs, lors du Conseil des ministres de l'Organisation des États d'Afrique, des Caraïbes et du Pacifique, le chef de la diplomatie mauricienne a obtenu le soutien de ses pairs face à Londres. Le secrétariat de l'organisation va négocier avec le Royaume-Uni pour atténuer l'impact de la suspension des tarifs douaniers britanniques sur les produits alimentaires. Cette mesure globale de la Grande-Bretagne pénalise fortement les exportations de thon mauricien privées de leur avantage préférentiel historique. Le cabinet ministériel s'est réuni hier. Parmi les décisions, la promulgation des règlements qui prévoient l'entrée en vigueur du protocole signé le 7 mars 2024 modifiant l'accord de non-double imposition entre l'Inde et Maurice. Ces règlements visent à réaffirmer l'intention commune des deux pays d'éliminer la double imposition sans créer de possibilité de non-imposition ou d'imposition réduite par le biais de l'évasion ou de l'évitement fiscaux. Suite à l'assurance donnée par le Premier ministre Narendra Modi de ne prendre aucune mesure susceptible de compromettre les avantages dont bénéficie Maurice au titre de cet accord, Maurice a décidé de ratifier le protocole qui entrera en vigueur à la date de sa notification aux autorités indiennes. Et puis, des règlements relatifs à la Qualified Domestic Minimum Top-Up Tax seront promulgués. Cet impôt s'applique aux multinationales implantées à Maurice qui génèrent des profits localement mais qui rapatrient vers leur pays d'origine. Ces nouveaux règlements viennent clarifier les modalités de calcul du taux d'imposition effectif, les modalités d'application de cet impôt complémentaire ainsi que les personnes exclues de son champ d'application. À l'étranger, Donald Trump pourrait bientôt monétiser davantage ses publications sur les réseaux sociaux. Selon plusieurs médias américains, son entreprise Trump Media and Technology Group, propriétaire de la plateforme Truth Social, envisage de proposer aux banques et aux sociétés d'investissement un accès ultra rapide aux publications du président américain. Ce service pourrait coûter jusqu'à 100 000 dollars américains par mois, avec un tarif réduit de 60 000 dollars pour un engagement de 3 ans. L'objectif est de permettre aux investisseurs de réagir en quelques minutes.

0: millisecondes à des publications susceptibles d'influencer les marchés financiers. Cette initiative soulève déjà des interrogations sur le plan éthique et de l'équité des marchés. Et voilà, c'était votre synthèse. Merci de l'avoir suivi. Je vous retrouve à 7h pour le Grand Journal.
1: Jenny Lapa, merci. Effectivement, on vous retrouve dans moins d'une heure pour le journal complet. C'est prévu à 7h.
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1: À 6h04 sur RM1, je vous donne lecture des communiqués du CEB. Le CEB avise les abonnés de la région d'Highlands résidant les rues suivantes, une partie de Bassin Road, une partie de Oud Ali Road, que la fourniture d'énergie électrique sera interrompue aujourd'hui samedi 18 juillet, entre 8h30 et ce jusqu'à midi, en raison des travaux qui seront effectués sur le réseau électrique. La fourniture d'énergie sera rétablie sans préavis à l'achèvement de ces travaux. Le CEB avise les abonnés de Highlands résidant les régions et les rues suivantes. Une partie de la route royale que la fourniture d'énergie électrique sera interrompue aujourd'hui, samedi 18 juillet, entre 11h et ce jusqu'à 15h en raison des travaux qui seront effectués sur le réseau électrique. La fourniture d'énergie sera rétablie sans préavis à l'achèvement des travaux.

Le CEB avise les abonnés de la région d'Ermitage résidant dans les Morcellement et les rues suivantes, Morcellement-Doma, Morcellement-Faridon, Belle-Rive Road, Anoir, Ecoba Road, Terre Rouge Road, une partie de Ermitage Road et 5 arpents que la fourniture d'énergie électrique sera interrompue entre 8h30 et ce jusqu'à 17h demain, dimanche 19 juillet, en raison des travaux qui seront effectués sur le réseau électrique. La fourniture d'énergie sera rétablie sans préavis à l'achèvement de ces travaux. Le CEB s'excuse auprès de sa clientèle affectée par ces différentes coupures et vous prie de prendre toutes les dispositions nécessaires.

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Cécile, tu as 6 mois et moi 30 ans, je te berce. Et cette chanson t'est dédiée. Claude Nougaro pour votre réveil ce matin dans la machine à remonter le temps.

Nous sommes dans une île Maurice du temps d'avant, racontée par grand-père. Il y a des endroits que l'on peut quitter, mais qui, dans le fond, ne nous quittent jamais vraiment. Oui, quand je referme les yeux, je revois cette île Maurice qui n'existe plus. Une île où le temps semblait marcher doucement. Comme si personne n'était pressé d'arriver au lendemain. Je revois mon grand-père, assis sous la véranda sur son vieux fauteuil en bois, une tasse de thé fumant à la main. Son regard était tourné vers les champs de canne qui ondulaient sous le vent. À cette époque, les journées naissaient avant le soleil. Le premier chant de coq réveillait tout le quartier. Les fenêtres s'ouvraient. L'air sentait la terre humide. Le café grillé, le feu de bois et le pain tout juste sorti de la boulangerie du village. Les enfants n'avaient pas besoin de réveil. L'aventure les attendait déjà dehors. Ils couraient pieds nus, sans téléphone, sans internet, sans écran. Leur univers entier tenait dans les quelques rues, un ballon fabriqué avec les moyens du bord, une vieille bicyclette, quelques billes de verre et un cerf-volant qui montait jusqu'aux nuages. Chaque arbre avait une histoire. Chaque rivière avait un secret. Chaque voisin était un membre de la famille. À cette époque, à Maurice, on entrait simplement. Une porte ouverte signifiait « Bienvenue ». Les repas avaient une saveur différente.

différente. Ce n'était pas parce que les recettes de grand-mère étaient meilleures. C'était parce qu'elles étaient partagées autour d'une même table. Personne ne mangeait seul. Toute la maison vivait au même rythme. On mettait ses plus beaux vêtements les dimanches. Les chaussures étaient soigneusement cirées. Puis chacun partait selon sa foi à l'église, au temple, à la mosquée, avant de revenir autour d'un repas où les rires comptaient autant que les plats. Grand-père disait souvent « Nous pas tiris, mais nous pas ti pauvres non plus, parce qui nous tiennent à Dimoun. » Le soir venu, Maurice changeait de visage. Le soleil disparaissait derrière les montagnes. Les champs devenaient dorés. Puis lentement, le silence s'installait. Pas le silence vide. Le vrai silence. Le vent dans les feuilles des cocotiers. Et parfois au loin, le bruit du train. Dans ce silence, grand-père racontait ses histoires. Les cyclones, les longues marchées jusqu'à l'école, les balades à vélo avec les potes, les récoltes, les parties de pêche avant le lever du jour, les baignades dans la rivière, les premiers autobus qui traversaient les villages. Chaque souvenir faisait briller ses yeux, comme si le temps n'avait jamais vraiment passé. Grand-père me parlait aussi de ces grandes fêtes. Diwali, les lampes de terre qui illuminaient chaque maison, chaque cour. Noël remplissait les rues de chants. Le Kavadi, Mahashivaratri, l'Idol Fit, le Nouvel An chinois faisaient battre toute l'île au même rythme. À Maurice, les différences ne séparaient pas à cette époque. Elles enrichissaient le peuple. On découvrait les traditions des autres avec curiosité, avec respect, avec le sourire. Puis venait la mer, cette mer immense, claire, calme, presque sauvage. Les pêcheurs partaient avant l'aube dans leurs petites pirogues. Ils connaissaient les courants, le vent, les étoiles. Ils lisaient l'océan comme d'autres lisent un livre. Les enfants passaient des heures à chercher des coquillages, à construire des bateaux en bois, à regarder les vagues sans jamais se lasser. À cette époque, on ne possédait pas grand-chose. Le luxe, c'était d'avoir le temps. Oui, le temps. Le temps d'écouter, le temps d'aider, le temps de vivre. Aujourd'hui, les routes sont plus larges, les immeubles sont plus hauts, les voitures sont plus rapides, nos téléphones nous relient au monde, nous sommes connectés. Mais parfois, toute cette connexion nous éloigne de ceux qui sont assis juste à côté de nous. Nous avons gagné en confort, nous avons gardé cette simplicité à l'époque qui faisait battre le cœur de notre île. Ça, nous l'avons perdu. Je repense souvent aux paroles de grand-père. Il disait « Le progrès est une bonne chose, mais n'oublie jamais tes racines. Un arbre sans racines ne résiste à jamais longtemps au vent. » Aujourd'hui, les champs de canne sont moins nombreux. Les vieux trains à vapeur ont disparu. Les boutiques d'autrefois ont fermé leurs portes. Les anciens quittent peu à peu ce monde. Des milliers d'histoires disparaissent avec eux, et les souvenirs aussi. Alors quelque part, notre rôle, c'est peut-être de les raconter à la nouvelle génération. De raconter que Maurice n'est pas seulement une destination.

question sur une carte. Comoris, c'est une mémoire. Comoris est une âme. Comoris est un mélange de visages, un mélange de cultures, de langues et de traditions qui ont appris à grandir ensemble. Et tant qu'il restera quelqu'un pour raconter ses souvenirs, alors l'île Maurice d'autrefois ne disparaîtra jamais. Elle continuera de vivre dans nos cœurs, dans nos familles et dans chaque souffle du vent qui traverse encore ces champs de Cannes. 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

0: soi.
1: La bille de verre que papa m'a rapportée de ses voyages en bateau date de 1991 et de Maxime Le Forestier pour vous ce matin.
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Il est en colère, il est joyeux, il est départagé entre joie et colère, car il y a quelque chose de fort entre Jacques et Mathilde. Elle est revenue, Mathilde, ce matin. Jacques Brel. Après Brel, voici Vartan pour la Maritza.

0: et dans mon cœur, j'entends mon père chanter ce refrain ce matin. La Maritza a signé Sylvie Vartan pour vous sur RM1. Restez avec nous, on va se mettre au sport ce matin avec Marine Résidu.
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0: Il est presque 6h30, on va se réveiller, on va se dégourdir les jambes avec Marine pour le sport ce matin. Marine, bonjour.
2: Bonjour Olivier, bonjour à tous. À la Coupe du Monde 2026, pas encore l'heure de faire ses bagages pour certaines nations. La France et l'Angleterre ont encore une médaille à aller chercher. À Miami, dans la nuit de samedi à dimanche à 1h du matin, les Bleus retrouvent les Free Lions pour la petite finale. C'est le match que personne ne veut jouer, mais que pourtant il faudra gagner pour ne pas rentrer bredouille. De plus, l'honneur patriotique est en jeu. Cette affiche reste l'une des plus grandes rivalités du football. Après la déception des demi-finales, il faudra que les deux sélections retrouvent néanmoins un second souffle. Pas évident, mais battu en 1990, puis en 2018 pour la troisième place mondiale, l'Angleterre espère rectifier le tir cette fois. Après la claque contre l'Argentine, Thomas Tuchel devra trouver les bonnes formules dans les vestiaires et sur le terrain pour, afin que les Free Lions rugissent victorieusement. Nous l'écoutons.
3: Not looking so much forward to, but there's still a match to play, and then there's of course, then we keep on going for contract until the home Euros, and I'm looking forward to that. Even like now, it's difficult to look that far ahead. You said it right, puts the next game into perspective. Nobody of these players, nobody of French players wants to play for this match. They want to play in the final. We gave everything to be in the final. Everyone plays to win the World Cup, but it is what it is. So we have for a day less and to recover, but we will do it professionally, of course.
2: Côté bleu, Kylian Mbappé est en course pour le soulier d'or. Avec 8 buts, il partage actuellement la tête du classement avec Lionel Messi. Cette rencontre sera aussi la dernière de Didier Deschamps comme sélectionneur. Après 14 ans et un titre de champion du monde en 2018, il espère clore ce chapitre sur une note positive.
4: Et par rapport au match qu'on a, ce n'est pas un match amical, ce n'est pas celui qu'on a... On aurait préféré, mais il est là. Il y a une troisième place, donc j'ai le devoir avec mon staff, et les joueurs l'ont aussi, de tout faire pour atteindre ce dernier objectif. Il y a ce match-là qui nous attend. Et puis après, vacances. Ils en ont besoin. Et moi aussi.
2: En tout cas, cette version de 2026 de France-Angleterre à Miami sera chaude et intense. 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En bref, la Tunisie tient son nouveau sélectionneur. Après une Coupe du Monde chaotique marquée par un changement d'entraîneur en pleine compétition, les Aigles de Carthage ont porté leur choix sur Moïne Tchabani, entraîneur de la RS Berkane. Le technicien de 45 ans a signé pour 4 ans. Décidément très états-unienne, la Coupe du Monde 2026 aura aussi sa touche nord-américaine. Comme l'a annoncé la FIFA, les vainqueurs de la finale entre l'Espagne et l'Argentine recevront, en plus du trophée, une bague commémorative aux couleurs du pays. Une tradition inspirée des grandes ligues comme la NBA ou la NFL. 30 bagues seront remises

temporairement aux joueurs et membres du staff de la sélection victorieuse. Autre information, la finale de demain Espagne-Argentine sera arbitrée par Slavko Vincic. Le Slovène a en effet

0: représentant la semaine prochaine afin de faire le point sur son avenir. Le PSG souhaite le conserver, mais en cas de départ, un montant de 150 millions d'euros est évoqué. Le Bayern, Munich et Liverpool seraient intéressés par Barcola. Justement, Liverpool, Dominique Szoboszlai prolonge l'aventure. Arrivé en 2023, le milieu de terrain hongrois de 25 ans a été récompensé par un nouveau contrat. Il est désormais lié aux Reds jusqu'en 2028. Quant à l'ex-ailier des Reds, Mohamed Salah, il se rapproche de Beşiktaş, selon plusieurs médias turcs, dont Esport. Les discussions avancent et se rapprochent d'un accord. Les deux parties négocient un contrat d'une saison avec une année supplémentaire en option. Les dirigeants de Beşiktaş auraient proposé un salaire annuel de 12 millions d'euros. En cyclisme, Mauro Schmid a remporté hier la 13e étape du Tour de France à Belfort et dans un sprint à deux, le Suisse s'est avéré le plus fort en dominant le Colombien Harold Tejada. Au général, Tadej Pogacar, intouchable, compte 3 minutes et 36 secondes d'avance sur Jonas Vingegaard. La 14e étape ce samedi sera longue de 155,3 km et sera disputée entre Mulhouse et le Markstein. Et voilà, fin de ce journal. À vous, Olivier.
1: Merci Marine, on vous retrouve à 8h10 pour le journal de la Coupe du Monde sur RM1.

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plein vol, le groupe Mécano, une femme avec une femme. Merci d'avoir été des nôtres depuis 4 heures ce matin. Elvis est déjà en place, on est bien couverts nous tous les deux. Bien emmitouflés ce matin. Il fait froid, couvrez-vous si vous allez sortir. Et si vous n'avez pas besoin de sortir, restez chez vous, restez au chaud en écoutant RM1. On se donne rendez-vous si le cœur vous en dit. Demain matin, avec le même plaisir, la journée appartient à ceux qui se lèvent. Autant, on se retrouve à 4h demain. Ciao, bye. On se quitte avec Michel Polnareff pour ce titre. Goodbye, Marie-Lou, à travers le Minitel. Le Minitel, c'est l'ancêtre de l'Internet.

0: Merci à Olivier qui était des nôtres depuis 4 heures ce matin et surtout ce duo Florent Pagny, Christophe Mahé, un jour une femme. On s'installe, arrivent les infos.
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0: Bonjour tout le monde, RM1 7h. L'actualité en ce samedi matin, Jenny Alaba, bonjour.
2: Bonjour Elvis, bonjour à tous.
0: Les titres.
2: Exportation de thon menacée, Maurice mobilise l'organisation des États d'Afrique, des Caraïbes et du Pacifique pour défendre ses avantages tarifaires face au Royaume-Uni. Coopération fiscale à Maurice Inde, le Conseil des ministres valide l'entrée en vigueur du protocole sur la non-double imposition. Le panier des ménages plus cher, Statistique Mauritius relève 14 hausses de prix en 3 mois. Le coût de la vie progresse de 2,4%. Projet phare de coopération Maurice-États-Unis, le chantier de la nouvelle ambassade américaine à Bagatelle achevé à 62%. La livraison prévue en décembre 2027. Bon samedi à tous et merci d'être avec nous pour cette édition. En mission à Bruxelles, le ministre des Affaires étrangères, Ritesh Ramphal, s'est entretenu jeudi avec le commissaire européen au commerce, Maroš Šefčovič. Les deux responsables ont convenu d'organiser un forum des affaires Europe-Maurice l'année prochaine afin de renforcer les échanges économiques et les investissements. Par ailleurs, en marche du Conseil des ministres de l'Organisation des États d'Afrique, des Caraïbes et du Pacifique. Le chef de la diplomatie mauricienne a obtenu le soutien de ses homologues face à la décision du Royaume-Uni de suspendre les préférences tarifaires accordées à certains produits alimentaires. Le secrétariat de l'organisation engagera des négociations avec Londres afin d'atténuer les conséquences de cette mesure qui affecte particulièrement les exportations mauriciennes de thon, désormais privées de leur avantage tarifaire historique. Parlons maintenant des principales décisions du Conseil des ministres qui s'est réuni hier. Parmi les décisions, la promulgation des règlements permettant l'entrée en vigueur du protocole signé le 7 mars 2024 qui modifie l'accord de non-double imposition entre Maurice et l'Inde. Ce protocole vise à renforcer la coopération fiscale entre les deux pays tout en garantissant l'élimination de la double imposition sans ouvrir la voie à des situations de non-imposition ou à une réduction abusive de l'impôt à travers des pratiques d'évasion ou d'évitement fiscaux. Cette décision intervient après l'assurance donnée par le Premier ministre indien Narendra Modi de ne pas prendre aucune mesure susceptible de porter atteinte aux avantages dont bénéficie Maurice dans le cadre de cet accord. Maurice a ainsi décidé de ratifier ce protocole qui prendra effet dès sa notification officielle aux autorités indiennes. Le coût de la vie continue de peser sur le portefeuille des Mauriciens. Entre mars et juin de cette année, les prix de plusieurs produits et services essentiels ont augmenté selon les derniers chiffres de Statistique Mauritius. Pain, gaz ménager, électricité ou encore carburant figurent parmi les principales hausses. Les précisions d'Angeli Siraton-Fulchand.
3: Selon les dernières données de Statistics Mauritius, l'indice des prix à la consommation est passé de 109,6 à 112,2 points, soit une hausse de 2,4% en 3 mois. Cette progression est principalement due à l'augmentation des prix de plusieurs produits et services de consommation courante. Le pain enregistre la plus forte hausse avec près de 43%. Suivent le gaz ménager en hausse de 26,4%.

0: 5,4%, le diesel de 18,2%, les tarifs d'électricité de 14,4%, l'huile de cuisson de 13,6%, les taxis de 12,6% et l'essence de près de 10%. Les billets d'avion internationaux, les plats préparés, les cigarettes et les intérêts sur les prêts immobiliers ont également augmenté. Par catégorie de dépenses, le logement, l'eau, l'électricité, le gaz et les autres combustibles affichent la plus forte progression devant le transport, les restaurants et l'alimentation. Quelques produits échappent toutefois à cette tendance. Les prix des légumes, par exemple, ont reculé de 4,5%. Au total, Statistics Mauritius recense 14 hausses de prix contre seulement 2 baisses entre mars et juin, confirmant que les dépenses essentielles continuent de peser sur le budget des ménages mauriciens.
1: Lancé le jeudi 16 juillet au Coda Art Center, le Goal Accelerator Program entend accompagner davantage de femmes vers l'entrepreneuriat et l'autonomie financière. Des participants disent voir dans cette initiative une véritable opportunité de développer leurs compétences et de concrétiser leurs projets. Un reportage signé Pranab Biaré et Nirma Narayana Reddy.
2: Nidhi Dhanpat estime que cette initiative permettra de nombreuses jeunes femmes de s'épanouir tant sur le plan personnel que professionnel tout en ouvrant la voie à de nouvelles opportunités.
3: Je trouve que ça va ouvrir beaucoup d'opportunités, beaucoup de portes, surtout en tant que jeune entrepreneur. Ça porte chance aux les femmes à s'épanouir et je suis très ravie d'être ici aujourd'hui et présente parmi tout le monde.
2: Pour Gela Lamer, le Goal Accelerator Program est une occasion d'en apprendre davantage sur le parcours entrepreneurial. Elle estime que cette initiative permettra à davantage de femmes de développer leurs compétences et encourage les Mauriciennes à saisir cette opportunité pour concrétiser leurs projets.
4: Pour savoir plus comment devenir une femme entrepreneur, pour encourager les autres femmes aussi à venir et pour pouvoir avancer plus.
2: Autre bénéficiaire, Aurélie, elle, se dit très heureuse d'avoir été sélectionnée pour ce programme. Elle estime que cet accompagnement ainsi que le soutien financier prévu lui permettront de concrétiser son projet entrepreneurial et d'aborder l'avenir avec davantage de confiance.
5: Je suis chanceuse d'être là parce que c'est dans beaucoup de femmes qui ne participent mais me sélectionner. Bon, nous avons une opportunité, un support, nous avons une aide financière pour pouvoir ouvrir nos propres business. Nous avons une formation, un cours qui ça pour aider nous pour apprendre beaucoup de choses, vous pensez.
2: L'objectif est donc de donner aux femmes les moyens de développer leur potentiel, renforcer leur autonomie et avancer sereinement dans leurs projets entrepreneuriaux.
1: Je vous disais au sommaire, le chantier de la nouvelle ambassade des États-Unis à Bagatelle s'est achevé à 62%. Ce projet de 300 millions de dollars, soit environ 14 milliards de roupies, devrait être complété en décembre 2027. Le président de la République, Dharmvir Gokul, et la secrétaire d'État adjointe américaine aux affaires africaines, Sarah Troutman, ont visité le chantier ce vendredi. Ils ont notamment participé à une coulée symbolique de béton. C'est un reportage signé Adrien Valère.
6: Casque et gilet de sécurité obligatoires pour cette visite du chantier de la future ambassade américaine à Bagatelle. Le président de la République, Dharam Gokul, et Sarah Troutman ont découvert l'avancement des travaux. Ils ont aussi participé à une coulée symbolique de béton.
7: I have heard from so many US businesses who are interested in coming to Mauritius or who are already here, who are very enthusiastic about the promising opportunities in the tech sector, financial services, energy, infrastructure, so many opportunities to partner. And we would love to be a partner with Mauritius on those projects. So I am here to bring the good news story back to Washington that Mauritius is open for business. The enabling environment here is very welcoming and I look forward to everything that we can achieve together, including through this new embassy.
6: Dharam Gokul a salué la contribution et le savoir-faire des professionnels mauriciens engagés sur ce projet.
8: Nous sommes ingénieurs de high quality. J'ai remarqué que dans l'équipe, nous avons beaucoup madame, ben, jeune fille et madame. Ça aussi un bon signe. Parce que normalement, nous pensons qu'il ne suffit pas content engineering et science. Et ça, c'est la preuve qu'il y a une avancée considérable dans ce domaine-là aussi.
6: Le bâtiment est conçu pour durer une centaine d'années grâce à des matériaux adaptés au climat mauricien. Le site comprendra les bureaux de l'ambassade, les services consulaires, les installations techniques et plusieurs postes de contrôle. Il sera aussi équipé de 898 panneaux solaires et de système de récupération de l'eau de pluie. Environ 550 personnes d'une vingtaine de pays participent au chantier, dont des ingénieurs mauriciens.
9: C'est pas juste la...

0: entrepreneur, mais c'est aussi mener une exposition internationale avec plusieurs employés qui sont sortis depuis plusieurs pays.
1: C'est Peggy pas juste pour 5 ans, 10 ans, mais Peggy pour 100 ans qui peut vivre. Donc bah, en termes matériaux qui peut mettre, en termes finish, en termes structure qu'il y a.
2: Ce projet devrait être achevé en décembre 2027. L'installation de l'ambassade dans ses nouveaux locaux est, elle, prévue en 2028.
3: Ce 18 juillet marque la journée internationale Nelson Mandela, célébrée en hommage à l'ancien président sud-africain et symbole mondial de la lutte contre l'apartheid. Pour l'historien Dr Satyendra Pirtom, Nelson Mandela représente bien plus qu'une figure historique. Il incarne la résistance contre le colonialisme, l'oppression et le racisme. Son combat a inspiré de nombreux peuples, y compris à Maurice, où il a influencé Sousagar Ramgoolam dans sa lutte pour la liberté durant les années 1950 et 1960. Un héritage qui, selon l'historien, doit aujourd'hui inspirer les jeunes à défendre leurs droits. Nous l'écoutons au micro d'Anjali Siratan Fulchand.
4: Dans ses écrits, des trois fois, il même mentionne Maurice. Dans Long Walk to Freedom, dans ce livre, il mentionne Maurice des trois fois. Et quand il mentionne aussi la lutte contre le colonialisme à l'île Maurice, Sousagar Ramgoolam, qui supporte le Free Mandela Movement des années 70-80. Et Maurice, il draw son inspiration pour la liberté, lutte contre l'anglais, lutte pour créer l'État mauricien, l'île Maurice souverain, à travers la lutte du African National Congress, ANC Movement, la lutte de Nelson Mandela avec son allié dans Sud-Afrique, qui s'est commencé au fait dans les années 40, 50, 60, et pour aller jusqu'à les années 1980, quand Liga est sous liberté. Et l'emprisonnement de Mandela même, il représente une lutte pour la liberté. Comme un jeune, il s'inspire, moi, on étudie l'histoire. Pour beaucoup, ben, jeune à l'île Maurice aussi, l'Indie-Moon qui peut inspirer beaucoup, ben, jeune pour revendiquer ce droit.
3: À l'étranger, plusieurs ressortissants américains ayant participé à la lutte contre le virus Ebola en République démocratique du Congo sont actuellement isolés dans un centre médical au Kenya par mesure de précaution. Cette période d'observation de 21 jours est exigée par Washington pour les citoyens américains revenant de zones touchées par l'épidémie avant leur éventuel retour aux États-Unis. Le centre d'isolement, géré avec le soutien des autorités sanitaires américaines, suscite toutefois la controverse au Kenya. Son ouverture avait été contestée devant la justice kenyenne. Les travailleurs concernés ne présentent aucun symptôme et restent sous surveillance médicale. C'est ici que referme cette édition. Merci d'être des nôtres. Merci également à Kapil à la réalisation et à Avi à la technique. Je vous donne rendez-vous à 8h pour votre prochain bulletin d'information.
5: Merci, rendez-vous est pris. C'était le journal de Jenny Yelapa.
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5: Bonjour tout le monde, à 7h13, heureux de vous retrouver en ce samedi matin pour vous accompagner jusqu'à 10h. Quelques idées de sortie évidemment, comme chaque samedi, de la bonne musique aussi pour vous accompagner dans tout ce que vous faites ce matin. Vous vous réveillez maintenant, vous allez peut-être travailler sûrement, bon, pour ceux qui bossent les samedis, vous allez peut-être en profiter pour faire une petite marche aussi, ou encore profiter pour faire un petit peu le grand nettoyage, surtout après le mauvais temps qu'on a eu hier, là, franchement. On a eu de la pluie, ça fait du bien quand même pour nos réservoirs, évidemment. Mais on était un petit peu frisqué en plus ce matin. Hein. Si vous sortez, couvrez-vous.

à se réchauffer comme ça. On va pas choper cette mauvaise grippe. Un soir de pluie. J'espère que c'est pas le cas trop ce matin, en tout cas. Bonjour, bienvenue sur votre radio, les Blues Trottoirs, 7h15, et juste après, on fait le point météo, justement.

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2: Voyons le temps qu'il va faire aujourd'hui pour Maurice Rodriguez à Galega. La météo tout de suite avec le prévisionniste du météo Maurice ce matin, Prit Vigopi. Bonjour.
3: Oui, bonjour.
2: D'abord, les temps pour Maurice.
3: Oui, bien sûr, et bonjour à tous les auditeurs. Pour ce matin, c'est du beau temps sur l'île Maurice, sur l'ensemble de l'île. Toutefois, dans l'après-midi, un amas de nuages qui peut développer localement au nord, à l'est, sur le plateau central, avec Banapi localisé. Nous capables même gagner sa Banapi là en début de soirée au nord et à l'est. Et à soir, pour une manière, les autres nuages qui viennent depuis sud-ouest qui vous traversent l'île avec un destinataire à l'ouest, sud et sur le plateau central. En ce qui concerne les températures, la maximale durant la journée est plus supérieure à la moyenne pour 2 degrés. Elle est entre 23 et 25 degrés au plateau central et entre 27 et 29 degrés Celsius au littoral. Et la minimale durant la nuit est entre 15 et 17 degrés au plateau central et entre 19 et 21 degrés l'aubane région côtière. Du vent maintenant, du vent les plus légers et variables du matin et durant la nuit. Et pendant la journée, il peut souffler du sud-ouest à 15 km/h. La mer est praticable à Maurice, toutefois une amane la houle qui peut venir depuis le sud de 2 mètres en déhorizon. Maintenant, du côté de Rodrigue, c'est du beau temps également pour ce matin. Et durant la nuit, toutefois la journée, puis il y a un nuage qui peut développer localement sur l'île avec un des banapis localisés. Et du côté des températures, la maximale durant la journée est plus supérieure à la moyenne pour aujourd'hui par 2 degrés. Il peut varier entre 26 et 28 degrés. Et la minimale durant la nuit, il peut varier entre 18 et 20 degrés. Du vent est plus léger et variable ce matin et durant la nuit. Et pendant la journée, il peut souffler du secteur nord de 15 km/h. La mer à Rodrigue est praticable aussi, toutefois une abane la houle de 2 mètres en déhorizon. Et avant de terminer, du côté d'Agalega, beau temps pour ce matin et dans l'après-midi. Tard dans la nuit, une abane nuage qui fait sortir du sud. Est-ce que vous traversez l'île et ça peut amener de la pluie sur l'île? En ce qui concerne les températures, la maximale est plus supérieure à la moyenne pour 2 degrés. Elle est pour environ 31 degrés et la minimale durant la nuit elle est pour environ 24 degrés. Du vent peut souffler depuis sud-est à environ 25 km/h et la mer est praticable à Galega. Voilà, c'est tout concernant la météo. Merci, au revoir et bonne journée.
2: Prit Vigopi de Météo Maurice, merci. Bonne journée à vous.
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2: Elton John, 7h20, bienvenue sur RM1. Nous sommes samedi aujourd'hui, le 18 juillet, les amis. Ça passe vite tout ça, hein. Déjà 199e jour de l'année. Faites les comptes, il nous reste 168 jours avant la fin de cette année 2026.

0: Elton John, Sacrifice. D'ailleurs, on me dit dans le casque, donc notre technicien Fafa, qui travaille ce matin, et qui me dit waouh, magnifique chanson, c'est des listes de l'année, je ne sais plus quelle année qu'il m'a dit en tout cas. Elton John, Sacrifice.
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0: À 7h25, quelques avis de décès. Le décès de Madame Marie-Jeanne Bernadette Éléonore. Madame Marie-Jeanne Bernadette Éléonore, aussi connue sous le nom de Dette Védette, âgée de 105 ans. Le convoi sortira de chez sa sœur Germaine Marius à la rue Lagarde à Rosbelle ce samedi matin à 10h pour se rendre à l'église Sainte-Famille à Rosbelle et de là au cimetière Saint-Pierre-Eslien. Le décès de Madame Denise Falzara. Madame Denise Falzara, née à Mougum, aussi connue sous le nom de Magam, âgée de 89 ans. Le convoi sortira de sa résidence, numéro D18, à résidence Vétiver à Gros Caillou, ce samedi matin à 10h pour se rendre au cimetière Saint-Georges à Petite-Rivière. Le décès de Monsieur Anton Bicot. Monsieur Anton Bicot, aussi connu sous le nom de Tony, âgé de 60 ans, le convoi sortira de la chapelle ardente d'Elian Sons à la route royale à Beaubassin ce samedi à 10h pour se rendre au cimetière de Trois-Mamelles. Le décès de Madame Kumoy Sen Wong Chu Leng. Madame Kumoy Sen Wong Chu Leng, née Wong Leng Sang, aussi connue sous le nom de Semoy, ex-habitante de la rue Larenne à Port-Louis, âgée de 88 ans. Le convoi sortira de la chapelle ardente de Moura à la route royale à Petite-Rivière ce samedi à 10h30 pour se rendre à la cathédrale Saint-Louis à Port-Louis et de là au cimetière Saint-Georges, Les Salines. Le décès de Madame Maryse Marianne. Madame Maryse Marianne, aussi connue sous le nom de Leloune, âgée de 84 ans. Le convoi sortira de sa résidence, numéro 11, à cité EDC Tamarin, ce samedi à midi, pour se rendre à l'église Saint-Benoît à Tamarin, et de là, au cimetière de Rivière-Noire. Le décès de Madame Marie-Yolande Lui. Madame Marie-Yolande Lui, née Étiennette, aussi connue sous le nom de Yolande, ex-habitant de l'avenue Flamand à Morcellement-Bergeras à Albion, décédée à l'âge de 58 ans. Le convoi sortira de la chapelle ardente d'Elian Sons à la route royale à Beaubassin ce samedi à 12h15 pour se rendre à l'église Saint-Sacrement à Cassis et de là au cimetière Saint-Georges, Les Salines. Le décès de Monsieur Mamad Rechad Karim Mohoron, Monsieur Mamad Rechad Karim Mohoron, aussi connu sous le nom de Rechad Tailleur, âgé de 64 ans. Le convoi sortira de sa résidence à School Lane à Grand-Bay ce samedi à 12h15 pour se rendre à la mosquée Reinaki Islam à Grand-Bay et de là au cimetière de Plaine des Papayes. Décès de M. Joseph Serge Sijagot. M. Joseph Serge Sijagot, aussi connu sous le nom de Gilles, âgé de 79 ans. Le convoi sortira de chez son fils Alberto Sijagot à l'avenue Hirondelle, Médine Candemasque, ce samedi à 14h, pour se rendre à l'église Notre-Dame du Sacré-Cœur à Candemasque, et de là au cimetière de Saint-Julien-Village. Décès de M. Mounoussami Marimoutou. M. Mounoussami Marimoutou, aussi connu sous le nom de Mamé Garçon, âgé de 79 ans. Le convoi sortira de son domicile à la rue Gilbert-Joson à Caen-le-Vieux, au Coulé, ce samedi à 14h30 pour se rendre à l'incinérateur de Bigara. Et le décès de M. Samuel Joe Reynald Vert. M. Samuel Joe Reynald Vert, aussi connu sous le nom de Ton Reynald, âgé de 79 ans. Le convoi sortira

0: chez son épouse. Mais vers à Aquat Lane, Baramia Rosebel, ce samedi à 14h30, pour se rendre à l'église Sainte-Famille à Rosebel et de là au cimetière de Petit Bel Air, à Maïbourg. À toutes ces familles endeuillées, l'MBC vous adresse ses sincères condoléances.
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2: À 7h33, quelques communiqués du CUB, les abonnés de Coromandel, habitant dans les environs de Morsalement-Lissing, l'avenue Riverside, l'appartement de Verge, sont avisés que la fourniture d'énergie sera interrompue de 8h30 à 14h, 8h30 à 14h, en ce samedi 18 juillet, en raison des travaux qui seront effectués sur les réseaux électriques. Et toujours pour ces mêmes raisons, cette fois les abonnés de quatre bornes habitant dans les environs de l'avenue Rajkumar, l'avenue Rajkumar Gajeda, pardon, l'avenue d'Ansan, Vela Murugan et les environs sont avisés que la fourniture d'énergie sera interrompue de 8h30 à 9h30, 8h30 à 9h30 et de 14h à 15h, 14h à 15h ce samedi 18 juillet. Les abonnés de quatre bornes habitant cette fois dans les environs de l'avenue Berthaud, en partie également l'avenue Célico-Antel.

en partie l'avenue Ollier. L'avenue Rotin et les environs sont, l'avenue Rotin 1 et les environs sont avisés que la fourniture d'énergie sera interrompue de 8h30 à 15h, 8h30 à 15h ce samedi 18 juillet. Les abonnés de Beaubassin, habitant dans les environs de l'avenue Docteur Lesure, l'avenue Codabacus, l'avenue Raoul Philippe, l'avenue Modave, résidence Villemain, NHDC Villemain, la rue Docteur Ride, l'avenue Mahadé.

0: demain dimanche 19 juillet. Et également le Dream Price de Beaubassin, donc est avisé également que la fourniture d'énergie sera interrompue de 8h15 à 15h. 8h15 à 15h le dimanche 19 juillet, donc concernant le Dream Price de Beaubassin. Cette fois, les abonnés de Saint-Pierre, habitant dans les environs de Petit Verger, de Bois-Chéry Road, de Rivière-Baptiste, Le Pouce Road, School Lane, en partie Saint-Pierre-Village, et l'église Saint-Pierre, sont avisés que la fourniture d'énergie sera interrompue de 8h30 à 15h, 8h30 à 15h, demain dimanche, 19 juillet. Les abonnés de Quatre Bornes, habitant dans les environs de, en partie, la route Royale, à Belle-Rose, à l'avenue de Caen également, les environs, sont avisés que la fourniture d'énergie sera interrompue de 9h à 15h, 9h à 15h, demain dimanche 19 juillet. Et les abonnés de l'avenue Wilson, en partie avenue Beauséjour, Colville, De La Faye, Poivre, La Pérouse et les environs sont avisés également que la fourniture d'énergie sera interrompue de 8h30 à 15h, 8h30 à 15h, demain dimanche 19 juillet. Et toujours pour des raisons de travaux d'entretien qui seront effectués sur le réseau électrique, le CEB avise également les abonnés d'Eau Coulée, habitant dans les rues et les périmètres suivants, une partie de la route Quartier Militaire, Général de Gaulle, Mont-Saint-Yonline, Notre-Dame de Lorette, Ramfol, Samuel Foucault, La Bourdonnée, Elias Couard, Lavender Hill et les ruelles avoisinantes, que la fourniture d'énergie sera interrompue demain dimanche 19 juillet de 8h30 à 16h. 8h30 à 16h, toujours pour les raisons de travaux d'entretien sur les réseaux. Dans tous ces cas, la fourniture sera rétablie sans préavis à l'achèvement des travaux. Le CEB présente ses excuses à tous ceux affectés par ces coupures et bien sûr les prix de paix voulant prendre toutes les dispositions nécessaires.
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0: À 7h38, bonjour et merci de nous écouter où que vous soyez en ce samedi matin. Merci d'être là. Nous sommes aujourd'hui le 18 juillet, les amis. Bah ouais. Et si vous vous prénommez Frédéric au masculin ou au féminin, bah c'est votre jour aujourd'hui. Bonne fête Frédéric, Arnoul également. Si vous vous prénommez Freddy ou encore Frida, voilà, bonne fête à vous. Et dans quelques minutes, on fait le point horoscope où on suppose que les astres vous réservent. Et pour tout de suite, toujours un bon petit son calé pour vous, Jim Diamond, et juste après, Amel Bent.

0: On tient pas tes larmes. Bah ouais, tout simplement. 7h46, j'en profite pour dire bonjour à Gilbert Blackburn qui nous écoute là, du côté de petit conflac. Salut mon poteau, belle journée. À Joyce de Beaubassin également, l'émission trop top, merci. J'écoute jusqu'à 10h15 parce qu'après moi j'ai travaillé. Bon courage. Ah bonjour Manuela également, donc envoyez vos messages au 5253-8484, vos petits coucous.
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0: Allons voir ce que réserve donc votre journée. Donc aujourd'hui pour l'horoscope en ce samedi, d'abord pour les béliers, une petite journée dynamique vous attend, ami bélier. Vous aurez l'occasion de faire avancer un projet ou profiter pleinement d'un moment agréable avec vos proches. Voilà. Les taureaux, le calme sera votre meilleur allié. C'est une excellente journée pour vous ressourcer, prendre soin de vous et surtout apprécier les petits plaisirs du quotidien. Les gémeaux, votre bonne humeur sera contagieuse, les échanges seront enrichissants et une belle surprise pourrait égayer votre journée, amis gémeaux. Les cancers, vos émotions seront bien équilibrées. Profitez de cette journée pour passer du temps en famille ou avec des amis qui vous font du bien. Les lions, vous rayonnerez naturellement, que ce soit dans vos loisirs ou dans vos rencontres. Votre enthousiasme attirera les bonnes énergies, les lions. Pour les vierges, votre sens de l'organisation vous permettra d'être efficace, sans oublier surtout de vous détendre. Accordez-vous une vraie pause, amis vierges. Les balances, l'harmonie sera au rendez-vous ce samedi. C'est une belle journée pour régler un petit malentendu ou partager un petit moment complice avec un être cher. Les scorpions, votre intuition sera particulièrement juste. Écoutez cette petite voix avant de prendre une décision importante. Les sagittaires, l'envie de bouger et de découvrir de nouveaux horizons sera forte. Une sortie improvisée peut-être pourrait vous laisser un excellent souvenir, les sagittaires. Pour les capricornes, votre persévérance portera ses fruits. Prenez également le temps de profiter de ce samedi sans penser uniquement aux obligations. Et bien sûr, les verseaux cette fois, votre créativité est en pleine forme. Une idée originale ou une rencontre inattendue pourrait donner une nouvelle direction à un projet. Enfin, les poissons, la sérénité vous accompagnera tout au long de cette journée. Faites confiance à votre intuition et surtout laissez-vous porter par les bons moments. Tendance du jour en ce samedi pour tout le monde et qui est placée d'ailleurs sur le site de la convivialité, du repos et des petits bonheurs. Profitez-en les amis pour ralentir le rythme, partager des bons moments et surtout recharger vos batteries avant la semaine, la nouvelle semaine. Ça arrive vite tout ça, ouais, le week-end ça passe vite, mais la nouvelle semaine, ça arrive aussi très vite. Allez, merci d'être là. Bernard Lavillier, Jimmy Cliff, Melody, Tempo, Harmony et un petit Yubi Forti juste après. Et Étienne Daou avant les infos de 8h. Bonjour et bienvenue sur RM1, la radio nationale.

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2: Bonjour et merci d'écouter RM1 et les 8h. Le journal du Nialapa, bonjour.
3: Bonjour Elvis, bonjour à tous.
2: Les titres.
3: Exportation de thon menacée, Maurice mobilise l'Organisation des États d'Afrique, des Caraïbes et du Pacifique pour défendre ses avantages tarifaires face au Royaume-Uni. Coopération fiscale, Maurice Inde, le Conseil des ministres valide l'entrée en vigueur du protocole sur la non-double imposition. Le panier des ménages plus cher, statistiques Mauritius relève 14 hausses de prix en 3 mois. Le coût de la vie progresse de 2,4%. Projet phare de coopération Maurice-États-Unis, le chantier de la nouvelle ambassade américaine à Bagatelle achevé à 62%. La livraison prévue en décembre 2027. Bon samedi à tous et merci de nous rejoindre pour cette édition. En mission à Bruxelles, le ministre des Affaires étrangères, Ritesh Ramphal, s'est entretenu jeudi avec le commissaire européen au commerce, Maroš Šefčovič. Les deux responsables ont convenu d'organiser un forum des affaires Europe-Maurice l'année prochaine afin de renforcer les échanges économiques et les investissements. Par ailleurs, en marge du Conseil des ministres de l'Organisation des États d'Afrique, des Caraïbes et du Pacifique, le chef de la diplomatie mauricienne a obtenu le soutien de ses homologues face à la décision du Royaume-Uni de suspendre les préférences tarifaires accordées à certains produits alimentaires. Le secrétariat de l'organisation engagera des négociations avec Londres afin d'atténuer les conséquences de cette mesure qui affecte particulièrement les exportations mauriciennes de thon, désormais privées de leur avantage tarifaire historique. Parlons maintenant des principales décisions du Conseil des ministres qui s'est réuni hier. Parmi les décisions, la promulgation des règlements permettant l'entrée en vigueur du protocole signé le 7 mars 2024 qui modifie l'accord de non-double imposition entre Maurice et l'Inde. Ce protocole vise à renforcer la coopération fiscale entre les deux pays tout en garantissant l'élimination de la double imposition sans ouvrir la voie à des situations de non-imposition ou à une réduction abusive de l'impôt à travers des pratiques d'évasion ou d'évitement fiscaux. Cette décision intervient après l'assurance donnée par le Premier ministre indien Narendra Modi de ne pas prendre aucune mesure susceptible de porter atteinte aux avantages dont bénéficie Maurice dans le cadre de cet accord. Maurice a ainsi décidé de ratifier ce protocole qui prendra effet dès sa notification officielle aux autorités indiennes. Par ailleurs, des règlements relatifs à la Qualified Domestic Minimum Top-Up Tax seront également promulgués. Cette taxe concerne les entreprises multinationales établies à Maurice qui réalisent des profits sur le territoire, mais qui les rapatrient vers leur pays d'origine. Ces nouvelles dispositions viennent préciser les modalités de calcul du taux d'imposition effectif, les conditions d'application de cette taxe complémentaire, ainsi que les catégories d'entités exclues de son champ d'application. Le coût de la vie continue de peser sur le portefeuille des Mauriciens. Entre mars et juin de cette année, les prix de plusieurs produits et services essentiels ont augmenté selon les derniers chiffres de Statistics Mauritius. Pain, gaz ménager, électricité ou encore carburant figurent parmi les principales hausses. Les précisions d'Angélie Siraton-Fulchon.
4: Selon les dernières données de Statistics Mauritius, l'indice des prix à la consommation est passé de 109,6 à 112,2 points, soit une hausse de 2,4% en 3 mois. Cette progression est principalement due à l'augmentation des prix de plusieurs produits et services de consommation courante. Le pain enregistre la plus forte hausse avec près de 43%. Suivent le gaz ménager en hausse de 26,4%.

0: 4%, le diesel de 18,2%, les tarifs d'électricité de 14,4%, l'huile de cuisson de 13,6%, les taxis de 12,6% et l'essence de près de 10%. Les billets d'avion internationaux, les plats préparés, les cigarettes et les intérêts sur les prêts immobiliers ont également augmenté. Par catégorie de dépenses, le logement, l'eau, l'électricité, le gaz et les autres combustibles affichent la plus forte progression devant le transport, les restaurants et l'alimentation. Quelques produits échappent toutefois à cette tendance. Les prix des légumes, par exemple, ont reculé de 4,5%. Au total, Statistics Mauritius recense 14 hausses de prix contre seulement 2 baisses entre mars et juin, confirmant que les dépenses essentielles continuent de peser sur le budget des ménages mauriciens.
1: Autre chose à présent, lancé le jeudi 16 juillet au Codan Art Center, le Goal Accelerator Program entend accompagner davantage de femmes vers l'entrepreneuriat et l'autonomie financière des participantes. 10 voir dans cette initiative une véritable opportunité de développer leurs compétences et de concrétiser leurs projets. Un reportage signé Pranav Bihari et Nirman Rayanaridi.
2: Nidhi Dhanpat estime que cette initiative permettra de nombreuses jeunes femmes de s'épanouir tant sur le plan personnel que professionnel tout en ouvrant la voie à de nouvelles opportunités.
3: Je trouve que ça va ouvrir beaucoup d'opportunités, beaucoup de portes, surtout en tant que jeune entrepreneur. Ça porte chance pour les femmes à s'épanouir et je suis très ravie d'être ici aujourd'hui et présente parmi tout le monde.
2: Pour Gela Lamer, le Goal Accelerator Program est une occasion d'en apprendre davantage sur le parcours entrepreneurial. Elle estime que cette initiative permettra à davantage de femmes de développer leurs compétences et encourage les Mauriciennes à saisir cette opportunité pour concrétiser leurs projets.
4: Pour savoir plus comment devenir une femme entrepreneur, pour encourager les autres femmes aussi à venir et pour pouvoir avancer plus.
2: Autre bénéficiaire, Aurélie, elle se dit très heureuse d'avoir été sélectionnée pour ce programme. Elle estime que cet accompagnement ainsi que le soutien financier prévu lui permettront de concrétiser son projet entrepreneuriale et d'aborder l'avenir avec davantage de confiance.
5: Je suis chanceuse d'être là parce que il y a beaucoup de femmes qui ne participent mais sélectionnées. Bon, nous avons une opportunité, un support, nous avons une aide financière pour pouvoir ouvrir nos propres business. Nous avons une formation, un cours qui ça pour aider nous pour apprendre beaucoup de choses, vous pensez.
2: L'objectif est donc de donner aux femmes les moyens de développer leur potentiel, renforcer leur autonomie et avancer sereinement dans leurs projets entrepreneuriaux.
1: Je vous disais au sommaire, le chantier de la nouvelle ambassade des États-Unis à Bagatelle est achevé à 62%. Ce projet de 300 millions de dollars, soit environ 14 milliards de roupies, devrait être complété en décembre 2027. Le président de la République, Dharmbir Gokul, et la secrétaire d'État adjointe américaine aux affaires africaines, Sarah Trautman, ont visité le chantier ce vendredi. Ils ont notamment participé à une coulée symbolique de béton. C'est un reportage d'Adrien Valère.
6: Casque et gilet de sécurité obligatoires pour cette visite du chantier de la future ambassade américaine à Bagatelle. Le président de la République, Dharam Gokul, et Sarah Trautman ont découvert l'avancement des travaux. Ils ont aussi participé à une coulée symbolique de béton.
7: I have heard from so many US businesses who are interested in coming to Mauritius or who are already here, who are very enthusiastic about the promising opportunities in the tech sector, financial services, energy, infrastructure, so many opportunities to partner. And we would love to be a partner with Mauritius on those projects. So I am here to bring the good news story back to Washington that Mauritius is open for business. The enabling environment here is very welcoming and I look forward to everything that we can achieve together, including through this new embassy.
6: Dharam Gokul a salué la contribution et le savoir-faire des professionnels mauriciens engagés sur ce projet.
8: Nous sommes ingénieurs de high quality. On remarque que dans l'équipe, nous avons beaucoup madame. Bonne jeune fille et madame, ça aussi est un bon signe. Parce que normalement, nous pensons qu'il ne suffit pas content engineering et science. Et ça, c'est la preuve qu'il y a une avancée considérable dans ce domaine-là aussi.
6: Le bâtiment est conçu pour durer une centaine d'années grâce à des matériaux adaptés au climat mauricien. Le site comprendra les bureaux de l'ambassade, les services consulaires, les installations techniques et plusieurs postes de contrôle. Il sera aussi équipé de 898 panneaux solaires et de systèmes de récupération de l'eau de pluie. Environ 550.

0: 50 personnes d'une vingtaine de pays participent au chantier, dont des ingénieurs mauriciens.
1: C'est pas juste la grandeur, mais c'est aussi mener une exposition internationale avec plusieurs employés qui sont sortis depuis plusieurs pays.
2: C'est une pégate pas juste pour 5 ans, 10 ans, mais pégate pour 100 ans qui peut vivre. Donc en termes matériaux qui peut mettre, en termes finish, en termes structure qu'il y a.
0: Ce projet devrait être achevé en décembre 2027. L'installation de l'ambassade dans ses nouveaux locaux est, elle, prévue en 2028.
3: Ce 18 juillet marque la journée internationale Nelson Mandela, célébrée en hommage à l'ancien président sud-africain et symbole mondial de la lutte contre l'apartheid. Pour l'historien Satyendra Pertom, Nelson Mandela représente bien plus qu'une figure historique. Il incarne la résistance contre le colonialisme, l'oppression et le racisme. Son combat a inspiré de nombreux peuples, y compris Maurice, où il a influencé Siusaga Ramgoolam dans sa lutte pour la liberté durant les années 1950 et 1960. Un héritage qui, selon l'historien, doit aujourd'hui inspirer les jeunes à défendre leurs droits. Nous l'écoutons au micro d'Angeli Siroton-Fulchand.
4: Dans ses écrits, des trois fois, il même mentionne Maurice. Dans Long Walk to Freedom, dans ce livre, il mentionne Maurice des trois fois. Et quand il mentionne aussi la lutte contre le colonialisme à l'île Maurice, Siusaga Ramgoolam, qui supporte le Free Mandela Movement des années 70-80. Et Maurice, il draw son inspiration pour la liberté, lutte contre l'anglais, lutte pour créer l'État mauricien, l'île Maurice souverain, à travers la lutte du African National Congress, ANC Movement, la lutte de Nelson Mandela avec son allié dans Sud-Afrique, qui s'est commencé au fait dans les années 40, 50, 60, et pour aller jusqu'à les années 1980, quand il gagne sa liberté. Et l'emprisonnement de Mandela même, il représente une lutte pour la liberté. Comme un jeune, il s'inspire, moi, étudié l'histoire. Pour beaucoup de jeunes à l'île Maurice aussi, il y a des gens qui peut inspirer beaucoup de jeunes pour revendiquer ce droit.
3: À l'étranger, plusieurs ressortissants américains ayant participé à la lutte contre le virus Ebola en République démocratique du Congo sont actuellement isolés dans un centre médical au Kenya par mesure de précaution. Cette période d'observation de 21 jours est exigée par Washington pour les citoyens américains revenant de zones touchées par l'épidémie avant leur éventuel retour aux États-Unis. Le centre d'isolement géré avec le soutien des autorités sanitaires américaines suscite toutefois la controverse au Kenya. Son ouverture avait été contestée devant la justice kenyenne. Les travailleurs concernés ne présentent aucun symptôme et restent sous surveillance médicale. Et c'est ici que referme cette édition. Merci d'être des nôtres. Merci également à Kapil à la réalisation et à Avi à la technique. Le journal de la Coupe du Monde, c'est pour tout de suite avec Marine Résidu.
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6: Bonjour à tous. La Coupe du Monde 2026, pas encore l'heure de faire ses bagages pour certaines nations. La France et l'Angleterre ont encore une médaille à aller chercher. À Miami, dans la nuit de samedi à dimanche à 1h du matin, les Bleus retrouvent les Free Lions pour la petite finale. C'est le match que personne ne veut jouer, mais pourtant il faudra gagner pour ne pas rentrer bredouille. De plus, l'honneur patriotique est en jeu. Cette affiche reste l'une des plus grandes rivalités du football. Après la déception des demi-finales, il faudra que les deux sélections retrouvent néanmoins un second souffle. Pas facile pour notre consultant Sergio Gonsancor. Écoute-le, il répondait aux questions de Kevin Tapessard dans l'émission En route vers New York.
7: Après défaite, devise de troisième place, il est clair que l'équipe qui a été plus marquée, c'est l'Angleterre. Et avec le coup de main du journaliste anglais et médias, ça fait Tom Lowe, l'entraîneur. L'entraîneur a perdu un peu cette autorité sur les joueurs. Et là, c'est lui qui va mettre de l'eau dans cette équipe anglaise, ça va être Harry Kane. Capitaine fantastique, il va pousser son équipe parce que lui c'est un professionnel boutouzon, quelqu'un qui est capable
8: de
7: motiver.
8: Les bons mots pour
7: oui, c'est là où le capitaine qui rentre en jeu.
6: Le capitaine Harry Kane, effectivement, devra montrer la voie, battu en 1990, puis en 2018 pour la troisième place mondiale. L'Angleterre espère rectifier le tir cette fois, après la claque contre

0: L'Argentine, Thomas Tuchel devra trouver les bonnes formules dans les vestiaires et sur le terrain afin que les Free Lions rugissent victorieusement.
1: Not looking so much forward to, but there's still a match to play and we keep on going. You said it right, puts the next game into perspective. Nobody of these players, nobody of French players wants to play for this match. They want to play in the final. We gave everything to be in the final. Everyone plays to win the World Cup, but it is what it is. So we have a day less and to recover, but we will do it professionally, of course.
0: Côté bleu, Kylian Mbappé est en course pour le soulier d'or. Avec 8 buts, il partage actuellement la tête du classement avec Lionel Messi. Cette rencontre sera aussi la dernière de Didier Deschamps comme sélectionneur. Après 14 ans et un titre de champion du monde en 2018, il espère clore ce chapitre sur une note positive.
2: Par rapport au match qu'on a, c'est pas un match amical, c'est pas celui qu'on aurait préféré, mais il est là. Il y a une troisième place, donc j'ai le devoir avec mon staff et les joueurs aussi de tout faire pour atteindre ce dernier objectif. Il y a ce match-là qui nous attend. Et puis après, vacances. Ils en ont besoin. Et moi aussi.
0: En tout cas, cette version de 2026 de France-Angleterre à Miami sera chaude et intense. 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En bref, la Tunisie tient son nouveau sélectionneur. Après une Coupe du Monde chaotique marquée par un changement d'entraîneur en pleine compétition, les Aigles de Carthage ont porté leur choix sur Moïne Chabani, entraîneur de la RS Berkane. Le technicien de 45 ans a signé pour 4 ans. Décidément très états-unien, la Coupe du Monde 2026 aura aussi sa touche nord-américaine. Comme l'a annoncé la FIFA, les vainqueurs de la finale entre l'Espagne et l'Argentine recevront en plus du trophée une bague commémorative aux couleurs du pays, une tradition inspirée des grandes ligues comme la NBA ou la NFL. 30 bagues seront remises aux joueurs et membres du staff de la sélection victorieuse. Autre information, la finale de demain Espagne-Argentine sera arbitrée par Slavko Vincic. Le Slovène a en effet été désigné par la FIFA. Ce sera son 4e match de ce mondial 2026. Il avait notamment arbitré Brésil-Maroc, Jordanie-Algérie en phase de groupe, puis Mexique-Équateur en 16e de finale. Et voilà, fin de ce journal. Restez à l'écoute avec Elvis Kennett.
3: Merci Marine Résidu pour le journal des sports en ce samedi matin.
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3: 8h18.
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3: Effectivement, c'est une nouveauté de Big Frankie. Il s'appelle Tibougresse. Sympa comme nom. En tout cas, merci de nous écouter en ce samedi matin. Bonjour, bienvenue sur RM1.

0: Maxime Ougresse à l'instant. Big Frankie sur votre radio, 8h22.
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0: J'ai deux communiqués du CEB pour les abonnés de Coromandel, habitant dans les environs de Morcellement-Lissing. À l'avenue Riverside, appartement de Verge, sont avisés que la fourniture d'énergie sera interrompue de 8h30 à 14h, 8h30 à 14h ce samedi, en raison des travaux qui seront effectués sur les réseaux électriques. Pour ces mêmes raisons, les abonnés de 4 bornes habitant dans les environs de l'avenue Rajkumar Gajedar, l'avenue Dansan, Vela Murugan et les environs sont avisés que la fourniture d'énergie sera interrompue également de 8h30 à 9h30, 8h30 à 9h30 et de 14h à 15h, de 14h à 15h ce samedi 18 juillet pour des travaux donc qui seront effectués sur les réseaux électriques. La fourniture dans ces deux cas d'énergie sera rétablie sans préavis à l'achèvement des travaux. Le CEB s'excuse auprès de tous ceux affectés par ces coupures et les prix de bien vouloir prendre les disposition nécessaire. Autour de la musique, Madame Dance Floor pour vous réchauffer un petit peu en ce samedi matin. Sophie Ellis, Darkstore et Vanessa Paradis juste après.

0: Tandem à l'instant, Vanessa Paradis, 8h30, un événement donc du côté de Port-Louis, au Coda World Front, qui célèbre d'ailleurs ses 30 ans cette année, qui organise une expo vent dans Craft Market, et bien sûr, surtout pour venir en aide aux petits, aux entrepreneurs, aux PME, donc excellente initiative d'ailleurs, c'est gratuit pour le grand public. Alors aujourd'hui donc, on a un guide ce matin, il est sur place, donc il est un exposant parmi tant d'autres, il va nous expliquer un petit peu ce qu'on peut voir, ce qu'on peut peut-être profiter pour vous les auditeurs que vous nous écoutez en ce samedi. Jean-Marc Soulaou, bonjour.
1: Bonjour.
0: Alors, donc Jean-Marc, voilà, vous êtes un petit peu notre guide ce matin pour nous dire un peu ce qu'on peut trouver donc à cet événement du Codan.
1: Ben voilà, donc dans le cadre de la célébration des 30 ans du Codan,
0: oui.
1: ils ont décidé d'organiser un Craft and Sustainable Market.
0: Mm-hmm.
1: Donc nous, on est présents là-bas, ainsi que d'autres artisans pour présenter leurs produits. Et donc, nous, ce qu'on fait, c'est présenter les produits que nous faisons, les produits qui est soutenable.
0: D'accord, d'accord.
1: Voilà.
0: Alors, quand on dit soutenable, Jean-Marc, également environnemental. Donc, forcément, ce sont des produits faits main, donc basés sur des trucs basiques, je vais dire, en termes de...
1: On a des produits faits main, on a des vêtements avec impression. Nous avons de la peinture texturée.
0: Oui.
1: Et nous faisons aussi du contracting, design and build. Donc, on est là pour proposer aussi nos dessins.
0: D'accord.
1: Pour voir au niveau aération, au niveau luminosité. Donc, on est là pour...
0: présenter tout cela au public. Voilà, en tout cas, moi je vous souhaite bonne chance. Bravo hein, pour vous, ce que vous faites, pour les artisans, les petits, les PME, les petites entreprises. C'est important donc de les donner justement ce coup de pouce pour vous surtout.
1: C'est ça. Donc je trouve que c'est très intéressant surtout à l'ère où nous vivons maintenant. On met beaucoup l'emphase sur l'environnement, sur l'énergie durable. Donc voilà.
0: D'accord. En tout cas, bonne chance et bonne journée, Jean-Marc Soulaou. Je rappelle donc de l'Arcline Multipurpose Society. Un des exposants qui se trouve en ce moment. Alors, l'événement prend fin aujourd'hui, on rappelle. Hein, à partir de quelle heure ce matin?
1: Ben l'événement était depuis hier, de 9h à 17h. Et aujourd'hui aussi, ce sera pareil, de 9h à 17h.
0: Très bien. Bon courage, bonne journée, bravo hein, pour tout ce que vous faites. Merci. Vous passerez le mot à tous les exposants. Franchement, chapeau, hein, avoir les artisans comme ça, voir les œuvres, donc ce qu'ils fabriquent, franchement, fait main. Bravo Jean-Marc et merci, belle journée.
1: Très bien. Merci beaucoup.
0: Merci, bye. Ben voilà, donc allez-y, hein, si vous êtes dans Port-Louis aujourd'hui, arrêtez-vous un instant au Coda Waterfront pour rencontrer ces artisans, pour découvrir ce qu'ils font. Alors là, franchement, même avec des moyens très limités des fois, mais ils nous proposent des trucs franchement magnifiques. Voilà. Donc allez-y, faites-vous plaisir. Notre chiffre du jour ce matin, eh bien, ce sera le chiffre 67. Vous savez pourquoi je dis 67? Eh bien, sachez que 67, c'est le nombre de minutes que l'ONU, qui s'est joint d'ailleurs à la Fondation Nelson Mandela, pour exhorter le monde à consacrer 67 minutes de son temps à aider les autres en ce 18 juillet, afin de commémorer cette journée, une journée qui est consacrée bien sûr à Nelson Mandela. Pour rappel, ce 18 juillet marque l'anniversaire de Nelson Mandela. D'ailleurs, pour la petite histoire, en novembre 2009, l'Assemblée Générale des Nations Unies a également déclaré que donc le 18 juillet

serait une journée internationale Nelson Mandela en faveur donc du travail effectué par l'ancien président sud-africain, évidemment, en faveur de la paix et de la liberté. 18 juillet, Mandela Day, 67 minutes que vous consacrez de votre temps, ça peut aider les autres. Ça, c'est le

0: Mandela Day, bien sûr, Simple Minds, en hommage à Nelson Mandela, qui est né le 18 juillet 1918, nous a quittés, on se rappelle, en 2013. Mandela Day, quel grand moment, quel homme, grand homme.
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0: Allez, on voyage, un petit voyage. Desireless, dans les années 80. Et Kylie Minogue arrive également. On a aussi calé la bonne recette pour vous permettre de passer un bon week-end. La recette

Et voilà, j'ai partagé avec vous donc la recette en ce samedi matin. Carla et Jacob sur RMA, 9h-10. Chanice arrive, Alain Souchon, Lynn, le point info, le flash de 9h en anglais, tout cela pour vous. Elvis Canet avec vous jusqu'à 10h pour Bon Plan Bonne Humeur. Merci encore de nous écouter. Excellent samedi, bon week-end.

Ben voilà ce qu'il faut faire donc. Avec l'amour, passer à la machine tout simplement. Un samedi matin, je m'en le dis, c'est Alain Souchon. En tout cas, merci. Bonjour à Madeleine Moribond qui nous envoie un petit message pour sa petite fille chérie qui est en vacances à Maurice. Enjoy my girl, proud of you. From grandma who loves you a lot. Maman. Voilà, le message est passé. D'autres petits messages tout à l'heure après le flash de 9h. On a le temps de se faire plaisir. Voici Lynn.

0: 9h, à 9h10. Mon petit plan pour vendredi prochain, notez déjà dans vos agendas, on en parle. Une comédie, tout simplement, donc une production théâtrale qui s'appelle Complice, avec la complicité de pas mal d'artistes, bien sûr, notamment de... Alors Vincent Benin va nous en parler. Vincent, bonjour.
1: Bonjour Elvis.
0: Alors, pour les auditeurs, dites-nous tout. D'abord, une production de qui sont derrière ce projet, et puis on parle de Complice.
1: Alors, il y a moi-même, de Héliosphère, et Raj Gokul de la Comédie Mauricienne.
0: Qu'on salue s'il nous écoute, notre ami Raj Gokul, oui. Et sinon, venons-en donc à cette comédie, Complice. Qu'est-ce qu'on peut s'attendre?
1: En fait, Complice, c'est trois amis, un peu magouilleurs, comploteurs, arnaqueurs.
0: Oh, ça promet.
1: Qui veulent, un peu, si je peux me permettre de le dire comme ça, arnaquer un investisseur étranger. Mm. Mais rien ne se passe comme prévu.
0: Ah. Et d'accord. Et on laisse le public le soir de découvrir la suite, justement, pour savoir ce qui va se passer, justement.
1: Les arnaques vont être partout, entre les complices, avec l'investisseur, avec le public. Ouais. Tout le monde se fera arnaquer.
0: Oh là là, ça promet. Ça promet, Vincent. Il y a Joanita qui est à la réalisation, qui me dit « Moi, non, je ne me ferai pas arnaquer. » Bon, on verra bien.
1: Ah. On verra bien. Bah, même sans le savoir, on se fait tous arnaquer. Tout le monde.
0: Ouais, sans le savoir, c'est vrai, sans le savoir. Vincent, alors ça a été combien de préparations, je veux dire, de mois ou d'années, comment ça s'est passé?
1: Des mois.
0: Oui.
1: On a, Raj a pris beaucoup de temps sur l'écriture,
0: oui.
1: Justement pour que ce soit tout cohérent. Oui. Et puis ça fait, c'est une préparation de 6 mois à peu près.
0: D'accord, donc beaucoup de répétitions, j'imagine, et surtout beaucoup d'études, sur les choses de la vie, avant d'arriver justement à finaliser l'écriture.
1: Tout à fait. Raj est beaucoup inspiré de faits réels et de ce qui se passe dans la vie du quotidien. Et du coup, ouais, ça va donner une très très belle pièce.
0: D'accord, en tout cas. Donc, on rappelle aux auditeurs, Vincent, Complice, c'est une production théâtrale. Donc, prévu quand, de quelle heure et le lieu?
1: Alors, c'est prévu à l'IFM, l'Institut français, c'est à Beaubassin-Rosville.
0: Oui.
1: À 18h30, le 24 juillet.
0: Donc, vendredi, hein, on est d'accord. Vendredi.
1: Tout à fait.
0: Donc, à partir de 18h30, toute la billetterie, les réservations, l'info sur le site, je vois, de l'IFM. Voilà. Vincent, Bernard, merci. Bonne journée, bon week-end, bonne semaine avant donc la grande représentation vendredi prochain à l'IFM à 18h30. On se dit à bientôt.
1: À bientôt, Elvis.
0: Merci, bye bye. Voilà, donc, il faut aller voir absolument cette pièce, donc, surtout de notre ami Raj Gokul, de la Comédie Mauricienne. Bon, vendredi 24 à 18h30 à l'IFM.
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0: Julien Lieb, autrement. Et puis, on parle aussi de notre événement qui arrive bientôt.

Yannick Noah, Saga Africa, à l'instant sur votre radio, à 9h23, les amis. Dans un instant, on va marquer l'anniversaire, on va célébrer l'anniversaire d'un grand artiste qui est né en 18 juillet, qui nous a quittés malheureusement. On en parle dans un instant, le temps pour nous d'accueillir Bruce Springsteen. Bon, on est dans les USA. Excellent samedi, bon week-end.

0: The Boss, Bruce Springsteen. Et aujourd'hui, 18 juillet, c'est la date de naissance de l'artiste Henri Salvador. Bah oui, il est né le 18 juillet 1917. Il nous a malheureusement quittés le 13 février 2008. Alors, Henri Salvador, bah, c'est quelqu'un qui a marqué l'histoire de la culture française par une carrière s'étendant sur 7 décennies, fusionnant avec aisance le jazz, la chanson humoristique et la bossa nova. Son héritage artistique demeure d'ailleurs une référence, j'ai envie de dire, incontournable de la variété francophone. Il y a un titre que j'aime bien, que vous aimez aussi, que je partage avec vous ce matin. Voici Henri Salvador, Les Jardins d'hiver. Écoutez ça, c'est magique.
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C'est beau, hein? Jardin d'hiver. Henri Salvador, qui est né le 18 juillet 1917, il nous a quitté le 13 février 2008. À 9h30, Phil Collins, du House. On a aussi calé pour vous Mylène Farmer, son tout nouveau, ça sert qui le tour, ça arrive. Un petit Zucchero sera au programme aussi pour la suite, jusqu'à 10h. Bonjour.

0: Phil Collins, Two Hearts. On est déjà, les amis, le dernier week-end de la Coupe du Monde de football, là, bien sûr. Et ce samedi, c'est la petite finale et demain, c'est la grande finale. D'ailleurs, il y a pas mal d'organisations un petit peu partout qui proposent des matchs donc, sur écran géant pour créer une belle ambiance autour dans les lieux publics. Et c'est sympa comme idée. C'est assez original aussi, bon, j'ai envie de dire. En tout cas, sinon, voilà, par exemple, sur Port-Louis, si vous êtes dans les environs, vous pouvez aller du côté de Port-Louis Waterfront pour la finale de demain, il y aura pas mal d'activités. Du côté de l'Ouest également, on fait un petit tour pour tâter le pouls pour voir un peu ce que nous a réservé notre ami donc Rowin Anachalom, du côté d'Albion. Bonjour Rowin.
1: Bonjour Elvis, bonjour à tous les auditeurs de AMN.
0: Alors, on peut compter un petit peu, on va peut dire qu'il est commencé. Rowin, on a commencé une événement, nous prenons 16 heures de temps d'événement. Oula! C'est un peu là, hein? Déjà du tout.
1: Je n'ai jamais vu de la première fois à Albion de proposer un événement de 16 heures, donc qu'on démarre à 9 heures du matin, qu'on termine à presque une heure, bon, sauf prolongation.
0: Sauf prolongation, évidemment, oui.
1: Exact. Donc, on démarre le matin à 9 heures, donc tout le grand public est invité au jardin du Nautilus à Albion. Donc, tout le monde connaît le jardin du Nautilus maintenant, un joli cadre pied dans l'eau à Albion.
0: Oui.
1: Donc, on démarre avec la 7e édition du Street Football Tournament.
0: D'accord.
1: Donc, on a déjà enregistré, les inscriptions sont déjà terminées. On a eu un record de club de 37 équipes, donc qui représente 222 joueurs qui participent au Street Football Tournament. Mm-hmm. Et une grande première cette année-ci, les filles participeront aussi dans ce tournoi.
0: D'accord. Tout cela, ça va se dérouler au Nautilus, là, au jardin de Nautilus.
1: Donc, tout ça au Nautilus. Ouais. Donc, pendant toute la journée jusqu'à 18h et haute le Street Football, on a des stands à manger pour les petits, un château gonflable, les face painting, un caricaturiste qui fait des petits dessins pour vous sur place,
0: d'accord,
1: les jeux, un vidéo bouffe, ça dure jusqu'à 18h.
0: Ouais.
1: 18h à 22h, place à l'animation DJ Cédric, DJ Matt Flex, Afro S et le star DJ Emran qui sera présent à Albion pour la première fois. Ce matin, je viens de mettre un post. Ce soir, il annonce qu'il ne vient pas seul. Il m'a fait la surprise aussi. Donc, restez connectés sur Facebook. DJ Emran emmène un artiste surprise qu'il va annoncer ce soir. Et juste après 22h,

0: Bien sûr, on enchaîne avec la grande finale Espagne-Argentine sur grand écran à Albion. Donc, vous restez la même et on continue la fête jusqu'à la grande finale de la Coupe du Monde.
1: D'accord. Vous avez tâté un petit peu le pouls.

0: cas, Robin, bravo et belle journée pour demain et passez des beaux moments avec tous les habitants d'Albion.
1: Merci.
0: Pas que d'Albion.
1: Invitation
0: hein.
1: à tous, l'entrée est gratuite, voilà. oui. tout le monde, exact, pour tout une jolie ambiance, de la bonne bouffe, la musique, tout ce qu'il y a, pour, et surtout un quatre-pieds dans l'eau, le sunset, tout ce qu'il y a. Ben voilà, rendez-vous à partir de 9h demain.
0: Demain matin. Merci Robin.
1: Merci Elvis.
0: Bonne journée. Bye bye. Ben voilà, c'est sympa. Hein, une petite journée tranquille, tout en espérant qu'il fera beau. Mais en tout cas, ça promet cette journée. Mylène Farmer, c'est à qui le tour, c'est une nouveauté.

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1: À 10h20, quelques avis de décès. Le décès de Madame Kumoy Sen Wong Chu Leng. Madame Kumoy Sen Wong Chu Leng, née Wong Leng Sang, aussi connue sous le nom de Semoy, âgée de 88 ans et ex-habitante de la rue La Reine à Port-Louis. Le convoi s'attira de la chapelle en dents de Moura, la route royale à Petite Rivière, ce samedi à 10h30, pour se rendre à la cathédrale Saint-Louis à Port-Louis et de là au cimetière Saint-Georges, les Salines. Le décès de Madame Maryse Marianne. Madame Maryse Marianne, aussi connue sous le nom de Leloun, âgée de 84 ans. Le convoi sortira de sa résidence, numéro 11, cité EDC Tamara, ce samedi à midi pour se rendre à l'église Saint-Benoît à Tamara et de là au cimetière de Rivière-Noire. Le décès de Madame Marie-Yolande Lui. Madame Marie-Yolande Lui, née Étiennette, aussi connue sous le nom de Yolande, ex-habitante de l'avenue Flamand, amorcellement Biagiraz à Albion, âgée de 58 ans. Le convoi sortira de la chapelle en dents d'Eliensons à la route royale à Beaubassin ce samedi à 12h15 pour se rendre à l'église Saint-Sacrement à Cassis et de là au cimetière Saint-Georges, les Salines. Décès de Monsieur Mamad Rechad Karim Mohoron. Monsieur Mamad Rechad Karim Mohoron, aussi connu sous le nom de Rechad Tailleur, âgé de 64 ans. Le convoi sortira de sa résidence à School Lane à Grand Bay ce samedi à 12h15. Pour se rendre à la mosquée Ronaki Islam à Grand-Bé et de là au cimetière de Plaine des Papayes. Le décès de Madame Marie Franchette Charles. Madame Marie Franchette Charles, née Babé, aussi connue sous le nom de Franchette, âgée de 61 ans,

Donc on va se retirer de chez son époux, Jean-Noël Charles, numéro 18 à Crownland, Villenoise, ce samedi à 13h30 pour se rendre à l'église Notre-Dame-des-Anges à Maillebourg et de là, au cimetière de Tombeau à Beauvallon. Le décès de M. Joseph Serge Sijagut, aussi connu sous le nom de Gilles, âgé de 79 ans, le convoi chez son fils, Alberto Sijagut, à l'avenue Hirondelle, Médine, Camp de Masque, ce samedi à 14h pour se rendre à l'église Notre-Dame du Sacré-Cœur à Camp de Masque, de là, au cimetière de Saint-Julien-Village. Décès de Monsieur Mounoussami Marimoutou. Monsieur Mounoussami Marimoutou, aussi connu sous le nom de Mamé Garçon, âgé de 79 ans, le convoi sortira de son domicile à la rue Gilbert-Jeson à Haut-Coulé, ce samedi à 14h30 pour se rendre à l'incinérateur de Bigara. Et le décès de Monsieur Samuel Joe Reynald Vert. Monsieur Samuel Joe Reynald Vert, aussi connu sous le nom de Ton Reynald, âgé de 79 ans, le convoi sortira de chez son épouse, mais Vert, à Aquet Lane, Baramia Rosebel, ce samedi à 14h30 pour se rendre à l'église Sainte-Famille à Rosebel et de là au cimetière de Petit Bélair à Maillebourg. À toutes ces familles endeuillées, la MBC présente ses sincères condoléances.

Zucchero à l'instant, Senza una donna sur votre radio à 9h47. Quelques rendez-vous dans télé d'abord à noter en ce samedi. Alors sur MBC2 à 20h. Vous pouvez revoir donc la réalisation, les petits génies, la finale Petits Enfants Grand Talent. 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Ça va être un grand moment d'émotion. Entre suspense, joie, bien sûr, et émotion, on va découvrir leur victoire et la célébration de leur incroyable parcours. Une émission à ne pas rater ce soir, donc sur MBC 2, à 20h, Les Petits Génies, une réalisation de Nikita Rose. 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Et puis à 21h30, en toute intimité, donc Christina Alphonse sera l'invitée donc du côté de l'Est de l'île. 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Voilà, donc ça c'est pour ce soir. Juste avant, il y a un plateau, hein, à 21h30, en route vers New York, avec nos amis de la rédaction sportive. Quelques rendez-vous radio cette fois. Donc je rappelle que tout à l'heure, donc dans quelques minutes d'ailleurs, à 10h, vous allez donc pouvoir écouter surtout l'émission ce samedi matin, donc l'émission Au cœur de l'essentiel, avec Valérie Kerembrun et Nathan Virassami, qui vous proposent un sujet aussi sensible qu'essentiel, la violence sexuelle et domestique envers les enfants. Pour en parler, ils reçoivent Virginie Bissessa, qui est clinicienne de formation et directrice de l'ONG Pédostop, un échange important pour mieux comprendre, prévenir et surtout agir face à cette réalité. Et tout à l'heure, à 11h également, place au cinéma avec Popcorn et Préjugés, Méline et Reza nous embarquent pour un voyage en 1993 avec deux films cultes, Jurassic Park et La Leçon de Piano. Décryptage, anecdote, vous le savez, hein, et surtout passion du 7e art, au rendez-vous avec un clin d'œil appuyé à Sam Neill, donc l'acteur qu'on connaît dans Jurassic Park, qui nous a quittés cette semaine. Voilà donc ce rendez-vous Popcorn et Préjugés sur votre radio. 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

0: 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Voilà, j'ai tout dit. Allez-y. Sportsbeat, c'est également un rendez-vous à ne pas rater tout à l'heure. Donc, avec Nikita.
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0: Et puis également, rendez-vous donc cet après-midi, le top 20. Le top 20, c'est avec Nathan pour les nouveautés sur votre radio de 14h à 16h. Et puis vous allez retrouver Alberto de 16h à 19h pour son émission Chill and Notes. Donc c'est toujours en ce samedi. Plein de rendez-vous. Alors là, franchement, de quoi meubler votre journée de samedi sur RM1. Et bien sûr, tout cela avec de la bonne humeur, de la bonne musique pour vous accompagner chaque jour. Frédéric Goldman Jones. Envole-moi, 9h53.

0: Ah, ça promet ça, ça va chauffer.
1: Bientôt. Bon, allez, on ne dit pas plus pour l'instant. En tout cas, merci de nous avoir écoutés depuis 7h ce matin pour votre rendez-vous. Bon plan, bonne humeur. J'espère que vous avez passé quand même, on a passé un très bon moment ensemble ce samedi matin. Je vous donne rendez-vous demain. Demain, c'est dimanche. On va se replonger dans toutes ces belles chansons de légende, comme on les aime d'ailleurs. Chaque dimanche, 7h-10h, pour vos plus belles années. Restez avec nous, Valérie, Nathan, et une invitée également ce matin. Bon, pour cette émission qui arrive dans un instant, évidemment. Merci, belle journée tout le monde, bon week-end.

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1: Bonjour et bon samedi, il est 10h.

0: Cœur de l'essentiel, je suis avec Nathan. Bonjour Nathan.
1: Bonjour Valérie, comment ça va?
0: Ça va très bien, et vous?
1: Super, vous avez passé un bon week-end?
0: Oui, enfin tranquille. Bonne semaine on
1: bonne
0: va
1: semaine.
0: Dire. Le week-end commence
1: ah oui,
0: tout
1: week-end,
0: juste.
1: Week-end. Parce que moi depuis, dans ma tête depuis lundi je suis en week-end, donc c'est pour ça.
0: Ah ben quelle chance.
1: Ça n'arrive pas souvent hein, quand même.
0: Alors Nathan, aujourd'hui nous abordons un sujet qui devrait tous nous concerner, mais qui malheureusement reste assez tabou.
1: Tout à fait, un sujet difficile mais indispensable.
0: Tout à fait, mmh. Il s'agit de la violence sexuelle et domestique envers les enfants. Derrière les portes des maisons, derrière les apparences d'une vie familiale ordinaire, des enfants continuent de subir des violences physiques, psychologiques, émotionnelles et sexuelles en 2026. Longtemps, ces réalités ont été tues, minimisées ou ignorées. Pourtant, elle laisse des blessures profondes qui peuvent marquer toute une vie. Sommes-nous prêts à regarder cette réalité en face? Sommes-nous prêts à briser ce silence? Une récente étude nationale menée à Maurice et à Rodrigue vient mettre des chiffres sur cette réalité, révélant l'ampleur d'un phénomène qui ne peut plus être considéré comme marginal. Ces données nous interpellent collectivement. Parents, éducateurs, professionnels de santé, décideurs publics, citoyens et médias. Mmh. Donc finalement, comment expliquer que tant d'enfants, encore aujourd'hui, continuent d'être victimes de violences? Et pourquoi le silence persiste-t-il? Comment mieux prévenir, détecter et protéger? Grand débat.
1: Exactement, et c'est un petit peu le but de l'émission aujourd'hui. Et justement, on invite nos auditeurs à participer. Hein, donc, si vous avez... moi j'ai une question aux auditeurs déjà, pour commencer l'émission. Avez-vous déjà parlé de la protection du corps avec vos enfants, mesdames et messieurs? Pourquoi est-il si difficile d'aborder ce sujet, surtout en famille? Eh bien, je vous invite à participer à l'émission, de nous appeler 402 80 80, également nous envoyer vos messages via WhatsApp sur le 525. 538-484. Et ben, on vous attend parce que, comme a précisé Valérie, c'est un sujet vraiment sensible et difficile. On a peur d'en parler, peut-être en famille. Peut-être les parents, vous avez peur d'en parler avec vos enfants. Et il y a des enfants qui n'osent pas en parler. Justement, on va survoler tout ça aujourd'hui, Valérie.
0: Tout à fait. Donc, pour nous aider à comprendre les enjeux et les solutions, nous recevons aujourd'hui Virginie Bicessard. Bonjour Virginie.
2: Bonjour Valérie, bonjour Nathan,
1: bonjour
2: aux auditeurs.
0: Ça va, vous allez bien ce samedi matin?
2: Bien réveillée, fit for duty.
1: Bien. Super, vous avez passé une bonne semaine?
2: Très bien.
1: Super, super.
0: Virginie, vous êtes psychologue clinicienne de formation et directrice de l'ONG Pédostop. Engagée depuis plusieurs années dans la lutte contre la violence sexuelle faite aux enfants à Maurice. Votre parcours, marqué par une solide expérience en psychologie de terrain auprès de familles vulnérables, vous conduit à faire de la protection de l'enfance votre mission de vie. Aujourd'hui, vous œuvrez à la fois dans l'accompagnement des victimes et de leurs familles, la sensibilisation du grand public, la formation des professionnels et le plaidoyer en faveur d'une meilleure prise en charge des enfants en situation de risque. À travers votre engagement, vous portez une conviction forte. Chaque enfant mérite d'être protégé, écouté.

0: aider et accompagner vers la reconstruction. Every child is our child. Lit-on souvent sur vos communications. Virginie, cette première étude nationale 2024 portait sur la prévalence de violences sexuelles envers les enfants à Maurice et à Rodrigue. Lorsque les résultats ont été dévoilés, quelle a été votre première réaction ? Est-ce un électrochoc ou la confirmation d'une réalité que les acteurs du terrain connaissent depuis longtemps ?
1: C'était plutôt la confirmation d'une réalité. Et nous, les travailleurs de terrain, on se rend compte, quand on est auprès des bénéficiaires, quand on est auprès des populations vulnérables, que c'est quelque chose d'assez commun. Mais on n'avait pas d'études qui puissent venir montrer à quel point c'était étendu dans la population et à quel point ça concernait autant de familles. Et cette première étude, elle a été fondamentale pour que cette réalité de terrain remonte à qui de droit et qu'ils se saisissent aussi de cette réalité et qu'on puisse initier des projets pour qu'il y ait une meilleure prise en charge, enfin bref, pour qu'on réagisse à cette réalité.
0: Donc cette étude nationale, finalement, initiée par P2Stop, d'ailleurs en collaboration avec TNS Kantar, qu'est-ce qu'elle nous dit finalement réellement sur la violence faite aux enfants à Maurice et à Rodrigue ?
1: Elle nous dit deux choses. La première chose importante, c'est que 42% des Mauriciens ont vécu au moins un épisode de violence sexuelle au cours de leur vie.
0: 42%.
1: Le chiffre est énorme. Alors, c'est peut-être pas un contact sexual abuse, ça peut être non-contact, une remarque désagréable, une photo non sollicitée, des gestes déplacés, des paroles humiliantes. Mais ça veut dire quelque chose de la relation de l'île Maurice avec sa sexualité. On a du mal à en parler, mais on agresse énormément.
0: Oui.
1: Donc, s'il y a 42% de victimes, il y a autant d'auteurs et de perpetrators dehors. Ça, c'est une chose qui... Le premier point, c'est la fréquence. C'est vraiment très fréquent. Et deuxièmement, ça va venir parler aussi des conséquences sur les victimes. On voit que 6% de la population a été victime de viol.
0: OK.
1: 6% de la population. Sur ces 6%, 20% d'entre eux vont être violés à plusieurs reprises. Et parmi cette population qui a subi des viols, on va voir énormément de conséquences sur la vie sexuelle, sur les problèmes gynécologiques, sur les problèmes de mental health. Donc, on peut venir voir là les effets du trauma sur une personne et comment la violence sexuelle ne s'arrête jamais après un acte. Ça continue dans la vie et dans la tête de la victime toute sa vie, en fait. C'est un poids que la victime va devoir apprendre à vivre avec cette histoire et à vivre avec les symptômes du trauma.
0: Alors, vous l'aviez un petit peu dit juste avant, mais de quoi est-ce qu'on parle exactement quand on dit violence sexuelle ?
1: On parle d'un rapport de domination. On parle de quelqu'un qui va utiliser la sexualité afin de dominer l'autre, afin de se rassurer dans dans sa domination. Et on parle de gens... les pédophiles, il n'y a pas de profil de pédophile. C'est ça qu'il faut comprendre. Le pédophile, c'est pas l'usager de drogue au coin de la rue qui boite. Non. Le pédophile... Malheureusement, dans 94% des cas, il fait partie de la famille proche ou de l'entourage proche de l'enfant. Donc, c'est un père, c'est un grand cousin.
0: Il a la tête de monsieur tout le monde.
1: Il a la tête de monsieur tout le monde. 9 agresseurs sur 10 sont des hommes. Donc, c'est en majorité des hommes qui font partie de l'entourage d'un enfant. Et ce sont des personnes bien, sous tout rapport, mariées avec des enfants, socialement intégrées. Monsieur tout le monde, le voisin. Gentil voisin, celui qui donne tout le temps un coup de main, qui est correct, qui dit toujours bonjour. C'est de lui qu'il faut se méfier. Ça peut être le collègue de travail. Donc, on vit tous les jours avec ces prédateurs-là sans le savoir. Right? Donc, c'est compliqué. Il ne faut pas verser dans la paranoïa non plus. Mais il faut être vigilant. Et pour ça, pour être cette vigilance-là, il faut être bien connecté avec son enfant. Il faut savoir ce qui se passe dans la vie d'enfant, dans sa vie émotionnelle, pas juste ce qu'il fait dans la journée.
0: Oui.
2: Et moi, j'ai une petite question, Virginie, quand vous parlez de ça. C'est à partir de quel âge qu'on peut le détecter, en fait, qu'il y a un souci émotionnel ? C'est à partir de quel âge ?
1: On a des victimes qui sont des nourrissons.
2: Oh là là.
1: Nathan. Ils n'ont pas encore la parole qu'ils sont déjà victimes. Et parmi les nourris,

0: sens, c'est le comportement qui va parler. Donc, on va avoir des nourrissons qui pleurent énormément, qui sont inconsolables, qui sont très angoissés, qui sont tellement pris par le trauma qu'ils arrivent à en être en retard sur les milestones de développement. Ils vont avoir la parole plus tard. Ce sont des enfants qui vont développer des patterns d'attachment avec l'autre très compliqués, très insecure. Et chez les autres petits-enfants, on a des signes très clairs quand on est, on va dire, à l'âge du primaire, maternel chez les enfants, des comportements sexualisés. Ça, c'est un signe très fort. Ce sont des enfants qui vont mimer des actes ou avoir un langage qui relève de la sexualité, mais qui n'est pas approprié à leur âge. À cet âge-là, l'âge de la maternelle, l'école primaire, ce qui est important, ce sont des apprentissages scolaires et la scolarisation, se faire des amis, jouer au ballon. C'est ça le monde d'un enfant, plus, l'insouciance d'un enfant. C'est pas l'âge d'aller parler d'actes sexuels ou de les mimer. Donc, quand on voit ce genre de behavior chez un enfant, il faut tout de suite prompt et... Bon, bien sûr, on n'est pas la CID. On ne va pas accuser un enfant. On crée un climat où l'enfant se sent en confiance pour pouvoir se confier. On écoute avec bienveillance. On essaie de reframe les questions quand, quoi, comment, parce que ben, ça peut bloquer un enfant dans son disclosure. On accueille cette parole-là, aussi difficile soit-elle.
1: Et quand on voit ces études, ces chiffres que vous nous donnez, est-ce qu'aujourd'hui on peut encore considérer ces violences comme des cas isolés ?
0: Pas du tout. Si 42% des Mauriciens ont déjà été victimes au moins une fois dans leur vie, mais c'est que chaque famille est concernée. S'il y a une victime dans chaque famille, c'est quasiment un Mauricien sur deux, hein, faut bien se mettre ça dans la tête là. C'est dans chaque famille, s'il y a une victime, il y a un prédateur pas loin.
1: Oui.
0: Mais à Maurice, le tabou tourne autour de la réputation de la famille.
1: C'est ça. Pourquoi c'est si difficile, en fait, finalement, d'avoir une vision exacte du phénomène, malgré les chiffres ?
0: Ces pédocriminels sont des gens aimés par la famille. C'est un grand-père, c'est un tonton, c'est un cousin qu'on aime. Donc, c'est très difficile pour la famille d'imaginer que la personne avec qui on a une relation, on est proche, on est presque intime, est aussi... un pédophile est aussi capable de violence sur les autres. C'est très, il y a une dissonance cognitive là dans la tête des gens. C'est, les deux images ne collent pas. On a du mal à se reconnaître à soi que c'est possible.
1: C'est ça,
0: donc il y a tout ce moment de denial, de choc dans la famille, la déflagration de quand on sait ce qui s'est passé.
1: On veut pas y croire en fait. Je suppose au début.
0: C'est l'impensable. On parle, quand on parle d'inceste, on parle d'impensable.
1: Mais c'est difficile à se représenter. Est-ce que c'est une
0: maladie ? Non, ça n'est pas une maladie. C'est un trouble. Donc, une maladie psychiatrique voudrait dire qu'un patient est déconnecté de la réalité, ne sait pas ce qu'il fait, dans un monde imaginaire, etc. Or, là, pas du tout. Ces personnes-là sont bien ancrées dans la réalité, ils connaissent la différence entre le bien et le mal. D'ailleurs, c'est pour ça qu'ils vont se cacher dans des petits coins pour le faire, à l'abri des regards. C'est bien pour ça qu'ils demandent aux enfants de promettre le secret sous la menace, sous les cadeaux et sous le chantage. Ils savent très bien ce qu'ils font. Mais ils sont soumis à des pulsions et ben, parfois, ils ne contrôlent pas ces pulsions. Ils passent à l'acte par opportunisme. Parce que aussi, ben, leur matrice, c'est-à-dire l'objet de leur désir sexuel, c'est le corps d'un enfant.
1: Donc, mais comment il n'y a même pas un corps féminin quand vous parlez de nourrisson.
0: C'est pas une question de
1: 3 ans, il n'y a pas de.
0: C'est pas une question de plaisir sexuel comme nous pouvons l'entendre, Valérie, c'est-à-dire un moment de partage où on prend du plaisir avec le corps de l'autre. C'est un moment de domination, peu importe le corps de l'autre.
2: Est-ce que vous pensez que ces prédateurs ont déjà été victimes de violences sexuelles ? C'est une des raisons pourquoi.
0: Statistiquement, beaucoup d'entre eux, non pas forcément la plupart, beaucoup d'entre eux ont été victimes. Mais il y a aussi une partie d'entre eux qui ont été victimes. Enfin, il y a des gens qui ont été victimes et qui ne deviennent pas des prédateurs non plus. Ça va dépendre des parcours de vie des victimes et de l'aide et de la qualité de l'aide qu'ils vont recevoir, du soutien familial autour d'eux. Plus une victime est soutenue, moins elle va répéter plus tard.
1: Et dans vos expériences, est-ce qu'on observe

0: observe une évolution des formes de violence, notamment dans le cercle familial?
1: Oui, c'est-à-dire que maintenant, la technologie est utilisée pour ces crimes-là. Donc, avant, on ne prenait pas de photos du corps des enfants. Maintenant, on a des photos, on a des vidéos, on va sur Internet se les partager, on fait partie de réseaux underground où on partage des vidéos. C'est absolument affreux.
0: La pédopornographie.
1: La pédopornographie. Avant, il fallait aller sur le Darknet, donc il fallait quand même avoir des connaissances pour pouvoir pénétrer ces réseaux. Aujourd'hui, avec l'intelligence artificielle, il suffit de prendre une photo lambda sur Internet d'un enfant, la passer dans l'intelligence artificielle et hop, 5 minutes après, vous avez un film pédopornographique d'une violence inouïe. Donc, c'est un appel aussi aux parents que je fais. Faites attention sur vos réseaux sociaux. C'est vrai qu'on aime nos enfants, on les trouve beaux et on a envie de partager les photos avec la mamie, le papy, pour qu'on voit le gamin souffler ses bougies d'anniversaire. On est tous parents, donc on a cette petite sensibilité-là, mais faites attention à ce que vos profils soient verrouillés, que ne soient pas publics, que vous mettiez un emoji sur le visage de l'enfant, que vous échangiez ces photos-là de préférence, de pair à pair, voilà.
0: Que plutôt ça que sur pas dans de mauvaises mains.
1: Faites très, très attention.
0: Oui, tout à fait. Nous allons maintenant écouter une capsule. Vous l'entendrez donc sur la violence envers les enfants et le témoignage fort en émotion d'une maman dont l'enfant est passé par là. Donc personnellement, en tant que maman, ça m'a beaucoup touchée. Je vous laisse écouter.
2: 42% des Mauriciens, qui les hommes, qui les femmes, ils vivent une forme d'abus sexuel dans toute leur vie. En ce moment, Pédostop développe un livret de prévention. Et nous espérons que ce livre-là, il peut aider les parents pour commencer ce dialogue-là avec les enfants et qu'au moins, l'enfant, il prenne l'information, il prenne les outils qu'il a besoin quand il a besoin de confronter à sa situation-là et qu'il a besoin de défendre lui-même.
3: Quand j'arrive, ça l'était à 13 ans, l'école sonne moi. Les autres gens, moi, comme ça, comme les garçons, rentrent à la maison, mais demandent-lui s'il y a un monsieur qui fait un attouchement au lit à l'école. Comment on pose la question, il renferme lui-même. Comment il renferme lui-même, on finit de comprendre qu'il arrive une petite chose à mes enfants. Je dis, lui, tu es capable de partager avec moi, tu es capable de dire moi, qu'il arrive toi. Léa, qu'il commence à raconter moi, qu'est-ce qui s'est passé, qu'est-ce que le monsieur a fait.
2: Consentement, il y a une notion hyper important, les fondamentales. C'est une notion qui nous besoin causer avec nos enfants dès le plus jeune âge. Identifie l'eau 5 avant l'âge 11 ans, ni pour confronter à un abus sexuel.
3: Moi, je suis sorti le monde écroulé autour de moi parce que mes enfants ne passent d'une chose comme ça, mais il n'est pas facile du tout. Mais depuis ça, mon garçon, sur le monde, il changeait complètement.
2: Le consentement lie à partir de l'âge de 16 ans. Donc, 16 ans et un jour, les enfants-là, ils gagnent droit de dire oui à une relation sexuelle. En dessous de 16 ans, la loi considérait qu'il y a des enfants qui ne sont pas matures, qui sont pas assez développés pour qu'ils donnent un consentement éclairé. Toute relation sexuelle avec des enfants en bas l'âge 16 ans, c'est interdit. 94% des agresseurs font partie de la famille proche ou du cercle très proche de l'enfant. Ils fréquentent ça la casa. Ils ont la confiance des parents. L'enfant les retrouve, il a un conflit. Il est supposé écouter ce que l'adulte dit, mais en même temps, il peut sentir que ce n'est pas normal. Et bien sûr, il est trop petit pour pouvoir voice out et mettre les mots qu'il faut dessus. C'est là que nous, parents, nous sommes vigilants dans nos préventions, depuis le plus jeune âge.
3: Mes bonnes parents, si je suis capable, comment dire, être plus proche des autres enfants, depuis petit, même jusqu'à grand, nos enfants n'est pas à l'abri de aucun danger.
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0: De retour sur notre plateau, on est avec Virginie Bicessart et on parle de violences domestiques et sexuelles envers les enfants. On a entendu dans la capsule, Virginie, le consentement. Légalement, en fait, de quoi est-ce qu'on parle et quel est l'âge de ce consentement?
1: Alors, dans le New Children's Act 2020,

0: l'État va fixer le consentement à l'âge de 16 ans. Mmh. C'est-à-dire le consentement pour les relations sexuelles. Mmh. En dessous de 16 ans, il n'y a pas de capacité pour l'enfant de donner un consentement éclairé. Et c'est ça qu'il faut comprendre, c'est la partie éclairée.
1: Même
0: éclairée.
1: Si à 14 ans, elle dit oui, l'adulte doit comprendre...
0: C'est quand même un crime. C'est quand même un crime. Parce qu'on estime qu'un enfant, jusqu'à l'âge de 16 ans, n'est pas assez mature, n'est pas assez en contrôle de ses émotions. En fait, c'est une question du développement du cerveau, du cortex préfrontal. Mmh. Le cortex préfrontal est essentiel dans la prise de décision, la gestion des émotions, des impulsions, etc. Chez les enfants, cette partie du cerveau commence à maturer à partir de 15-16 ans, and so on. Mmh. Donc, en dessous de cet âge-là, il n'a pas les capacités cognitives et intellectuelles de comprendre ce à quoi il est en train de dire oui. Ouais. C'est facile de coercer quelqu'un, de promettre des cadeaux, arracher un oui à coup de chantage ou à coup de... Voilà. Mais est-ce que l'enfant, il sait quelles vont être les conséquences de ce qui va se passer? Ouais. Il n'est pas en capacité de grasp ces conséquences-là. Donc, en dessous de 16 ans, c'est niet. Même si vous avez un petit texte, un petit WhatsApp qui vous dit « Oui, je t'aime, je veux te donner ma virginité », c'est non. Tu finiras en tôle parce que c'est « Causing a child to be sexually abused », section 19. Mm. Right? Et y a le consentement, il faut qu'il ait trois caractéristiques aussi. D'abord, il doit être libre, c'est-à-dire que personne ne me force à dire oui, personne ne me menace. Deuxièmement, il doit être éclairé, c'est-à-dire que je suis capable de comprendre les conséquences des actions que je vais faire. Et troisièmement, il doit être rétractable à n'importe quel moment. Oui. Une personne peut être d'accord pour un acte sexuel et pas d'accord pour un autre. Et à n'importe quel moment, elle peut dire non, stop, je ne suis pas à l'aise, je n'ai pas envie de faire ça. Mmh. Et ça doit être respecté. Mmh. C'est les trois caractéristiques fondamentales pour savoir si on a un vrai consentement. Mmh. Donc ça doit être expliqué aux enfants. Ouais. Dès le plus jeune âge et surtout à nos ados qui vont se lancer dans les premières relations amoureuses, dans les premières relations sexuelles et qui comprennent pas trop bien parfois là où ils mettent les pieds, ce sont des zones grises, c'est jamais tout blanc tout noir,
1: c'est sûr,
0: mais
1: c'est
0: il
1: sûr.
0: Leur faut des repères pour pouvoir naviguer ça.
2: Et moi, Virginie, si vous permettez, Valérie, moi, j'ouvre une parenthèse vite fait sur le consentement. C'est vrai que la loi, à partir de 16 ans, mais à votre niveau, est-ce que vous pensez qu'à 16 ans, quand même, même à 16 ans, même, est-ce qu'un ado peut... Vous voyez ce que je veux dire? Est-ce que 16 ans, c'est suffisant comme...
0: 16 ans, c'est une ligne générale. D'accord. Il y a des ados qui maturent plus vite, il y a des ados qui vont atteindre la maturité à 30 ans. Chacun évolue à son rythme. C'est à chaque personne de répondre à cette question-là pour elle-même.
1: Mm-hmm. Mais il faut draw the line quelque part.
0: Il faut draw the line somewhere, d'accord. Mm-hmm. En France, c'est 15 ans. Parfois, moi, j'ai eu en consultation des ados qui ont leur première relation à 14 ans et tout s'est bien passé pour elles aussi. D'accord. Donc, c'est case by case.
2: Ça dépend.
0: Ça dépend également, vraiment de la personne. Mais il a fallu tirer une ligne parce qu'aussi, dans les cas d'abus et de violence sur les enfants, par exemple, on avait des accusés qui sortaient comme excuse qu'elle avait l'air plus mature, elle est bien formée, elle avait l'air plus âgée. Donc, il a fallu draw a line somewhere.
2: D'accord, ok, parce que je sais qu'il y a des parents, même à 16 ans, ils vont dire ben non, j'attends tes 18 ans, la majorité, mais les enfants disent j'ai 16 ans maintenant, je fais ce que je veux. Il y a ça aussi, hein.
0: Oui, mais écoutez, c'est un peu le choix de l'enfant, là.
2: Ouais. Les parents aussi, vous pensez?
0: Les parents n'ont rien à dire dans la sexualité de leur enfant, à part protège-toi. Ouais. C'est une expérience individuelle. Ouais. Nous, en tant que parents, notre rôle, c'est pas de donner la permission d'avoir des relations sexuelles. C'est de préparer notre enfant pour que le jour où ça lui arrive, il passe un bon moment.
1: Ouais, qu'il y ait une compréhension.
0: Qu'il y ait une compréhension de ce qu'il de fait, que ça soit dans le respect, la tendresse. Dans mes préventions avec les ados, je leur dis, et s'il y a l'amour, c'est la cerise sur le gâteau, le feu d'artifice. Il faut comprendre qu'on est dans d'autres générations avec d'autres valeurs. On a une autre relation à notre corps que les parents de 1950. Il faut évoluer avec son temps aussi.
1: Virginie, revenons à cette manipulation. On parle bien de manipulation et parlons de silence et d'emprise. Dans la majorité des cas, les enfants connaissent leur agresseur, vous nous avez dit. Est-ce que ça rend le phénomène plus compliqué, finalement?

0: tout à fait. Parce qu'il y a des conflits de loyauté. Imaginez pour un enfant si c'est son père qui lui fait ça. Mmh. Donc, dans la tête de cet enfant-là, coexistent deux sentiments très forts. Une grande colère, pourquoi me fait-il autant de mal? Mais aussi un grand amour, c'est mon parent, c'est mon super-héros. Mmh. Il est censé me protéger, pourquoi me fait-il autant de mal? Et souvent, dans le cabinet du psychologue, les enfants vont dire, mais je veux pas qu'il aille en prison.
1: Ouais, parce que je l'aime.
0: Parlez-lui.
2: Oui, c'est mon papa.
0: C'est mon papa. Parlez-lui. Je veux juste qu'il arrête, mais je veux pas qu'il aille en prison. L'enfant est dans ce conflit de loyauté avec son parent, avec ce tonton qu'on aime, avec ce grand-papa qu'on adore. Mmh. Donc, c'est très difficile pour lui déjà de parler parce que c'est très difficile pour lui de comprendre que c'est une violence.
1: Comment ça brouille ses repères en plus, quoi?
0: Il faut bien comprendre la stratégie du prédateur pour pouvoir brouiller ses repères-là. Mmh. Le prédateur n'est pas violent dans ses gestes. Au contraire, il est très séducteur. Mmh. C'est le tonton qui va chouchouter sa nièce, qui va lui faire beaucoup de compliments, qui va l'emmener se promener. Faire que l'enfant se sent valorisé et vu. Mmh. C'est ça le grooming. Ça commence par là. Et ensuite, il va essayer d'avoir un lien avec cet enfant-là en dehors de la connaissance des parents. Appelle-moi. Ouais. Ouais. Si tu as besoin de parler, je suis là. Ne dis pas aux autres qu'on échange sur les réseaux sociaux,
1: c'est
0: etc.
1: C'est un rapport privilégié, quoi.
0: Voilà, on instaure ce sentiment, ce secret, en fait. Mm-hmm. Et que si l'enfant respecte ce secret, c'est bon, parce que c'est plein de petits tests en fait que le prédateur fait pour savoir s'il a ferré la bonne victime, celle qui ne parlera pas, celle qui n'ira pas rapporter aux parents. Et puis on crée ce sentiment de loyauté, tout ce que je fais pour toi, etc., etc. On culpabilise les enfants. Et une fois que l'enfant il est dans cette relation, l'emprise est installée et il a envie de plaire à son prédateur dans le sens où le prédateur le récompense pour ça. Le voir, lui dire tu es beau, tu es mon préféré, tu es la plus jolie, ma nièce chérie.
1: Et quand c'est fait, un peu de honte aussi, je suppose, enfin un mélange.
0: Toutes les victimes ont extrêmement honte et se sentent coupables parce que tous les prédateurs vont tenir le même discours. C'est toi qui l'as bien cherché. Je ne t'ai pas forcé, mais en fait, la victime ne se rend pas compte qu'elle est dans des sables mouvants depuis des mois et des mois. Mmh. Plus elle essaie de s'en sortir, plus elle s'enfonce.
1: C'est un étau qui se resserre.
0: C'est un étau psychologique, c'est une emprise psychologique. Donc c'est pour ça que les victimes mettent du temps à comprendre déjà que ce qui leur arrive, mettent du temps à parler parce que bien sûr, il va strike et souligner, surcharger la honte et la culpabilité de sa victime. Tu es venu me voir. Tu continues à venir me voir. Tu continues à t'asseoir sur mes genoux. Donc, tu le veux bien. Et c'est souvent ce que les prédateurs disent au poste de police. Ouais. Ouais. Elle m'a séduit en parlant d'une enfant de 7 ans.
1: Et quels sont les mécanismes psychologiques qui expliquent que des fois la parole, on le sait, des enfants est souvent très très retardée, parfois de plusieurs années. On a les cas de Patrick Bruel, etc. Ouais, en ce moment.
2: Plusieurs années que...
1: Comment est-ce que vous expliquez ce long silence?
0: Alors, c'est ce qu'on appelle la mémoire traumatique. La mémoire traumatique, c'est un mécanisme de défense que notre psychisme met en place pour nous protéger. Mmh. Quand c'est trop violent, quand la victime n'a pas les ressources pour encaisser quelque chose d'aussi gros, le psychisme va décider qu'on va mettre ça comme dans une boîte de Pandore. C'est refoulé, on oublie. Et des années plus tard, quand la victime n'est plus au contact de son agresseur, quand la victime a build-up ses ressources internes et un petit peu plus forte psychologiquement, il va y avoir un trigger et les flashbacks vont revenir. C'est d'une grande violence quand ça revient parce qu'il faut imaginer que pendant des années, ces émotions, ces sensations, ces images n'ont pas été traitées par le cerveau.
1: Donc ça a été occulté, quoi.
0: Ça a été complètement occulté. C'est rangé dans le coffre et quand ça sort avec la même violence. Et c'est ce que des victimes nous racontent quand elles ont ces phénomènes de mémoire traumatique, c'est que le flashback est extrêmement violent. Je retrouve dans mon corps toutes les sensations que je vivais à l'époque. J'ai toutes les images, les odeurs, les sons, tout revient avec une grande violence. Donc c'est très difficile pour le public de comprendre qu'on peut oublier pendant des années. Mmh. Et ce qu'on va reprocher à ces victimes, c'est oui, c'est un complot, tu veux te venger, c'est parce qu'il est célèbre maintenant que tu veux lui soutirer de l'argent, tu veux gâter sa réputation, mais pas du tout. Pas du tout, elles ont genuinely oublié pendant tant d'années. Et surtout quand ça arrive, quand c'est très violent que ça arrive,

0: avec des enfants très petits.
1: Ouais.
0: Okay. C'est un mécanisme, une façon de protéger l'enfant pour qu'il puisse continuer à atteindre ses milestones de développement tranquillement. Parce que ce qu'il faut comprendre, c'est que le trauma, c'est quelque chose qui est H24 avec la victime.
1: Ouais.
0: À tout moment, on a des flashbacks, à tout moment, on est pris par les symptômes.

0: vie de l'enfant. Mmh. Ses capacités d'apprentissage, de concentration, de mémoire sont flinguées. La socialisation avec les petits camarades devient compliquée. Comment on fait confiance quand on a passé dans une épreuve pareille? Les relations familiales aussi sont teintées. En fait, c'est comme infuser un sachet de thé dans l'eau chaude, quoi.
1: Tout est
0: le
1: teinté.
0: Le trauma teint tout. Ouais. Tous les aspects du développement de l'enfant.
2: Et quelle est la bonne réaction finalement d'un adulte, alors que ce soit un parent ou un éducateur, lorsqu'un enfant parle pour la première fois?
0: Alors
2: savoir réagir aussi.
0: On respire un grand coup, on serre les dents et on fait un poker face. C'est très compliqué parce qu'il faut avoir une réaction juste là. Mm-hmm. On ne peut pas verser dans l'indifférence. Mm. Souvent, l'indifférence, c'est une façon de se défendre contre la violence de ce qu'on entend. Ouais. C'est trop difficile d'entendre ça. On se met une carapace. Et l'autre versant, c'est de tomber dans la compassion, c'est-à-dire de pleurer avec l'enfant, de vouloir le mailler, le réconforter tout de suite, ce qui est humain aussi. Mm-hmm. Et donc, du coup...
2: Mais il n'a peut-être pas besoin que quelqu'un le maille, justement,
0: non,
2: là.
0: Il ne faut pas s'effondrer avec l'enfant. C'est déjà difficile pour lui de dire si, quand il dit l'autre s'effondre en face, il culpabilise. Ah, j'aurais jamais dû dire ça, ça le fait trop souffrir. Donc, il faut arriver à garder son composure, avoir de la compassion, de l'empathie quand même, sans tomber dans le drama, et puis laisser l'enfant parler. Mmh. Éviter de sortir la mitraillette à questions.
3: Ouais.
0: Parlez-lui de lui. Et toi, qu'est-ce que tu as fait à ce moment-là? Et toi, qu'est-ce que tu ressens à ce moment-là? Et toi, qu'est-ce que tu veux maintenant que tu m'as dit ça? Mmh. On part de lui. Et c'est pas les questions de « mais qu'est-ce qu'il t'a fait? Où il t'a touché? Comment ?»
2: Y aller doucement, quoi.
0: Oui. Avec une grande délicatesse, parce que c'est, si cette personne-là a parlé, si il a dû prendre des mois et des mois pour mostrer le courage de venir devant toi, le moindre sourcil qui va se lever dans une expression de dégoût, la moindre peur qui va se voir, l'enfant va se refermer, parce qu'il sent bien que c'est trop lourd ce qu'il est en train de vous dire, que vous n'allez pas pouvoir gérer ça là.
3: Et justement, on invite les auditeurs à nous appeler ou envoyer vos messages. Surtout, n'hésitez pas, n'ayez pas peur. Hein.
0: Oui.
3: Donc, n'ayez pas honte. Donc, si vous avez remarqué quelque chose d'anormal au niveau de vos enfants, ou si c'est un proche qui a assisté ou qui a vu ou qui a des doutes, donc on vous demande de nous appeler, aussi de nous envoyer vos messages. Avec grand plaisir, Virginie est là pour nous répondre. Et justement, pour faire suite, comment détecter ces signes, en fait?
0: On a parlé déjà d'un premier signe, les sexualized behaviors chez les enfants très jeunes. Un deuxième signe, c'est les changements de comportement drastiques chez les enfants sans aucune raison.
3: Et ça varie au niveau des âges aussi?
0: Oui, c'est des signes qui cut across. Hein.
3: Okay.
0: Les changements de comportement, c'est un signe très fort. Alors, c'est peut-être pas un signe forcément typiquement spécifiquement d'une agression sexuelle, mais c'est un signe qui se passe quelque chose de très fort dans la vie émotionnelle de l'enfant. Mm-hmm. Un enfant qui est très outgoing, très sociable et qui d'un coup se replie sur lui, a des crises de colère, il est inconsolable, pète les plombs pour des choses, des broutilles. Ou alors un enfant qui se replie, qui n'a pas envie de jouer avec les autres, qui est d'une pudeur excessive, qui ne veut plus se déshabiller, qui ne veut plus qu'on touche son corps. Là, il faut se poser des questions. Okay. Souvent, c'est accompagné de grosses angoisses autour des heures du sommeil. Donc là, on va voir des enfants qui sont clingy, qui ne veulent pas aller dormir, qui pleurent, qui ont beaucoup d'angoisse, vont se lever 10 fois pour aller aux toilettes, trouver des prétextes pour ne pas rester seul à ce moment-là.
3: Et ça, c'est que ce soit fille ou garçon.
0: Fille ou garçon, on va avoir des régressions chez les enfants. Ils recommencent à sucer leur pouce, ils recommencent à faire pipi au lit. Pipi au lit, c'est un signe d'une angoisse très, très, très, très forte chez l'enfant.
3: Hein?
0: Donc quand on a un faisceau d'éléments, aucun signe en lui-même veut dire que l'enfant a été agressé, mais quand on a tous ces signes ensemble et que ça ne ressemble pas au behavior habituel de l'enfant, il faut se poser des questions.
2: Oui.
3: Super.
2: Virginie, donc je sais que P2Stop, l'ONG pour laquelle vous travaillez, agit sur plusieurs fronts. Pour les auditeurs, peut-être qu'ils ne le savent pas, pouvez-vous nous rappeler quelle est la mission de P2Stop à Maurice aujourd'hui?
0: Alors, la première devise de PEDOSTOP, c'est « Every child is my child ». Donc, chaque enfant, on est là pour chaque enfant. Notre mission, c'est d'offrir des services de soutien

0: aux enfants qui ont été victimes et leurs familles. Donc, du coup, les familles qui sont en dessous de 30 000 roupies per month, per household, ont droit à ces accompagnements gratuitement. Donc, il y a un psychologue qui va être mis à la disposition de l'enfant et il y a aussi un avocat qui va être mis à la disposition
1: légal
0: de l'enfant.
1: Légal et psy.
0: Légal et psy. On n'oblige aucune famille à porter plainte. Parce que certains enfants ne sont pas prêts, certaines familles ne sont pas prêtes, elles ont besoin de temps pour processer les choses. On n'oblige personne. Donc, si la famille souhaite porter plainte, elle peut disposer d'un avocat qui connaît bien ces lois-là et les loopholes qui vont avec dans ces lois-là et faire très attention pour pouvoir suivre le cas. Ce n'est pas évident, quand on est un citoyen lambda, de comprendre comment une enquête de police est montée, pourquoi ça prend autant de temps, qu'est-ce qui se passe au bureau du DPP avant que le case soit logé, il est call for merit. It's pas merits, enfin hearing, enfin c'est un vocabulaire très particulier, voilà, et un univers très particulier.
1: En tout cas, très intéressant pour le public de savoir que c'est à leur rythme, c'est-à-dire que s'ils vous contactent, ils ne seront pas en relais dans quelque chose de légal tout de suite, c'est peut-être juste cet accompagnement psychologique dans un premier temps, analyser, voir si vous voulez aller plus loin dans le légal ou pas.
0: Oui, on va au rythme des victimes. On a parfois des victimes qui viennent nous voir, elles sont adultes, elles ont été victimes dans leur enfance. Aujourd'hui, le procès, c'est la justice, c'est pas leur priorité. Elles ont envie de comprendre comment ça a affecté leur vie et elles vont aller plutôt vers de la thérapie et elles ne souhaitent pas porter plainte. Les agresseurs sont morts, elles sont plus en présence des agresseurs, ça fait des dizaines d'années, mais elles ont envie de travailler sur elles-mêmes. Donc, on respecte chaque bénéficiaire, on ne force personne. Donc ça, c'est un premier service auquel Pédotop donne aux bénéficiaires. Le deuxième service s'adresse beaucoup plus aux écoles, aux associations corporate.
1: Donc là, dans la prévention.
0: On fait des sessions de prévention. On commence à partir de l'âge de 3 ans. Parce qu'à 3 ans, un enfant peut entendre des messages simples comme ton corps est ton corps, tu as le droit de dire non, le consentement, tu n'as pas le droit de toucher les autres non plus. Des petits messages très simples que les enfants comprennent très bien en plus, avec des petites chansons sur My Body Parts, etc. Voilà, et ça va jusqu'à l'âge de 18 ans. Bien sûr, pour les ados, on n'a pas le même langage. On va parler un peu plus de leur réalité.
1: Vous avez mis en place un livret aussi.
0: On a un petit livre de prévention qui s'appelle « Je dis non, mon corps, mon choix », qu'on a travaillé avec 3 psychologues et le sponsorship de Scott. Et donc, c'est un livre qui s'adresse aux enfants de 6-11 ans. Et ça vient parler de cette prévention-là. C'est un livre à lire avec les parents. Parce que souvent, quand on fait nos préventions auprès des parents, les parents nous disent « Aïe, on est gênés, on ne sait pas comment parler de ça à nos enfants, aïe, sexualité, nous, nos parents ne nous ont pas dit, alors on ne sait pas comment démarrer la conversation. » Voilà, là, vous savez, le livre est disponible dans tous les London, à la librairie Le Trèfle, il est à 220 roupies, on a mis ça à un prix pour que toutes les familles puissent avoir accès à ce livret-là et puissent démarrer cette conversation qui parfois est gênante. Là, vous avez un outil. Pour pouvoir parler de ça avec des définitions, avec des numéros à appeler, avec des bandes dessinées, parce que ça s'adresse aux petits. Voilà.
1: Aujourd'hui, en fait, quels sont les principaux freins à la protection effective de l'enfant à Maurice, selon vous ?
0: Je ne pense pas que ce soit l'opinion publique, parce que l'opinion publique, elle est forcément du côté des victimes et des enfants. Je pense que les parents comprennent très bien ce que les enfants vivent quand ils traversent ça. Les grandes difficultés, c'est et quand on a envie d'aller report ce que nos enfants ont subi, là, on tombe face à une grosse machine. Qui est l'enquête policière, la justice, naviguer tout ça, c'est pas facile. Il y a aussi le soutien psychologique, l'évaluation psychologique qui va être fait. Ce sont des institutions qui sont des grosses machines et qui ont tendance à travailler en silo. Donc, chaque institution fait son dossier dans son coin. S'il y a des lenteurs, parce qu'on manque de ressources, il manque de policiers, il manque de state council, il manque de moyens, de tout ça. Et donc, du coup, ça fait que dans le process à Maurice, le dossier est peu documenté. On n'a pas le temps d'enquêter, c'est compliqué parce que l'enfant va parler des mois après, peut-être des années après, donc il y a pas plus de traces sur le corps de l'enfant, donc du coup il reste la parole contre la parole, il faut une évaluation.

0: évaluation psychologique extrêmement précise et professionnelle pour pouvoir venir dire ben, est-ce que l'enfant souffre d'un trauma, oui ou non, comment il s'exprime, quel est l'impact de ce trauma sur lui. Pour l'instant, on n'est pas capable de faire ça encore. Mmh. Et donc, quand le magistrat doit prendre une décision, même si le case arrive au niveau du tribunal, ben, il n'y a pas grand-chose dans le dossier, quoi.
1: Oui.
0: Donc, il faut arriver à... et donc, du coup, forcément, les magistrats, la plupart du temps, jugent, rule des benefit of the doubt. Mmh. Donc, ça envoie un très, très mauvais message à la population. C'est-à-dire qu'en gros, ben, il vaut mieux être pédophile que dealer de drogue à Maurice. C'est plus risqué d'être dealer. On finira plus en prison. Tandis qu'agresser des enfants, ben, c'est très rare de finir vraiment en prison, d'avoir une peine ferme et d'aller purger sa peine, quoi. Donc, et ça envoie un mauvais message aussi aux victimes. Donc, ça veut dire qu'on ne vous croit pas, vous êtes toutes des menteuses, on doute de votre parole, parce que le statement a été pris des années avant, en général 2-3 ans avant que le procès arrive au tribunal. Et l'enfant est appelé, il n'a pas le droit de rencontrer son state counsel avant d'être appelé en cour. Donc, quand on est accusé, on prend un avocat et on a tout le temps de préparer sa défense et de relire ses statements et ses affidavits. Mais quand on est une victime, on n'a pas le droit. Parce que sinon, le state counsel serait bias. Mm. Donc, ce que je ne comprends pas très bien, parce que pour moi, dans ma petite compréhension de citoyenne lambda, c'est le juge et le magistrat qui doit rester impartial. Le state counsel, lui, il est là pour défendre une victime, donc il défende sa victime. Qu'il est aussi
2: l'accusé a droit, lui,
0: à rencontrer son avocat. Donc il faut que le state counsel rencontre la victime et le temps de rencontrer la victime pour savoir qui il a en face. Est-ce que c'est un enfant qu'on peut mettre à la barre ou pas? Mm-hmm. Est-ce que c'est un enfant qui va s'écrouler si on le fait témoigner ou pas? Le state counsel n'en sait rien. Il va découvrir l'enfant 5 minutes avant de rentrer en cours.
2: Et même de ce côté, vous faites énormément de choses pour essayer de faire bouger les lois.
0: Voilà, tout le travail de plaidoyer derrière pour dire il faut qu'on ait un meilleur accompagnement des victimes, qu'on ait des formations continues pour la justice, pour la police. D'ailleurs, la police a déjà commencé au mois de juin. On a fait venir la gendarmerie française, la maison de protection de la famille de Saint-Pierre à La Réunion. On a fait venir les psychologues du centre médico-légal du CHU, de l'hôpital. Et la BPF a eu une semaine de formation avec ses professionnels sur comment on reçoit, on accueille et on auditionne un mineur et comment on met un enfant à l'aise pour qu'il puisse se sentir qu'il puisse dire tout ce qu'il a à dire.
2: Et ça, c'est une super collaboration public-privée, parce que quelque part...
0: On est ravis de cette collaboration-là. Je dois dire qu'on a été agréablement surprise par la brigade de la protection de la famille, de la police. Chapeau bas, parce que à chaque proposition de collaboration, ils ont toujours dit oui, ils ont toujours participé avec enthousiasme. On a fait de belles choses ensemble. Il y a eu beaucoup d'échanges aussi, parce que nous, ça nous a permis aussi de se rendre compte de la réalité d'un policier. Mmh. Comment il travaille, avec quoi il travaille, quels moyens, quels outils, comment il fait. C'est pas toujours facile pour eux et they like their job. On se rend compte que derrière, ce sont des êtres humains aussi, ce sont des parents aussi.
2: Et c'est le système qui est lourd plutôt que la volonté.
0: Ça se passe au niveau des décisionnaires et de la volonté des politiques de collaborer, de prendre des initiatives. Eux, sur le terrain, les officiers, ils sont convaincus, ils sont frottés à cette réalité-là tous les jours, ils sont déjà convaincus. Mmh. Donc voilà. Et on a réussi, par exemple, à faire des child-friendly rooms dans les stations de la police, dans les stations de la BPF, la Brigade Protection de la Famille. On a fait 5 sur 7 et d'ici la fin de l'année, toutes les 7 stations vont être équipées d'une pièce dédiée aux enfants avec des petites tables et des petites chaises à hauteur d'enfant, des jolis petits rideaux, des tapis par terre. Si le policier veut s'asseoir par terre pour prendre le statement avec l'enfant, c'est possible aussi. Il y a des maisons de poupées, il y a des flashcards pour les émotions. Donc, c'est un environnement qu'on a voulu conducive pour que l'enfant se sente à l'aise quand il rentre là et sait que ah, ça c'est une pièce où il y a d'autres enfants qui viennent aussi.
2: Je suis en sécurité.
0: Je suis en sécurité.
2: C'est même le message qu'ils doivent recevoir quand ils viennent
0: c'est
2: porter...
0: Ça. Voilà. Donc, on est extrêmement grateful à la police d'avoir saisi la perche et d'avoir collaboré. On est marifiés de pouvoir dire qu'au bout de 2 ans de collaboration, on a accompli de grandes choses avec eux. Donc, c'est possible s'il y a une volonté.

0: d'ailleurs.
1: Vous êtes vachement dans la sensibilisation aussi. Tous les ans, vous avez des colloques, je crois.
0: Tous les ans, au mois de novembre, autour du 20 novembre, ce qui est la date du World Children's Day, on fait un colloque où on fait venir des experts de la protection de l'enfance et on tackle un thème chaque année. Cette année, c'est « How to write a child safeguarding policy » et quelles sont les mesures, les protocoles qu'on doit mettre en place dans une institution pour pouvoir protéger les enfants. Et s'il y a un incident, qui prend quelle décision, comment ? Donc
1: là, c'est à l'attention des stakeholders.
0: C'est à l'attention des stakeholders parce qu'on se rend compte que quand les incidents arrivent dans les institutions qui accueillent les enfants, c'est la panique. Les responsables ne savent pas trop comment réagir, ils veulent faire quelque chose, mais où aller? Est-ce qu'on doit aller à la CDU? Est-ce qu'on doit aller à la police? Est-ce qu'on doit prévenir les parents de l'enfant? Prévenir l'agresseur? Ils savent pas. Donc, c'est pour les accompagner et que chacun puisse devise his own internal protocol et respecter des chartes et des procédures. Comme ça, chaque staff est formé aussi. Si l'enfant parle à n'importe qui de cette institution, la personne qui recueille cette parole sait quoi en faire. Et à decision level, soit on rapporte à la police, soit on va aller plutôt vers l'ombudsperson ou la CDU. Mais en tout cas, le way forward est clair.
1: Oui, oui. Virginie, certains termes aussi sont difficiles à comprendre, en fait. On n'en saisit pas toujours les subtilités. On connaît le signalement obligatoire, le grooming, le cyberharcèlement. Est-ce qu'on peut écouter cette capsule qu'on a préparée sur ces termes un peu compliqués?
2: Parfois, dans notre propre famille, nous trouvons un bon comportement qui fait qu'il nous lève un souci, nous dit « ça pas trop normal ». Mais nous pas rester tranquille. Il ne faudrait pas nous tourner le regard. Il ne faudrait pas nous ignorer ce qui nous instinct peut dire nous. Il y a des affaires pas normales, il y a quelque chose qui peut mettre nous mal à l'aise. Nous besoin prendre nous courage pour nous dénoncer. Nous besoin causer avec bons enfants. Et Dieu raconte nous ça pour qu'ils nous capables protéger eux. Et si je te courant qu'il y a des enfants qui passent là-dedans, pas oublier qu'il dans la loi et dans mandatory reporting. Si demain les enfants là dans ce complainte la police, de dire qu'il dit cause ça avec un tel et un tel pas de venir de l'avant pour dénoncer, je tombe sous le coup du mandatory reporting. Il y a 5 ans de prison et jusqu'à 200 000 roupies l'amende. Alors, une nouvelle offense qui rentre dans la loi du Children's Act 2020, c'est le grooming. C'est-à-dire, c'est tout ça scénario qui les prédateurs pour dérouler, pour les récits mettent les enfants dans ce lasseuse, comment nous dire. Ça veut dire rendre camarade avec lui, donner un petit code téléphone, avoir un petit message, le WhatsApp, donner un petit rendez-vous, amener promener, garde les enfants là pour qu'ils enfants là faire les confiance, comme ça, les capables abusent enfants là. Ça, c'est puni par la loi. Si on arrive à prouver que ce cadeau là, c'était dans le but d'obtenir une faveur sexuelle avec un enfant moins de 16 ans, tu dois aller te tasser. Partager un film pornographique ou des images pornographiques avec un mineur de moins de 16 ans, c'est l'abuser sexuellement d'après la loi. C'est causing a child to be sexually abused. On voit sur des groupes WhatsApp et Telegram pas mal de vidéos ou d'images pédopornographiques. Ça veut dire que c'est une image ou une vidéo que un enfant peut abuser et peut filmer ça, peut partager. Dans New Children's Act 2020, la loi prend en considération ce cas-là. La cyberpédopornographie est gravement punie à Maurice. Donc, ou pas gagne droit ni filmer, ni enable, ni partager un contenu qui est un enfant qui peut abuser.
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1: De retour sur notre plateau, Valérie, avec Nathan et Virginie Bicessard, nous parlons de violences sexuelles envers les enfants. Nous avons appris dans la capsule les termes grooming, cyberabus, qui nous montrent bien que c'est une véritable manipulation de l'enfant qui

0: s'opère avec un étau qui se resserre sur lui. Nous avons le devoir et l'obligation d'être vigilants à cela et de remplir notre rôle finalement de protecteur en tant qu'adulte, surtout pour protéger un enfant qui par définition est vulnérable.
1: Et justement, on dit bonjour à Chalet. Chalet qui vous salue, Virginie.
2: Bonjour Chalet de Beaubassin.
1: Chalet de Beaubassin, fidèle auditrice qui nous écoute, qui adore l'émission. En tous les cas, merci beaucoup. Chalet, j'ai une petite question encore. Et on parlait de ça justement durant la capsule, pendant la capsule. À 14 ans, on tombe enceinte. On a posé la question, comment on considère ça? Est-ce que c'est le consentement ou l'agression? Qu'est-ce que doivent faire les parents? Parce que à 14 ans, on tombe enceinte. Moi, en tant que père, je trouve ça aberrant, je trouve ça dégueulasse, finalement. Comment faire pour protéger les ados à cet âge? On parle d'amour, comme vous avez précisé.
2: Pour moi, ce qui est essentiel, là, déjà, c'est de comprendre ce qui s'est passé. Est-ce que c'était volontaire, pas volontaire? Ça peut arriver qu'à 14 ans, 15 ans, on soit amoureux et qu'on ait fait une bêtise aussi, hein?
1: Ouais.
2: Hein? Voilà. Mais ce qui me choque quand je vois ces choses-là, c'est que, encore une fois, ça fait des années et des années que tous les travailleurs sociaux sur le terrain martèlent le discours de « il faut faire de la prévention, il faut faire de l'éducation à ça, à la sexualité, il faut donner les outils et les informations clairement à nos enfants parce que ce qui va les aider à décider, ce sont ces informations-là. En l'absence des informations, ils prennent les mauvaises décisions. Mm-hmm. Et on voit bien que dans tous les pays où l'éducation sexuelle a été mise systématiquement, que ça accompagne tous les curriculums de la primaire jusqu'au collège, le nombre de grossesses précoces diminue, le nombre d'agressions sexuelles diminue et l'âge de la première fois recule. C'est prouvé scientifiquement, statistiquement. Mmh. Il faut vraiment être une super autruche pour ne pas regarder ça en face et continuer à dire que si on va parler de parler de sexualité à nos enfants, c'est des encourager. C'est un discours vraiment qu'il faut enterrer parce que c'est faillir à nos enfants. Mmh. Ne pas donner les bonnes informations, ne pas donner les bons outils, ben c'est envoyer nos enfants au casse-pipe. Et c'est prendre des décisions stupides de vouloir avoir une relation sexuelle à 14 ans sans se protéger.
0: Virginie, merci. Nous arrivons à la
2: fin
0: de notre émission. Déjà, on pourrait en parler encore une
2: des
0: heure.
2: Heures.
0: Merci à Juanita et à Avi de votre assistance ce matin. Merci Nathan de votre présence.
1: Merci beaucoup Valérie.
0: Et merci surtout à Virginie Bessessard pour votre engagement et pour nos enfants. On l'aura compris, les violences envers les enfants sont plus proches que nous le croyons. C'est une responsabilité collective. Chaque adulte a un rôle à jouer pour protéger, pour écouter et pour agir. Car lorsqu'un enfant est victime de violence, c'est toute la société qui est concernée. Comme il est cité dans vos communications de Pédostop, « Each child is my child ». Merci à vous, chers auditeurs, de nous avoir suivis. Continuons à faire vivre cette conversation essentielle, car le silence n'a jamais protégé un enfant. Je vous dis à très vite pour une autre conversation essentielle et je vous laisse avec Méline et Reza pour la suite de votre programme.
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1: Bonjour à tous, il est 11h.

0: Et c'était Somewhere Over the Rainbow pour vous à l'instant sur RM1, 11h04, c'est l'heure de Popcorn et Préjugés, émission spéciale aujourd'hui consacrée à l'acteur Sam Neill. Très bonne écoute à vous.
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0: Bonjour, ce matin dans Popcorn et Préjugés, une émission que nous n'avions pas tout à fait prévue ainsi. Nous allions parler de Jurassic Park de Steven Spielberg et de la leçon de piano de Jane Campion, deux films de 1993, mais nous allons bien parler de ces deux films, vous allez comprendre pourquoi. Nous allons d'abord avant tout prendre un moment pour Sam Neill. Sam Neill est décédé lundi dernier, soit le 13 juillet, à Sydney en Australie. Il avait 78 ans. Sa famille a annoncé la nouvelle sur Instagram dans un communiqué sobre et digne à son image. Reza Duli Mahmoud, bonjour.
1: Salut Méline.
0: Comment allez-vous ce matin?
1: Ça va et vous?
0: Ça va, mais triste que Sam Neill ne soit plus de ce monde. Dites-nous, qui était Sam Neill?
1: Eh bien, c'est assez étonnant, Méline, car on en a parlé lors de notre dernière émission, lorsqu'on évoquait notamment E.T. l'extraterrestre de Steven Spielberg, parce qu'on disait que justement, il aura fallu attendre 11 ans après E.T. pour qu'il y ait un succès aussi important au box-office aux États-Unis, donc, et que ce film, ça allait être Jurassic Park avec Sam Neill, justement, dans le rôle de Grant. Et on se disait qu'on allait sans doute en parler bientôt de ce film. On ne pensait pas que ça allait se faire aussi vite et dans ces circonstances très particulières.
0: Tragique.
1: Et voilà, mais écoutez, au moins on a l'opportunité aujourd'hui de revenir sur Jurassic Park et aussi sur la leçon de piano de Jane Campion, la réalisatrice néo-zélandaise, mais surtout de rendre hommage à Sam Neill.
0: Absolument, la même année, surtout 1993, deux films Reza demandent d'un acteur, Jurassic Park de Steven Spielberg, le plus grand spectacle technologique de l'histoire d'Hollywood,

0: 1 milliard de dollars de recettes, des dinosaures ressuscités par le génie génétique et la leçon de piano de Jane Campion, Palme d'or à Cannes, budget modeste, une femme muette en Nouvelle-Zélande, coloniale dont le seul langage est son piano. Ces deux films semblent n'avoir rien en commun. Pourtant, dans les deux, un homme croit pouvoir contrôler quelque chose de vivant. Dans les deux, il échoue. Dans les deux, Sam Neill regarde ce qu'il ne peut pas maîtriser. Sam Neill qui nous a quittés récemment. Et puis, il était ce qu'on appelle dans le métier, un acteur de caractère au sens le plus noble du terme, ni la star flamboyante qui occupe tout l'espace, ni le second rôle qu'on oublie, quelque chose entre les deux et peut-être au-dessus des deux, l'homme raisonnable face à l'impossible.
1: Oui, alors il a choisi aussi ses rôles. C'était pas quelqu'un qui jouait dans tout ce qu'on lui proposait. Donc il y a aussi cette capacité à être très sélectif. Donc tout au long de sa carrière, on va voir que notamment à partir de la fin des années 90 et du début des années 2000, mm-hmm. il joue beaucoup moins. Il va être beaucoup plus présent dans des séries télé notamment, mais moins dans des grosses productions. Et donc ça aussi, c'est des choix de vie. Ce ne sont pas forcément des choix qui sont faits par des acteurs de, on va dire des acteurs de renom, mmh. Parce que souvent quand on a déjà atteint une certaine popularité, notoriété. Une notoriété, et ben on continue à surfer sur cette vague. Ben Sam Neill, on voit bien que le fait d'avoir joué dans Jurassic Park, mmh. ça ne lui est pas forcément monté à la tête. Donc, il a réussi à garder la tête sur les épaules, les pieds sur terre. Et à faire ce qu'il sait faire en étant cet acteur, justement un peu entre deux. On va choisir certains rôles, mmh. on va pas sauter sur tout ce qui bouge.
0: Non, il n'a pas sauté sur tout ce qui bouge, vous avez raison de le dire. C'est quelqu'un qui est né en Irlande du Nord en 1947. Il émigre en Nouvelle-Zélande à 7 ans. Son premier prénom, c'était Nigel.
1: Oui, effectivement, son premier prénom, c'était Nigel, un prénom qu'il trouvait un petit peu ringard, et donc, comme il a commencé à prendre des cours de théâtre...
0: Et puis, il y avait trop de Nigel à l'école.
1: Voilà, aussi, mais il trouvait que c'était pas très élégant, mm-hmm. surtout pour un nom de scène, et donc, il a privilégié Sam, plus passe-partout, on va dire, déjà, et puis, ça lui a servi, forcément, dans le théâtre, il voulait avoir un nom dont on allait pouvoir se souvenir assez facilement, sans que ça fasse tache, quoi.
0: Un nom qui marque, ça c'est sûr, 50 ans de carrière internationale, The Hunt for Red October en 1990, aux côtés de Sean Connery, Peaky Blinders en série télévisée, et que ça se passe à Birmingham. Et puis en 1993, les deux films dont nous allons parler ce matin, Donc c'est vrai qu'il a quand même un parcours hors norme, et en 2023, il révèle avoir été diagnostiqué dans lymphome T angio-immunoblastique, une forme rare et agressive de cancer du sang. Il en parle publiquement avec humour dans ses mémoires publiées en mars 2023, Did I Ever Tell You This? Il écrit « Cela ne s'annonce pas bien » et en avril 2026, il annonce être guéri grâce à une thérapie génique. Mais malheureusement, il s'est éteint il y a quelques jours.
1: Oui, alors on ne sait pas exactement dans quelles circonstances, alors que justement il avait annoncé être guéri il y a à peine 3 mois, donc mmh. peut-être que finalement c'était pas vraiment le cas. On n'en sait pas vraiment plus
0: davantage.
1: En fait, Méline, mais c'est vrai que c'est assez triste, et surtout le fait qu'on en ait parlé, mmh. qu'on ait parlé de Jurassic Park samedi dernier, dans cette même émission, ça laisse un petit goût amer, on va dire.
0: Steven Spielberg a dit qu'il ne sera jamais oublié. Laura Dern, qui jouait à ses côtés dans Jurassic Park, l'a appelé un ami, bien aimé pour la vie, un vrai et noble gentleman. Gentleman, il l'a été et il le sera pour toujours dans nos cœurs. Il nous manquera, ça c'est sûr. Et ce qui rend cette émission particulièrement émouvante ce matin, c'est que Sam Neill joue dans les deux films que nous allons analyser. Ça, on vous l'a dit. Dans Jurassic Park, il est le docteur Alan Grant, paléontologue, homme de science humble, qui regarde les dinosaures ressuscités avec l'émerveillement de quelqu'un qui a consacré sa vie à étudier les ossements et qui se retrouve soudainement face à eux vivants. Et dans la leçon de piano, il est Alistair Stewart, colon écossais en Nouvelle-Zélande, mari autoritaire, vous allez le découvrir, qui croit pouvoir posséder une femme comme on possède une terre. Deux rôles, deux films, la même année. 1993.
1: Oui, c'est vraiment l'année clé de la carrière de Sam Neill, Méline, avec deux films quand même assez opposés. Il faut

0: bien le dire, on n'est pas du tout dans le même univers avec Jurassic Park, qui va être une très très grosse machine, un film événement, notamment dans tout ce qui est effets spéciaux, utilisation des images de synthèse, des animatroniques, et de l'autre côté, on a quelque chose de beaucoup plus modeste en Nouvelle-Zélande. Donc là, ça nous permet aussi de voir un petit peu toute la palette, de constater en fait toute la palette de jeu que pouvait proposer Sam Neill durant sa carrière d'acteur,
1: et c'est
0: assez impressionnant.
1: 1993, vous l'avez dit, est une année extraordinaire dans l'histoire du cinéma. Deux révolutions simultanées opposées. Spielberg sort Jurassic Park, le plus grand spectacle technologique jamais produit, 63 millions de dollars de budget, 1 milliard de dollars de recettes, ce n'est pas rien. Les premiers dinosaures digitaux totalement crédibles à l'écran, et puis la même année, on a Jane qui reçoit la Palme d'Or à Cannes pour la leçon de piano, cinéma d'auteur, hein, intime et sensoriel, budget modeste, quoique oui. Campion devient la deuxième femme de l'histoire à recevoir la Palme, et ces deux films, si opposés en apparence, posent la même question fondamentale. Et cette question, eh bien, c'est: peut-on vraiment contrôler ce qui est vivant? Amon, on l'a vu, ressuscite des dinosaures et croit les posséder. Stewart achète une femme et croit la posséder. Les dinosaures s'échappent, le désir d'Ada déborde. 1993 est l'année où le cinéma a dit, simultanément en blockbuster et en Palme d'Or, la nature reprend toujours ses droits. Vous êtes d'accord?
0: Oui, c'est assez bien résumé, Méline. On sent que vous avez fait votre travail. Vous avez bien fait vos devoirs, Méline, comme d'habitude. Et c'est aussi ce qui fait que c'est agréable de pouvoir échanger avec vous. Parce que, là, on va voir que dans Jurassic Park, effectivement, on a beau se dire qu'on a les moyens, on veut tout contrôler. C'est un peu le personnage de Amon, justement, qui va représenter cela, ce millionnaire, donc qui veut créer un parc d'attraction et qui pense pouvoir contrôler absolument tout, mais on va voir qu'il y a plein de choses qui nous échappent. Et effectivement, de l'autre côté, avec la leçon de piano, on a donc ce colon écossais Alistair Stewart, incarné par Sam Neill, donc qui va aller chercher une femme, Ada, et qui veut en faire sa femme, en la forcer tout simplement à devenir sa femme, et donc l'emmener avec lui en Nouvelle-Zélande. Mais il va lui aussi se confronter à certains obstacles, parce que on va voir que Ada, c'est une pianiste de grand talent, et que pour elle, son piano, c'est plus important que tout.
1: Et puis ça nous dit qu'il y a des choses qui sont hors de notre contrôle. On ne peut pas tout contrôler.
0: Ça, ça résume assez bien les choses aussi, et ça fait partie de la nature humaine. On a, en tant qu'être humain, on a toujours, Méline, envie de contrôler les choses, envie de contrôler les éléments, envie
1: d'avoir le plein pouvoir.
0: Voilà. Parfois, on a envie de contrôler les gens aussi, mais on n'y arrive pas. Et ça fait partie de la vie. Donc, c'est une réflexion là-dessus aussi.
1: Commençons par Jurassic Park. Steven Spielberg en 1993, Reza, il est le cinéaste le plus puissant du monde depuis Jaws en 1975 et 1993 est pour lui une année d'une dualité extraordinaire. Pourquoi? Parce qu'il sort Jurassic Park en juin et La Liste de Schindler en décembre la même année. Le plus grand spectacle commercial de l'époque et le film le plus grave de sa carrière. En 12 mois, Jurassic Park qui ressuscite ce qui était mort, Schindler sur la mémoire de ce qui ne doit pas mourir, les deux fassent un même génie. Alors parlons de la révolution technique que représente Jurassic Park. C'est une révolution absolue. On a le CGI, les effets générés par ordinateur qui existait avant Jurassic Park, mais jamais à ce niveau de photoréalisme.
0: Oui, donc comme c'était déjà le cas avec d'autres films pour Steven Spielberg, quand on a parlé de Jaws, quand on a parlé d'E.T.,
1: oui,
0: il a posé des bases à chaque fois, il a défini de nouvelles choses en fait, hein. Et là, ça va encore une fois être le cas, puisque c'est le premier film, on va dire, où on va utiliser des images de synthèse de la sorte, on va utiliser des animatroniques pour recréer donc les dinosaures. Donc il y a cette technologie qui est employée, qui n'avait jamais été utilisée de la sorte dans une production aussi importante. Et donc, on va voir que pour cela, Jurassic Park c'est un pilier en fait du cinéma, de l'histoire du cinéma. Et

0: Du cinéma des années 90.
1: Indéniable,
0: aussi.
1: Absolument. Je partage votre avis. Phil Tippett, spécialiste légendaire des effets en stop motion qui avait travaillé d'ailleurs sur Star Wars, il dit à Spielberg « Je suis obsolète ». Et Spielberg lui répond avec une générosité caractéristique « Vous n'êtes pas obsolète, vous êtes promu. Vous supervisez désormais le comportement des animaux digitaux ». C'est une belle anecdote, mais elle dit quelque chose d'important. La révolution numérique ne détruit pas les artistes. Elle les transforme.
0: Oui, alors on n'est pas dans la période d'aujourd'hui hein, où on
1: avec
0: est en train
1: l'intelligence artificielle.
0: Voilà, on est en train de se battre avec les IA. C'est pas vraiment ça, parce que là, à cette époque-là, effectivement, on avait toujours besoin de ces artisans pour, on va dire, superviser, contrôler l'évolution, aussi l'utilisation des outils numériques, de la technologie. Et effectivement, on va voir que Phil Tippett, il a eu son rôle à jouer et un rôle clé, évidemment. Milling, quand on voit aussi le résultat avec Jurassic Park.
1: Un résultat bluffant. Il y a une ironie centrale dans ce film que Spielberg n'a peut-être pas entièrement calculé. Jurassic Park Reza est un film sur les dangers de ressusciter ce qui était mort avec la technologie. Et il révolutionne précisément la technologie cinématographique pour ressusciter des créatures disparues depuis 65 millions d'années. Spielberg joue lui-même à Amon dans son propre film.
0: Oui, là, il y a une véritable mise en abîme, en fait, avec cette situation un petit peu hors du commun. Parce que, comme vous le dites, Melling, on est en train de ramener à la vie des créatures qui sont mortes depuis des lustres en utilisant une technologie dernier cri, en fait, tout simplement. Et Spielberg va jouer un peu là-dessus, hein, entre la modernité et ce qui est complètement obsolète. En fait.
1: Il crée exactement ce qu'il critique, Spielberg, et c'est peut-être pour cela que le film est si puissant. Il y a une cohérence parfaite entre la forme et le fond. La forme dit « Regardez ce que la technologie peut faire, regardez ces dinosaures, c'est stupéfiant. » Et le fond dit « Attention à ce que la technologie peut faire. » La même chose dit les deux choses, simultanément, c'est rarissime au cinéma. Et Spielberg, cette même année, tourne la liste de Schindler en noir et blanc sur pellicule, refusant délibérément tout effet technologique, comme s'il savait exactement ce qu'il faisait avec Jurassic Park et il voulait prouver qu'il pouvait faire l'inverse aussi bien.
0: Oui, alors là, je pense que ça c'est un peu la patte de Spielberg aussi. C'est-à-dire que la patte de Spielberg, c'est justement qu'il n'a pas de patte. Parce qu'en fait, quand on voit...
1: Il s'adapte. Oui, c'est un caméléon.
0: Voilà, en fait, quand on a certains réalisateurs, Melling de cette génération-là, allez, on pense au Scorsese, on va penser au Coppola et compagnie, même Woody Allen. C'est des réalisateurs, quand on voit leurs films, on sait que c'est eux. On sait qu'ils ont quelque chose il y a quelque chose dans leur cinéma qui fait qu'on reconnaît leur identité, leur esthétique. Alors que quand on regarde différents films de Steven Spielberg, il y a moins cette patte, il y a moins cette identité qui ressort. Je sais que ça c'est aussi partie des regrets de Spielberg, mais de l'autre côté, ça démontre aussi toute sa versatilité, sa polyvalence, sa capacité à toucher à tout, en fait.
1: Parlons maintenant, vous avez parlé d'identité, parlons maintenant de John Amon, joué par Richard Attenborough, le frère du grand David Attenborough que j'admire. C'est un personnage fascinant parce qu'il n'est pas un méchant de cinéma conventionnel, il est sincère, enthousiaste, généreux même, il croit vraiment à ce qu'il fait et c'est précisément pour cela qu'il est si dangereux. Alors Reza, qui est Amon? C'est l'homme qui a réalisé le rêve de la science-fiction, mais encore.
0: Alors là, en fait, c'est un millionnaire, hein, c'est un millionnaire qui a envie de se faire plaisir, de proposer un grand parc d'attractions qui sera accessible à tous. Hein, il le dit bien d'ailleurs dans le film. Il ne veut pas que ce soit un parc d'attractions uniquement destiné aux super riches. Mmh. Il pense d'ailleurs à ses petits enfants que l'on va voir dans le film. Il pense que justement cette jeunesse, cette génération, c'est un peu la cible idéale, la cible principale. De ce parc d'attractions. Donc il y a aussi beaucoup de... Il a ce côté visionnaire, mais en même temps ce côté extrêmement naïf dans sa démarche.
1: Voici donc un premier extrait.
2: Oh, good day, sir.

0: fire team. Take a look at it. We're going to be moving
1: to
2: Center. It's turning the eggs.
3: Oh, perfect timing. I'd hope they hatched before I had to go to the boat.
4: Henry, why didn't you tell me? I insist on being here when they're born.
5: Come on. Come on, little one. Come on, little one.
4: Very good. Push. Very good.
2: God.
4: Push. Come on. Come on.
5: Come on, then. There you are.
4: They imprint on the first creature they come in contact with. That's it. Helps them to trust me. I've been present for the birth of every little creature on this island.
6: Surely not the ones that have bred in the wild.
5: Yeah.
7: Actually, they can't breed in the wild.
5: Come on.
7: Population control is one of our security precautions. There's no unauthorized breeding in Jurassic Park.
6: Wow.
7: And how do you know they can't breed? Well, because all the animals in Jurassic Park are female. We've engineered them that way.
0: Blood temperature seems like a high 80s, maybe.
3: Whoop.
7: 91.
2: Homeothermic?
7: Mm-hmm.
2: It holds that temperature?
7: Yeah.
2: That's incredible. Oof.
8: But, again, how do you know they're all female? Has somebody gone to the park and pulled up the dinosaur skirts?
3: We control their chromosomes. It's really not that difficult. Yeah. All vertebrate embryos are inherently female anyway. They just require an extra hormone given at the right developmental stage to make them male. We simply deny them that.
2: Deny them that?
6: John, the kind of control you're attempting is, it's not possible. Listen, if there's one thing the history of evolution has taught us, it's that life will not be contained. Life breaks free, it expands to new territories, and it crashes through barriers painfully, maybe even dangerously, but, there it is.
7: There it is.
9: You're implying that a group composed entirely of female animals will breed?
6: No, I'm simply saying that life finds a way.
10: Et voilà, Méline, pour le premier extrait de Jurassic Park avec cet œuf qui est en train d'éclore.
11: Absolument, et Amon, qui commet erreur après erreur, toujours par la même logique, il croit que la technologie lui donne un contrôle absolu sur des êtres vivants. Il sélectionne uniquement des femelles pour empêcher la reproduction, mais les dinosaures changent de sexe, comme certaines espèces de grenouilles, dont l'ADN a servi à compléter le code génétique. Ses propres précautions deviennent ses propres pièges. Ça, c'est la leçon du film.
10: Oui, et d'ailleurs, on a le personnage du mathématicien Ian Malcolm, qui est un spécialiste de la théorie du chaos, et qui va tout le temps, en fait, en permanence, il va mettre en garde Amon, justement, contre ses erreurs, le fait de vouloir en permanence avoir ce contrôle absolu sur la biologie, sur la nature, eh bien, ça marche pas.
11: Bah parce que chaque système de contrôle qu'Amon met en place est contourné par la biologie elle-même, pas par malveillance, pas par accident, mais par la logique implacable du vivant. Et Sam Neill, dans tout ça, en docteur Alan Grant, est en tout point l'anti-Amon. Grant est un paléontologue. Il a consacré sa vie à étudier des dinosaures morts, leurs empreintes, les ossements face aux dinosaures vivants. Sa première réaction n'est pas le contrôle, mais l'émerveillement. Il enlève ses lunettes, il ouvre la bouche, il ne dit pas comment les capturer, il dit presque en chuchotant « ils bougent en troupeau ». Grant observe, comprend, s'adapte, il ne cherche jamais à dominer ce qu'il ne peut pas dominer.
10: Oui, alors là, effectivement, on a deux profils complètement différents entre Amon d'un côté et Grant de l'autre. Là où Amon est dans la domination, dans le contrôle, on va dire, notamment avec ses moyens, que ce soit financier, que ce soit technologique, Grant, lui, est beaucoup plus un observateur. C'est un professionnel, c'est un homme de terrain, c'est un paléontologue, et donc il

0: Il est là dans l'observation.
1: Oui.
0: Il est là dans, il est plus dans, on va dire, il va essayer de vivre avec les créatures plutôt que de les dominer. Mmh. On n'a pas de rapport de soumission, de rapport de domination avec le personnage de d'Alan Grant.
1: Et c'est ce trait de caractère de Grant qui lui sauve la vie, qui sauve les enfants, Reza, quand il se retrouve face au Vélociraptor. Il ne cherche pas à les vaincre, il cherche à comprendre leur logique et à l'utiliser. C'est l'humilité scientifique, tout simplement, contre l'arrogance technologique, et Sam Neill joue cette humilité avec une sobriété, mais vraiment parfaite. Pas de héros flamboyant, pas de grand discours, juste un homme qui apprend à coexister, comme vous l'avez dit, avec ce qu'il ne peut pas contrôler.
0: C'est ça, il y a une espèce de neutralité aussi chez le personnage. On n'est pas dans l'excès, en fait. À aucun moment on est dans l'excès, comme ça va être le cas chez Amon ou même chez l'avocat Gennaro,
1: ouais.
0: On voit bien ce qui va lui arriver aussi, hein, donc voilà. Donc, là, c'est un personnage qui est mesuré, en fait. On n'est pas dans l'excès.
1: Oui.
0: On a quelque chose d'assez humain au final, hein, à travers le personnage de Grant. Et c'est ce qui nous permet à nous, en tant que téléspectateurs, de nous identifier à lui et de façon aussi simple, en fait.
1: Et le moment aussi, je ne sais pas si vous vous souvenez de ce moment particulier où le parc s'effondre et déclenché par la trahison de Dennis Nedry, technicien informatique qui sabote les systèmes pour voler des embryons et les revendre à un concurrent. Toutes les clôtures électriques tombent simultanément, les dinosaures sont libérés et là, quelque chose de fondamental se révèle. Alors Reza, que se passe-t-il exactement dans cette séquence ?
0: Eh bien là, en fait, c'est le début, des hostilités, hein, parce que là, c'est là où tout bascule, parce qu'on n'est plus du tout en sécurité, en fait. Tout ce système, tout le monde qu'avait créé Amon, justement, pour avoir le contrôle sur absolument tout, il est complètement détruit, en fait. C'est le monde à l'envers.
1: Mm-hmm.
0: C'est tout ce que voulait Amon est complètement obsolète.
1: Anéanti, voilà. Réduit à néant.
0: Parce que maintenant, ça y est, la nature, justement, reprend
1: ses droits.
0: Et donc là...
1: ça prouve que la nature n'a jamais vraiment été contenue.
0: Non, on va dire qu'elle était juste, elle était...
1: retenue.
0: Un petit peu endormie,
1: ouais.
0: On va dire, comme un volcan. Mais il suffit qu'il y ait un petit sabotage, que toutes les installations électriques tombent en panne, c'est fini.
1: Voilà, parce que ces systèmes électroniques n'attendaient qu'une défaillance pour tomber. Et Ian Malcolm l'avait prédit, d'ailleurs,
0: oui.
1: Dès son arrivée...
0: Lui, c'est un peu le prophète.
1: Voilà,
0: hein,
1: on l'a bien compris.
0: Du film, il va déjà annoncer toutes les mauvaises nouvelles avant qu'elles ne se produisent.
1: C'est
0: en fait.
1: Ça, il y a cette théorie du chaos. Dans tout système complexe, le comportement imprévu est non seulement possible, mais inévitable. Plus le système est sophistiqué, plus les points de défaillance sont nombreux. Amon a construit le système le plus sophistiqué jamais conçu pour contrôler des animaux sauvages. Il a donc créé le système avec le plus grand nombre de points de défaillance possible. Le T-Rex ne sort pas parce qu'il veut détruire le parc, il sort parce que la clôture n'est plus là. Donc il obéit à sa biologie, c'est tout.
0: Oui, ça reste quelque chose de très naturel. Il force pas, en fait. Les dinosaures n'en vont même pas forcer la nature, en fait.
1: Mmh.
0: C'est ils suivent leur comportement naturel, tout simplement. Et en fait, on va voir que les rôles sont inversés, puisque maintenant, ce sont tous les êtres humains qui vont se retrouver en tant que
1: piégés.
0: Comme proie, en fait, de ces dinosaures.
1: En parlant de proie, parlons justement du prédateur. La scène d'apparition du T-Rex est devenue l'une des scènes les plus iconiques de l'histoire du cinéma. Ce verre d'eau posé sur le tableau de bord d'une voiture, des cercles concentriques qui se forment à la surface, une vibration de plus en plus forte. On entend le T-Rex avant de le voir, on le sent avant de l'entendre. Moi, je dirais que Spielberg, là, il a compris une leçon fondamentale de Hitchcock. La menace est plus terrifiante avant qu'elle n'arrive qu'au moment où elle arrive.
0: Eh bien, en fait, on en revient encore une fois à ce dont on a parlé la dernière fois, Méline, avec Jaws, déjà, donc les dents de la mer, avec le requin qu'on ne voit pas beaucoup, et puis avec Alien de Ridley Scott, avec l'alien qu'on ne voit pas beaucoup non plus. Donc tout est suggéré, en fait. C'est-à-dire que oui, on va le voir, le T-Rex, hein, on va le voir,
1: mais par la suite,
0: on crée cette attente, on crée cette tension, ce suspense.

0: suspense en fait, qui nourrit aussi l'imaginaire du téléspectateur, et ça c'est un des grands points forts de ce genre de film, et ça Spielberg il l'a compris depuis très longtemps.
1: C'est ça, et quand le T-Rex arrive enfin, il est à la hauteur, hein, pas parce qu'il est féroce et cruel, parce qu'il est simplement lui-même un prédateur qui suit sa nature.
0: Amon, son instinct, voilà.
1: Voilà, il avait cru que sa clôture électrique faisait de ce T-Rex quelque chose d'autre, la clôture tombe et le T-Rex revient ce qu'il a toujours été. Et Grant face au Vélociraptor dans la cuisine avec les enfants Tim et Lex, cette scène est magistrale précisément parce que Grant ne cherche pas à dominer les raptors, il les comprend, il sait comment les raptors chassent, il a étudié toute sa vie, enfin il a étudié ces dinosaures toute sa vie à partir de fossiles, et face aux raptors vivants, cette connaissance devient une ressource de survie, pas une arme, il n'a pas d'arme, mais une compréhension, il sait qu'un raptor distrait par une proie ne surveille pas ce qui se passe derrière lui, il utilise cette logique, il ne domine pas le raptor, il danse avec lui si l'on peut dire.
0: Alors oui, là c'est un personnage qui va jouer sur sa propre intelligence à lui, sur ses connaissances qu'il a pu acquérir au fil des années durant son travail, et donc oui, lui il n'est pas du tout dans cet état d'esprit où on est là pour chasser, pour dominer, non, on est là pour les comprendre et essayer de sauver notre peau justement en suivant un petit peu leur comportement en fait, tu vois, en nous adaptant, nous êtres humains, au comportement de ces animaux.
1: À la fin du film, Amon contemple son parc détruit, il tient dans sa main le moustique dans l'ambre, l'objet qui a tout rendu possible, l'insecte préhistorique qui portait le sang des dinosaures, et il dit quelque chose d'émouvant. Ce n'était pas ce que j'avais prévu, je voulais montrer quelque chose de magnifique. Est-ce qu'Amon a appris quelque chose ?
0: Je l'espère pour lui, mais en tout cas, oui, je veux dire, quand le film, tout se passe autour de ça, en fait, c'est-à-dire que c'est l'échec total, l'échec cuisant de ce projet de parc d'attractions. Évidemment, il y aura d'autres volets dans cette saga, on n'y reviendra pas aujourd'hui, mais pour moi, ici, je pense que les mots de la fin sont quand même assez révélateurs de l'échec incroyable de cette démarche d'Amon.
1: Mais a-t-il vraiment compris la réponse du film, en tout cas, et non du réalisateur, je dirais, parce que dans les suites, Spielberg ne les réalise pas lui-même, laissant les clés à d'autres, un nouveau parc est construit.
0: Oui,
1: Jurassic World.
0: Oui, voilà, on a, comme je le disais, bon, ça, là, on sort un petit peu du cadre, mais moi, j'aimerais vraiment me focaliser sur celui-ci, sur le premier volet. Je pense que la conclusion, elle est déjà là, en fait. Il est témoin, Amon est témoin de ce qui s'est passé. Donc, quand on est témoin de cela, on est forcément affecté. Et là, il n'y a pas vraiment grand-chose à faire d'autre.
1: Et Spielberg
0: dit... constater les dégâts.
1: Ah bah oui, ça c'est clair. Et Spielberg, il dit quelque chose de très précis sur 1993 à travers ce film. La technologie nous donne un pouvoir que nous ne comprenons pas encore. Le CGI qu'il utilise dans ce film est lui-même une forme de cela. Il ressuscite des créatures disparues à l'écran, comme Amon les ressuscite dans la fiction. Et le progrès technologique ne s'accompagne pas automatiquement d'une sagesse nouvelle. On peut savoir faire quelque chose sans savoir si on doit le faire.
0: Oui, alors en fait, encore une fois, là, on en revient à ce pouvoir de la nature, Meding. Des fois, la technologie, ça a du bon. Et des fois, non. Il faut savoir, comme pour toute chose, savoir jauger, savoir trouver le juste équilibre, comme dans la vraie vie. Hein. Donc, c'est la même chose aujourd'hui, encore plus de cas aujourd'hui, sans doute, avec les avancées technologiques que nous connaissons si bien. Vous, d'ailleurs, encore plus que moi, Méline, n'est-ce pas ?
1: C'est vrai que je m'y intéresse.
0: Voilà. Donc, oui, après, ça dépend aussi de la volonté des personnes derrière. Qu'est-ce qu'on en fait de cette technologie ? Est-ce qu'on s'en sert à bon escient ou on en fait un mauvais usage ?
1: Grande question. Voilà. Il faudrait faire d'autres émissions pour pouvoir trouver la réponse. Mais pour aujourd'hui, là, on va clore cette première partie avec la bande-annonce de Jurassic Park. Et puis, on va passer au prochain film.
2: 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We've made living biological attractions so astounding that they'll capture the imagination of the entire

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1: Changement de décor avec la leçon de piano, la nature humaine incontrôlable. Jane Campion en 1993, réalisatrice néo-zélandaise, formée en Australie à l'Australian Film Television and Radio School. Elle avait déjà signé Sweetie en 1989 et An Angel at My Table en 1990, deux films qui l'établissent comme une voix absolument singulière dans le cinéma mondial. Et la leçon de piano est son chef-d'œuvre. Reza, racontez-nous le contexte de cette palme d'or.
2: Alors, un film un petit peu inattendu quand même, Melling, comme Palme d'Or 1993. Et c'est vrai que Jane Campion, c'est un petit peu un ovni dans cette industrie, dans ce milieu cinématographique. Bah, déjà parce qu'elle est néo-zélandaise, donc c'est pas du grand cinéma hollywoodien. On n'est pas à Hollywood. Et d'ailleurs, le film sera tourné en Nouvelle-Zélande. Mmh. Et on va aussi la revoir plus tard avec d'autres films de grande qualité, notamment The Power of the Dog, que j'avais adoré il y a quelques années. Et donc le film va recevoir déjà l'Oscar du meilleur scénario en 1994, mais surtout voilà, la Palme d'Or. Donc c'est quand même la récompense ultime pour ce film. Et on va retrouver notre ami Sam Neill également, donc là dans un tout autre registre celui du docteur Alan Grant, paléontologue. Là on a un personnage un petit peu moins attachant, on va le voir ensemble.
1: Parce que là, il passe de Spielberg à Campion en quelques mois, du plateau de Jurassic Park avec ses effets spéciaux révolutionnaires, ses dinosaures, ses centaines de techniciens, à la leçon de piano avec ses plages de boue en Nouvelle-Zélande, sa partition de... voilà, et son intimité radicale. Et il a dit aussi dans une interview, Reza, qu'il n'aurait pas pu imaginer deux expériences plus différentes dans une même année. Et pourtant, ce sont les deux films les plus importants de sa carrière, parce que dans les deux, il joue selon des modalités opposées, le même homme, celui qui croit contrôler, ce qui ne se contrôle pas. Grant, il apprend, Stewart ne peut pas.
2: Oui, alors je ne sais pas si Grant contrôle vraiment, parce que justement, on le disait, c'était plutôt Amon qui croit contrôler dans Jurassic Park.
1: Non, c'est ça, mais parce que Grant, il a appris, Stewart, ben non.
2: Stewart, oui, alors voilà, là on a Alistair Stewart, donc c'est ce colon, donc il va aller chercher une femme avec sa fille, c'est-à-dire Ada. Donc qui est une écossaise avec sa fille Flora.
1: Ada McGrath
2: qui est une femme muette. Elle est muette et depuis très longtemps, il y a plusieurs rumeurs qui courent au sujet des raisons de son mutisme. Et donc lui, en fait, il va juste la chercher pour en faire sa femme. Et donc, il l'embarque avec elle sur un bateau en direction de la Nouvelle-Zélande. Mmh. Et il l'embarque avec elle, mais il embarque aussi son piano.
1: Voilà, et sa fille.
2: Et le piano, on va voir qu'il a une importance toute particulière parce que lui, au départ, Alistair Stewart ne comprend pas l'importance de cet instrument et il décide de le laisser en fait sur la plage lorsque tout le monde débarque.
1: Et le piano, on va le voir, n'est pas un instrument de musique pour Ada, c'est bien plus que ça, c'est son corps, c'est sa voix. Ada choisit de ne plus parler, choix délibéré, pas handicap physique, le monde ne méritait pas ces mots, mais quand elle joue, elle dit tout ce qu'elle ne dit pas avec des mots. Et on l'a vu, ça devient obsessionnel, c'est physique et tout est construit pour que cette vérité soit immédiatement sensible. Et quand Ada joue, on comprend tout d'elle, sans un mot. La musique n'illustre pas ses émotions de l'extérieur comme une bande sonore conventionnelle. Elle est ses émotions. C'est peut-être là la plus belle illustration cinématographique de ce que la musique peut dire que les mots ne peuvent pas.
2: Oui, c'est vraiment sa voix de substitution, Melling, cet instrument. Et on le voit à quel point elle y est attachée à cet instrument, parce que quand Alistair Stewart, lui, qui est en totale déconnexion avec les attentes de sa nouvelle épouse, décide de laisser cet instrument sur la plage. Et c'est un instrument quand même qui prend la place, c'est un truc assez colossal. Elle est dans tous ses états. elle est dans tous ses états, et on va voir que donc là il y a un autre personnage qui va intervenir, mm-hmm. c'est le personnage de Baines, mm-hmm. interprété par Harvey Keitel, que l'on connaît bien aussi, mm-hmm. hein, on a déjà parlé de lui, hein, avec Scorsese, Tarantino et compagnie. Donc lui, il va conclure un marché avec Ada, et donc il lui dit, je te ramène une touche.

0: à chaque fois que tu me donneras une leçon de piano.
1: Ouais. Alors que là, finalement, on comprend qu'en vendant le piano à Bane, Stewart croit vendre un meuble. Il vend en réalité la voix d'Ada, son corps, son âme.
0: C'est ça. Donc, c'est quelque chose de beaucoup plus important que ça. Et c'est quelque chose de très, très fort. Et on va voir que, justement, à travers ce piano, il va aussi y avoir une véritable relation qui va se créer, qui va naître entre Ada et Baines. Et tout ça dans le dos de d'Alistair Stewart.
1: Et Flora, dans tout ça, la fille d'Ada, jouée par Anna, qui avait 11 ans et qui remporte l'Oscar de la meilleure actrice dans un second rôle. Quel rôle joue-t-elle dans le film? Je sais qu'elle est l'interprète entre Ada et le monde. Elle traduit les signes de sa mère, elle parle pour elle. Elle existe aussi à l'interface entre le monde d'Ada et le monde des autres. Donc c'est un peu comme si... Enfin, est-ce qu'elle est témoin de tout?
0: Elle est un peu témoin de tout et c'est surtout l'intermédiaire en fait. Elle permet à sa mère justement d'avoir aussi de se faire comprendre. C'est elle qui va en gros interpréter. Elle va être l'interprète de sa mère. Donc en dehors du piano qui va être le moyen d'expression principal pour Ada. On va dire que Flora, elle, va permettre à sa mère de se faire comprendre par les autres.
1: Parlons maintenant de Stewart. Alistair Stewart, joué par Sam Neill, le personnage le plus ambigu du film, il n'est pas un monstre caricatural, il est quelque chose de plus difficile à regarder en face.
0: Mais c'est-à-dire, c'est un peu comme Hammond hein, dans Jurassic Park, on n'a pas affaire à un monstre pur.
1: Non. C'est un homme ordinaire dont les convictions ordinaires produisent une violence ordinaire.
0: C'est ça. Voilà.
1: Mais qui est-il
0: Alors, c'est un colon écossais qui est en train de prévoir un mariage arrangé donc avec Ada et qui décide donc d'en faire sa possession,
1: sa
0: femme. Quoi.
1: Voilà. Donc, c'est pas une rencontre, pas un désir mutuel, c'est une transaction.
0: Pas du tout. Et d'ailleurs, ça va se ressentir tout au long du film parce que Ada, à aucun moment, n'aura réellement de... Comment dire, de désir ou de sentiments amoureux vis-à-vis d'Alistair Stewart, ce qu'elle aura à l'inverse pour Baines.
1: Et il croit malgré tout que cette transaction, entre guillemets, lui donne des droits. Non pas seulement des droits légaux, il les a. Le mariage lui confère légalement la tutelle d'Ada, mais des droits sur ce qu'Ada est réellement, sur son intériorité, sur son corps, sur son désir. Et là, il y a un parallèle très précis avec Hammond, ça vous l'avez dit. Hammond possède les brevets génétiques des dinosaures et croit les contrôler. Stewart possède Ada par le contrat du mariage et croit la contrôler. Même structure d'illusion.
0: Oui, là, en fait, il y a une démarche de domination. En fait, on est encore dans cette même optique-là. C'est-à-dire qu'on essaie de contrôler les gens à travers certains moyens. Mm-hmm. Pour Hammond, dans Jurassic Park, c'était des moyens financiers. C'était une connaissance technologique très avancée. Et là, concernant Alistair Stewart, c'est le fait que c'est un colon, qu'il a ce pouvoir-là. Donc, il pense qu'il peut être en mesure de soumettre cette femme à ce que lui, il attend d'elle, en fait, tout simplement.
1: Voilà, c'était
0: en fait, un petit
1: colon.
0: Peu sa chose, entre guillemets.
1: Oui, parlons de cette dimension coloniale, de la dimension coloniale dans ce film particulier que Campion traite avec une subtilité remarquable. L'histoire se passe en Nouvelle-Zélande, pays colonisé par les Britanniques. Les Maoris sont présents dans le film, ils regardent, ils commentent, ils existent. Et Campion dit quelque chose de très précis. Le corps de la femme et le territoire colonial sont soumis à la même logique de possession. Là, c'est l'une des analyses les plus féministes et les plus politiques du film. Et elle est faite sans aucun discours, hein, juste avec la mise en scène. Stewart veut posséder Ada comme l'Angleterre veut posséder la Nouvelle-Zélande. Il croit que la possession légale, le mariage, le traité, fait de lui le maître de ce qu'il a acquis. Et les Maoris qui regardent cette comédie avec une lucidité que les colons n'ont pas. Et Ada, avec son silence et son piano, qui est dans une position qui ressemble à celle du peuple colonisé, dépossédé de son langage propre, contrainte d'utiliser les codes du colonisateur pour exister. C'est fort.
0: Oui, alors effectivement, cette analyse un petit peu féministe du film, Jane Campion, elle l'a fait sans trop en dire, en fait. On est vraiment uniquement dans le constat. On a juste à regarder
1: pour comprendre.
0: Et d'ailleurs, les relations que va entretenir Ada, d'une part avec Alistair Stewart et de l'autre avec Baines, sont assez révélatrices de cette...

0: de ce féminisme, parce que là où c'est Alistair Stewart qui est le colon et qui va donc vouloir posséder Ada, bah Ada, elle ne va pas se livrer à lui, elle va se livrer à Baines, qui lui, à l'inverse, est quelqu'un qui comprend le langage des Maoris notamment,
1: oui.
0: qui interagit avec les Maoris. Et pourtant, elle n'est pas forcée d'aller vers Baines, Ada. Mais c'est le choix qu'elle fait parce que justement, en tant que, on va dire, femme. Colonisée entre guillemets, bah elle a quand même un libre arbitre, elle a quand même, elle décide de choisir, de faire ses propres choix, et ça c'est un élément assez fort du film.
1: Voici un premier extrait. I've decided to trust you to stay here. You want to see Baines?

0: Alors juste pour revenir sur la vente de ce fameux piano, Stewart qui vend le piano de sa femme à Baines, sans lui demander, sans même la consulter, ça Reza, c'est un acte de violence symbolique absolue.
1: Oui, bah parce que ça prouve aussi à quel point il ne s'intéresse absolument pas du tout de ce que veut son épouse, de la volonté de son épouse. Donc pour elle, sa parole ne compte pas en fait. Et on va voir que pour Ada, c'est quelque chose de très important, cet instrument. Et elle va s'y attacher. Et elle va forcément s'attacher à la personne qui va lui rendre son piano, forcément.
0: La fin du film est ambiguë. D'une manière qui est propre à Campion, Ada part avec Baines et Flora, elle recommence à parler. Son silence était un choix, pas une fatalité. La libération semble complète et puis Campion nous donne une dernière image mentale d'Ada. Elle imagine le piano au fond de l'océan. Elle flotte, attachée à lui, dans les profondeurs.
1: Oui, j'aime bien cette image. Je trouve que c'est une très belle image. Il y a un côté assez poétique, assez intrigant aussi. Et il faut quand même mentionner quelque chose, Méline, qu'on n'a pas évoqué.
0: Allez-y.
1: C'est que Alistair Stewart va aussi hacher le doigt d'Ada quand il va apprendre qu'elle entretient une relation avec Baines. Mm-hmm. Et donc,
0: c'est sa seule réponse en fait.
1: Voilà, on passe par la violence forcément.
0: Exactement.
1: Pour continuer d'avoir justement cette emprise.
0: Et ça, c'est la seule réponse que lui permet sa psychologie de colonisateur.
1: Ça ne marchera pas parce que même après cela, elle va continuer en fait à jouer Ada. Avec un doigt estropié, oui, mais elle va continuer
0: quand
1: même.
0: C'est parce qu'il a réalisé qu'il ne peut pas posséder Ada, alors il la marque, il l'ampute de quelque chose. Ouais. Et quand on ne peut pas contrôler, eh bien, qu'est-ce qu'on fait? On détruit. Ça, c'est le dernier recours du colonisateur, de l'homme qui ne peut pas accepter que ce qu'il croyait posséder lui échappe. Et c'est là que le parallèle avec Amon s'arrête. Amon, à la fin, regarde son moustique dans l'ambre avec une mélancolie sincère. Il ne devient pas violent. Stewart, lui, prend une hache.
1: Oui, là, c'est quand même un geste symbolique assez fort. Et ça montre aussi justement l'impuissance de ce personnage. Mm-hmm. Parce qu'il ne peut rien faire, en fait, pour conquérir Ada. Et donc, sa dernière option, c'est quoi? C'est de lui couper le doigt. Quoi.
0: Exactement. Et Campion ne résout pas le problème. Elle laisse coexister les deux lectures dont nous avons fait mention. Libération et mort symbolique. Ada a choisi de vivre avec Baines, de parler à nouveau, de laisser le piano aller au fond. Mais une part d'elle reste attachée à ce piano, à ce silence, à cet espace intérieur où personne n'avait accès. Ce n'est pas une fin heureuse conventionnelle, c'est une fin honnête.
1: Et c'est une fin assez ouverte aussi. Moi, je trouve ça assez intéressant parce qu'on n'a pas

0: besoin d'avoir tout le temps cette idée de closure absolue, en fait. Mm-hmm. Et là, et c'est quelque chose qu'aime bien faire Jane Campion, de toute façon, garder les fins assez ouvertes. Donc, on a notre propre interprétation à nous en tant que téléspectateurs.
1: Alors, que dit 1993, que dit cette année du cinéma, en tout cas, ce que 1993 dit au cinéma et au monde, deux révolutions, un seul message. Mettons maintenant ces deux films directement face à face. En surface, ils sont absolument opposés. L'un est un spectacle technologique mondial avec des dinosaures digitaux et un milliard de dollars de recettes. L'autre est une intimité sensorielle avec un piano et des plages de boue coloniale récompensées par la Palme d'Or. Et pourtant, ils disent la même chose. Qu'est-ce que c'est ?
0: Bah, qu'on ne peut pas contrôler la nature, Méline. Qu'il y a des choses qu'on ne peut pas contrôler dans la vie. Et ça, c'est la grande thématique de notre émission d'aujourd'hui. Dans Jurassic Park, on a beau avoir tous les moyens du monde, mais on ne contrôle pas la nature. Et dans la leçon de piano, on peut essayer de dominer une femme de toutes les façons possibles. Si elle vous aime pas, elle vous aime pas. Elle vous aimera jamais. Elle vous aimera jamais. Et donc, elle trouvera un moyen de s'en aller tôt ou tard.
1: À un moment donné, comparons maintenant Amon et Stewart, deux hommes qui échouent à contrôler ce qui vit, mais qui échouent différemment. Ils partagent la même erreur fondamentale, croire que la possession légale équivaut au contrôle réel, alors que pas du tout.
0: Oui, en fait, il faut plutôt se baser sur le personnage justement de Grant dans Jurassic Park et sur le personnage de Baines dans la leçon de piano, qui vont être un peu en opposition avec Hammond et Stewart, parce que là où Hammond et Stewart veulent être dans la domination, on va voir qu'à l'inverse, Grant et Baines sont beaucoup plus dans l'observation et dans le fait de s'adapter, en fait, de s'ajuster aux circonstances, à la situation. Ils ne sont pas du tout en train de contrôler les choses. Et quand on a cette faculté à s'adapter, à s'ajuster, il y a plus de chances qu'on arrive à nos fins.
1: Et Sam Neill, qui vient de nous quitter, nous laisse avec cette image double. Deux manières d'être un homme, deux réponses à l'impossible. Et dans sa vie, il a choisi la voie de Grant plutôt que celle de Stewart.
0: Oui, heureusement.
1: Il est parti avec la dignité qui a caractérisé toute sa vie.
0: Heureusement, il est parti de la tête haute. Il laisse derrière lui quand même un sacré catalogue, hein, une belle carrière, une belle filmographie. Et c'était un acteur respecté qui a quand même tourné avec Spielberg, avec Campion. C'est pas n'importe qui. Et donc ça fait c'est évidemment touchant de voir un acteur comme lui partir comme ça. Donc on a forcément envie de repartir voir Jurassic Park et la leçon de piano en souvenir de Sam Neill.
1: Mais avant, une dernière question, la question qu'on peut se poser ce matin est simple et vertigineuse. Si Hollywood avait suivi Campion autant que Spielberg en 1993, à quoi ressemblerait le cinéma en 2026?
0: Alors, Méline, c'est une question assez intéressante, assez complexe quand même. Je ne pourrais pas vous donner une réponse forcément très élaborée. Mais c'est vrai que ce sont deux films qui nous poussent à réfléchir, en tout cas, sur le rôle des êtres humains dans la société, dans le monde, dans la nature, et à différentes époques, dans différents contextes géographiques. Et on voit qu'on peut aussi faire des rapprochements entre ces différentes époques, ces différents contextes, et qu'il y a pas mal de similarités au final. Peu importe la situation, l'homme doit savoir naviguer dans ces différents environnements, dans ces différents mondes. Et je pense que si on avait suivi, on va dire, vraiment le scénario de ces deux films, peut-être que l'être humain serait un petit peu plus conscient, on va dire, du monde qui l'entoure aujourd'hui.
1: Merci pour cela, Reza Dulmamod. Voilà pour Jurassic Park et la leçon de piano. Chers auditeurs, deux films de 1993 que la mort de Sam Neill cette semaine nous invite à regarder ensemble, reliés par cet acteur exceptionnel qui jouait dans les deux. Amon ressuscite des dinosaures et croit les contrôler. Stewart épouse Ada et croit la posséder. Les dinosaures s'échappent, le désir d'Ada déborde, la nature reprend ses droits. 1993 est l'année où le cinéma l'a dit, simultanément en blockbuster et en palme d'or. Et Sam Neill

0: dans les deux films et l'homme face à ce débordement. Voilà, fin de votre émission Popcorn et préjugés, Reza Dulema Mahmoud.
1: Oui, alors bon repos à Sam Neill et surtout allez redécouvrir ces deux merveilleux films que sont Jurassic Park de Steven Spielberg et La leçon de piano de Jane Campion, deux films mythiques de l'année 1993.
0: Au revoir et à la semaine prochaine pour d'autres aventures cinématographiques.
1: Bye bye.

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1: Bonjour à tous, il est midi.

0: C'est l'heure de votre journal de la mi-journée. Nous accueillons studio Jenny Yalapa. Bonjour Jenny.
1: Bonjour Nikita, bonjour à tous.
0: Et nous démarrons avec les titres.
1: Un nouvel espace de soutien pour les patientes atteintes de cancer du sein. Le Géraldine Toussaint Breast Cancer Care Center inauguré à l'hôpital Bruno Chang. Exportation de thon menacée, Maurice mobilise l'organisation des États d'Afrique, des Caraïbes et du Pacifique pour défendre ses avantages tarifaires face au Royaume-Uni. Coopération fiscale, Maurice Inde, le Conseil des ministres valide l'entrée en vigueur du protocole sur le non-double imposition. Et le panier des ménages plus cher, Statistique Mauritius relève 14 hausses de prix en 3 mois. Le coût de la vie progresse de 2,4%. Merci d'être avec nous pour cette édition. L'association Breast Cancer Care a inauguré ce samedi son 6e centre au sein de l'hôpital Bruno Chang à Flac. Baptisé Géraldine Toussaint Breast Cancer Care Center, il rend hommage à Géraldine Toussaint décédée des suites d'un cancer du sein. Ce nouveau centre proposera plusieurs services d'accompagnement, notamment des consultations hebdomadaires avec un médecin généraliste, ainsi qu'un suivi psychologique entre autres. Selon Shamima Patel, fondatrice de Breast Cancer Care, l'association a accompagné près de 30 000 personnes à Maurice et à Rodrigue au cours de ses 12 années d'existence. Nous écoutons Shamima Patel au micro de Rachmila Sitamouni.
2: Pour faire des consultations gratuites, nos médecins seront là et aussi la psychologue. Donc, ce sera ouvert une fois par semaine. On prendra des rendez-vous pour les consultations. Et au fait, BCC, on est toujours parti vers les gens parce que le cancer du sein, c'est toujours un peu effrayant, c'est toujours tabou. Les gens n'ont pas forcément envie d'aller voir un médecin, eux. Donc, nous, c'est la proximité, c'est aller vers les gens et leur donner l'opportunité de se faire tester.
1: Sachez que le Breast Cancer Care se concentre aussi sur une unité de soins palliatifs. En mission à Bruxelles, le ministre des Affaires étrangères, Ritesh Rampol, s'est entretenu jeudi avec le commissaire européen au commerce, Maroš Šefčovič. Les deux

0: responsables ont convenu d'organiser un forum des affaires Europe Maurice l'année prochaine afin de renforcer les échanges économiques et les investissements. Par ailleurs, en marge du Conseil des ministres de l'Organisation des États d'Afrique, des Caraïbes et du Pacifique, le chef de la diplomatie mauricienne a obtenu le soutien de ses homologues face à la décision du Royaume-Uni de suspendre les préférences tarifaires accordées à certains produits alimentaires. Le secrétariat de l'organisation engagera des négociations avec Londres afin d'atténuer les conséquences de cette mesure qui affecte particulièrement les exportations mauriciennes de thon, désormais privées de leur avantage tarifaire historique. Parlons maintenant des principales décisions du Conseil des ministres qui s'est réuni hier. Parmi les décisions, la promulgation des règlements permettant l'entrée en vigueur du protocole signé le 7 mars 2024 qui modifie l'accord de non-double imposition entre Maurice et l'Inde. Ce protocole vise à renforcer la coopération fiscale entre les deux pays tout en garantissant l'élimination de la double imposition sans ouvrir la voie à des situations de non-imposition ou à une réduction abusive de l'impôt à travers des pratiques d'évasion ou d'évitement fiscaux. Cette décision intervient après l'assurance donnée par le Premier ministre indien Narendra Modi de ne prendre aucune mesure susceptible de porter atteinte aux avantages dont bénéficie Maurice dans le cadre de cet accord. Maurice a ainsi décidé de ratifier ce protocole qui prendra effet, dès sa notification officielle aux autorités indiennes. Le coût de la vie continue de peser sur le portefeuille des Mauriciens. Entre mars et juin de cette année, les prix de plusieurs produits et services essentiels ont augmenté selon les derniers chiffres de Statistique Mauritius. Pain, gaz ménager, électricité ou encore carburant figurent parmi les principales hausses. Les précisions d'Angeli Siratan-Fulchand.
1: Selon les dernières données de Statistics Mauritius, l'indice des prix à la consommation est passé de 109,6 à 112,2 points, soit une hausse de 2,4% en 3 mois. Cette progression est principalement due à l'augmentation des prix de plusieurs produits et services de consommation courante. Le pain enregistre la plus forte hausse avec près de 43%. Suivent le gaz ménager en hausse de 26,4%. Le diesel de 18,2%, les tarifs d'électricité de 14,4%, l'huile de cuisson de 13,6%, les taxis de 12,6% et l'essence de près de 10%. Les billets d'avion internationaux, les plats préparés, les cigarettes et les intérêts sur les prêts immobiliers ont également augmenté. Par catégorie de dépenses, le logement, l'eau, l'électricité, le gaz et les autres combustibles affichent la plus forte progression devant le transport, les restaurants et l'alimentation. Quelques produits échappent toutefois à cette tendance. Les prix des légumes, par exemple, ont reculé de 4,5%. Au total, Statistics Mauritius recense 14 hausses de prix contre seulement 2 baisses entre mars et juin, confirmant que les dépenses essentielles continuent de peser sur le budget des ménages mauriciens.
0: Autre chose à présent, lancé le jeudi 16 juillet au Codan Art Center, le Goal Accelerator Program entend accompagner davantage de femmes vers l'entrepreneuriat et l'autonomie financière. Des participantes disent voir dans cette initiative une véritable opportunité de développer leurs compétences et de concrétiser leurs projets. C'est un reportage signé Pranab Bihari et Nirman Rayana Reddy.
2: Nidhi Dhanpat estime que cette initiative permettra de nombreuses jeunes femmes de s'épanouir tant sur le plan personnel que professionnel tout en ouvrant la voie à de nouvelles opportunités.
3: Je trouve que ça va ouvrir beaucoup d'opportunités, beaucoup de portes, surtout en tant que jeune entrepreneur. Ça porte chance pour les femmes à s'épanouir et je suis très ravie d'être ici aujourd'hui et présente parmi tout le monde.
2: Pour Gela Lamer, le Goal Accelerator Program est une occasion d'en apprendre davantage sur le parcours entrepreneurial. Elle estime que cette initiative permettra à davantage de femmes de développer leurs compétences et encourage les Mauriciennes à saisir cette opportunité pour concrétiser leurs projets.
4: Pour savoir plus comment devenir une femme entrepreneur, pour encourager les autres femmes aussi à venir et pour pouvoir avancer plus.
2: Autre bénéficiaire, Aurélie, elle se dit très heureuse d'avoir été sélectionnée pour ce programme. Elle estime que cet accompagnement ainsi que le soutien financier prêt

0: prévues lui permettront de concrétiser son projet entrepreneurial et d'aborder l'avenir avec davantage de confiance.
1: Moi, je suis chanceuse d'être là parce que c'est dans beaucoup de femmes qui ne participent mais sélectionnées. Bon, nous avons une opportunité, un support, nous avons une aide financière pour pouvoir ouvrir nos propres business. Nous avons une formation, un cours qui ça pour aider nous pour apprendre beaucoup de choses, vous pensez.
0: L'objectif est donc de donner aux femmes les moyens de développer leur potentiel, renforcer leur autonomie et avancer sereinement dans leurs projets entrepreneuriaux.
2: Et puis ce 18 juillet marque la journée internationale Nelson Mandela, célébrée en hommage à l'ancien président sud-africain et symbole mondial de la lutte contre l'apartheid. Pour l'historien Satyendra Pirtom, Nelson Mandela représente bien plus qu'une figure historique. Il incarne la résistance contre le colonialisme, l'oppression et le racisme. Son combat a inspiré de nombreux peuples, y compris à Maurice, où il a influencé Siusaga Ramgoola dans sa lutte pour la liberté durant les années 1950 et 1960. Un héritage qui, selon l'historien, doit aujourd'hui inspirer les jeunes à défendre leurs droits. Nous l'écoutons au micro d'Angeli Sirotun-Fulchand.
3: Dans ses écrits, des trois fois, il même mentionne Maurice. Dans Long Walk to Freedom, dans ce livre, il mentionne Maurice des trois fois. Et quand il mentionne aussi la lutte contre le colonialisme à l'île Maurice, Siusaga Ramgoola, qui supporte le Free Mandela Movement des années 70-80. Et Maurice, il draw son inspiration pour la liberté, lutte contre l'anglais, lutte pour créer l'État mauricien, l'île Maurice souverain, à travers la lutte du African National Congress, ANC Movement, la lutte de Nelson Mandela avec son allié dans Sud-Afrique, qui s'est commencé au fait dans les années 40, 50, 60, et pour aller jusqu'à les années 1980, quand Liga est sous liberté. Et l'emprisonnement de Mandela même, il représente une lutte pour la liberté. Comme un jeune, il s'inspire, moi, il étudie l'histoire. Pour beaucoup de jeunes à l'île Maurice aussi, il y a une monde qui peut inspirer beaucoup de jeunes pour revendiquer ce droit.
2: À l'étranger, les tensions s'intensifient au Moyen-Orient. Les États-Unis ont mené une 7e nuit consécutive de frappes contre l'Iran. En riposte, Téhéran affirme avoir visé des cibles américaines en Jordanie, au Koweït et au Bahreïn. Le Koweït a confirmé des attaques de drones hostiles sur son territoire. L'Iran menace désormais de lancer une offensive totale si les frappes américaines se poursuivent, faisant craindre une nouvelle escalade du conflit. Et voilà ce qui referme cette édition. Merci d'être des nôtres. Merci également à Kapil à la réalisation et à Avi à la technique. Le Flash Info revient à 15h avec Lovina Sophie. Mais pour tout de suite, c'est le journal des sports avec Marine Résidu.
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5: Bon après-midi à tous. À la Coupe du Monde 2026, pas encore l'heure de faire ses bagages pour certaines nations. La France et l'Angleterre ont encore une médaille à aller chercher. À Miami, dans la nuit de ce samedi à dimanche à 1h du matin, les Bleus retrouvent les Free Lions pour décrocher la médaille de bronze. C'est le match que personne ne veut jouer, mais que pourtant il faudra gagner pour ne pas rentrer bredouille. De plus, l'honneur patriotique est en jeu. Cette affiche reste l'une des plus grandes rivalités du football. Après la déception des demi-finales, il faudra que les deux sélections retrouvent néanmoins un second souffle. Pas facile pour notre consultant Sergio Gausancor. Écoutez-le, il répondait aux questions de Kevin Tapessard dans l'émission En route vers New York.
6: Après défaite, devise de troisième place, il est clair que l'équipe qui a été plus marquée, c'est l'Angleterre. Et avec le coup de main du journaliste anglais et média, ça fait Tom Lowe, l'entraîneur. L'entraîneur a perdu un peu cette autorité sur les joueurs. Et là, c'est lui qui va mettre de l'eau dans cette équipe anglaise, ça va être Harry Kane. Mm-hmm. Capitaine fantastique, il va pousser son équipe parce que lui, c'est un professionnel bout de zone, quelqu'un qui est capable
7: de trouver les bons mots pour faire.
6: Oui, c'est là où le capitaine qui rentre en jeu.
5: Le capitaine Harry Kane, effectivement, devra montrer la voie. Battu en 1990, puis en 2018 pour la 3e place mondiale, l'Angleterre espère rectifier le tir 7 fois. Après la claque contre l'Argentine, Thomas Tuchel devra trouver les bonnes formules dans les vestiaires et sur le terrain afin que les Free Lions rugissent victorieusement.
8: not looking so much forward to, but there's still a match to play and we keep on going. You said it right, puts the next

0: next game into perspective. Nobody of these players, nobody of French players wants to play for this match. They want to play in the final. We gave everything to be in the final. Everyone plays to win the World Cup, but it is what it is. So we have a day less than to recover, but we will do it professionally, of course.
1: Côté but, Kylian Mbappé est en course pour le soulier d'or avec 8 buts. Il partage actuellement la tête du classement avec Lionel Messi. Cette rencontre sera aussi la dernière pour Didier Deschamps comme sélectionneur. Après 14 ans et en titre de champion du monde en 2018, il espère clore ce chapitre sur une note positive.
2: Par rapport au match qu'on a, c'est pas un match amical, c'est pas celui qu'on aurait préféré, mais il est là, il y a une troisième place, donc j'ai le devoir avec mon staff et les joueurs aussi de tout faire pour atteindre ce dernier objectif. Il y a ce match-là qui nous attend, et puis après, vacances, ils en ont besoin, et moi aussi.
1: En tout cas, cette version 2026 de France-Angleterre à Miami sera chaude et intense. 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En bref, la Tunisie tient son nouveau sélectionneur. Après une Coupe du Monde chaotique marquée par un changement d'entraîneur en pleine compétition, les Aigles de Carthage ont porté leur choix sur Moïne Tchabani, entraîneur de la RS Berkane. Le technicien de 45 ans a signé pour 4 ans. Décidément très états-unien, la Coupe du Monde 2026 aura aussi sa touche nord-américaine. Comme l'a annoncé la FIFA, les vainqueurs de la finale entre l'Espagne et l'Argentine recevront, en plus du trophée, une bague commémorative aux couleurs du pays. Une tradition inspirée des grandes ligues comme la NBA ou la NFL. 30 bagues seront remises aux joueurs et membres du staff de la sélection victorieuse. Autre information, la finale de demain, Espagne-Argentine, sera arbitrée par Zlatko Zvincic. Le Slovène a en effet été désigné par la FIFA. Ce sera son 4e match dans ce mondial 2026. Il avait notamment arbitré Brésil-Maroc, Jordanie-Algérie en phase de groupe, puis Mexique-Équateur en 16e de finale. Côté Mercato, le dossier Barcola agite le Paris Saint-Germain sous contrat jusqu'en 2028. L'ailier français n'a toujours pas trouvé d'accord avec le club parisien pour prolonger son contrat. Selon Fabrizio Romano, le joueur doit rencontrer ses représentants la semaine prochaine afin de faire le point sur son avenir. Le PSG souhaite le conserver, mais en cas de départ, un montant de 150 millions d'euros est évoqué. Le Bayern Munich et Liverpool seraient intéressés par Barcola. Justement, Liverpool, Dominic Szoboszlai prolonge l'aventure. Arrivé en 2023, le milieu de terrain hongrois de 25 ans a été récompensé par un nouveau contrat. Il est désormais lié aux Reds jusqu'en 2028. Quant à l'ex-ailier des Reds, Mohamed Salah, il se rapproche de Beşiktaş, selon plusieurs médias turcs, dont Asport. Les discussions avancent et se rapprochent d'un accord. Les deux parties négocient un contrat d'une saison avec une année supplémentaire en option. Les dirigeants de Beşiktaş auraient proposé un salaire annuel de 12 millions d'euros. Et voilà, fin de ce journal. Bon appétit si vous passez à table. Restez à l'écoute avec la Nikita.
3: Merci beaucoup Marine.
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À midi passé de 17 minutes, je vous donne la lecture des avis d'obsèques. On nous prie d'annoncer le décès de Madame Marie-Franchette Charles. Le décès de Madame Marie-Franchette Charles, née Babé, aussi connue sous le nom de Franchette, âgée de 61 ans. Le

convoi sortira de chez son époux, Monsieur Jean-Noël Charles, au numéro 18, à la rue Crown, à Ville-Noire, aujourd'hui à 13h30, pour se rendre dans l'église Notre-Dame-des-Anges à Maybourg et de là au cimetière de Tombeau à Beauvallon. Le décès de Monsieur Joseph Serge Sijogut. Le décès de Monsieur Joseph Serge Sijogut, aussi connu sous le nom de Gilles, âgé de 79 ans. Le convoi sortira de chez son fils, Monsieur Alberto Sijogut, à l'avenue Hirondelle à Médine-Candemasque, aujourd'hui à 14h, pour se rendre dans l'église Notre-Dame du Sacré-Cœur à Candemasque et de là au cimetière de Saint-Julien-Village. Le décès de Monsieur Samuel Joe Reynalvert. Le décès de Monsieur Samuel Joe Reynalvert, aussi connu sous le nom de Tant Rénal, âgé de 79 ans. Le convoi sortira de chez son épouse, May Vert, à la rue Hackwett, à Baramia-Rosebel, aujourd'hui à 14h, pour se rendre dans l'église Sainte-Famille à Rosebel, et de là au cimetière de Petit-Bel-Air à Maybourg. Le décès de Monsieur Mounoussami Marimoutou. Le décès de Monsieur Mounoussami Marimoutou, aussi connu sous le nom de Mamé Garçon, âgé de 79 ans. Le convoi sortira de son domicile à la rue Gilbert-Joson, à Caen-le-Vieux, au Coulé, aujourd'hui à 14h30, pour se rendre à l'incinérateur de Bigara. Le décès de Monsieur Philippe Chan-Kin. Le décès de Monsieur Philippe Chan-Kin, aussi connu sous le nom de Martin, Commander of the British Empire, âgé de 90 ans. Le convoi sortira du centre funéraire de Mora à la Route Royale Petite Rivière demain dimanche à 10h30 pour se rendre à la cathédrale de Saint-Louis à Port-Louis et de là au cimetière de Richelieu. Le décès de Mademoiselle Marie-Stéphanie Jean-Pierre. Le décès de Mademoiselle Marie-Stéphanie Jean-Pierre, aussi connue sous le nom de Stéphanie, âgée de 29 ans. Le convoi sortira de chez sa sœur, Madame Marie-Fabiola Mélanie Jean-Pierre, au numéro 20, à Cité EDC à Poudre d'Or Village, demain dimanche à 10h30, pour se rendre dans l'église Marie-Reine à Poudre d'Or Village, et de là au cimetière de Poudre d'Or. Le décès de Monsieur Gervais Elmont Tourmentin. Le décès de Monsieur Gervais Elmont Tourmentin, aussi connu sous le nom de Gervais, habitant Mancellement-Souanne, à Baie du Tombeau, âgé de 97 ans. Le convoi sortira du centre funéraire d'Eliensson à la Route Royale Beaubassin ce lundi 20 juillet à 13h pour se rendre à l'église Saint-Malo à Baie du Tombeau et de là au cimetière de Saint-Jean. À toutes ces familles endeuillées, la MBC présente ses plus vives sympathies.

L'heure pour moi de partager les nouvelles du temps pour vous sur RMA ainsi que AM. Et on démarre avec la situation générale pour Maurice. Un vent léger souffle sur notre région. Et les prévisions pour les prochaines 24 heures, des développements nuageux sont attendus dans l'après-midi au nord, à l'est ainsi que sur le plateau central avec des averses localisées. Et ailleurs, le temps sera mi-couvert. La température maximale sera supérieure à la moyenne par environ 2 degrés et se rend entre 23 et 25 degrés sur le plateau central et entre 27 et 29 degrés dans les régions côtières. Le ciel s'éclaircira dans la soirée et il fera essentiellement beau durant la nuit. Le temps sera mi-couvert demain matin avec des averses occasionnelles au sud ainsi que sur le plateau central. Quant à la température minimale, elle sera entre 14 et 16 degrés sur le plateau central et entre 18 et 20 degrés dans les régions côtières. Le vent du sud-ouest a environ 15 km par heure devenant variable durant la nuit. Et la mer agitée au-delà des récifs avec des houles du sud de l'ordre de 2 mètres. Les marées hautes cet après-midi 16h13 et demain matin à 3h51. Les marées basses ce soir 22h42 et demain matin à 10h31. Le coucher de soleil prévu à 17h47. Quant au lever du soleil demain matin,

matin, ça va être à 6h44. Les nouvelles du temps pour Rodrigue, la situation générale, un vent léger souffle sur la région. Et les prévisions pour les prochaines 24 heures, des développements nuageux temporaires sont attendus cet après-midi avec des averses localisées. La température maximale sera supérieure à la moyenne par environ 2 degrés et sera entre 28 et 26 degrés. Et il fera essentiellement beau durant la nuit ainsi que demain matin avec une minimale qui sera entre 18 et 20 degrés. Le vent du nord environ 15 km par heure et la mer agitée au-delà des récifs avec des houles du sud de l'ordre de 2 mètres. La pluviométrie durant les dernières 24 heures, pointe Canon et pleine Corail à 0,0 mm et patate Théophile à 0,2 mm. Les marées hautes cet après-midi 15h32 et demain matin 3h36, les marées basses ce soir 21h38 et demain matin à 9h53. Le coucher de soleil prévu à 17h25, quant au lever du soleil demain sur l'île Rodrigue, ça va être à 6h21. Bulletin PCA pour Rodrigue, les temps dans la mer pour Procène 24h. Les temps pour bon, divan pour souffler depuis secteur Léno, environ 15 km par heure. Lagon et Andéo-Brisant, la mer praticable. Toutefois, Pouenaban la houle depuis secteur les Cides, Delaude, des Démètes, Andéo-Brisant. Ban marée haute, zodi l'après-midi 3h32 et dimanche matin 3h36. Ban marée basse, zodi à soir 9h38 et dimanche matin 9h53. Et on clôture cette page météo avec les nouvelles du temps pour Saint-Brandon. La situation générale, un courant d'air léger circule sur la région. Et les prévisions pour les prochaines 24 heures, du beau temps, avec une maximale qui sera d'environ 27 degrés au cours de la journée et la minimale d'environ 22 degrés cette nuit. Le vent soufflera du sud-est à environ 15 km par heure et la mer agitée avec des vagues de l'ordre de 2 mètres. Les marées hautes cet après-midi 16h11 et demain matin à 3h51. Les marées basses cet après-midi 18h22 et demain matin à 10h36. Le coucher de soleil prévu à 17h45. Quant au lever du soleil demain matin, ça va être à 6h30. Et voilà, chers auditeurs, c'était les nouvelles du temps pour vous sur RM1 ainsi que AM1.

Communicate Central Electricity Board, le CEB, avise les abonnés habitant Canal Dayo dans les environs des rues Alphonse, Ronaldo, Dr Henri Perrault et Batterie que la fourniture d'énergie sera interrompue entre 8h30 et 14h demain dimanche 19 juillet 2026 en raison des travaux qui seront effectués sur le réseau électrique et la fourniture sera rétablie sans préavis à l'achèvement des travaux. Le CEB avise les abonnés de Oble Toasté et CWA Pumping Station Reservoir Cluny que la fourniture d'énergie sera interrompue ce lundi 20 juillet 2026 entre 8h30 et 15h en raison des travaux d'entretien qui seront effectués sur le réseau électrique et la fourniture sera rétablie sans préavis à l'achèvement des travaux. Le CEB avise les abonnés de Maillebourg habitant dans le périmètre et les rues suivantes. Rue Choufleur, rue de la Colonie, rue Maurice, rue Bouchon, rue Lachaud, rue Angor, rue Chaland et les rues avoisinantes que la fourniture d'énergie sera interrompue toujours ce lundi 20 juillet 2026 entre 8h30 et 16h en raison des travaux d'entretien qui seront effectués sur le réseau électrique et la fourniture sera rétablie sans préavis à l'achèvement des travaux. Et le CEB avise les abonnés de Baie du Tombeau habitant dans les environs de Morcellement-Coprin, Morcellement-Concorde, Morcellement-la-Cocheyle, Résidence Florida, Lane Settlement, Saint-Joseph Road et une partie de la route côtière que la fourniture d'énergie sera interrompue entre 8h30 et 14h demain dimanche 19 juillet 2026 en raison des travaux d'entretien qui seront effectués sur le réseau électrique et la fourniture sera rétablie sans préavis à l'achèvement des travaux. Le CEB présente ses excuses à tous affectés par cette mesure et les prie de bien vouloir prendre les dispositions nécessaires.

0: Kenfold Club des Paris Minants. C'est parti pour cette première épreuve, 1500 mètres à parcourir légèrement lent. Kenfold Club devant My Archangel, Manuel Nunes pour diriger les opérations devant Dolmen et Factor. Puis Kenfold Club qui s'est bien repris et s'amène juste à l'extérieur de Dolmen et Factor qui va se décaler et entraîne dans son sillage Kenfold Club. Roll About Love ferme tranquillement le cortège. Bientôt aux abords du tombeau malartique avec l'avantage pour My Archangel, Manuel Nunes qui va essayer de les piéger maintenant avec de longueur d'avance sur Dolmen et Factor. Kenfold de Club qui est bien en troisième position, puis s'amène All About Love et Donovan Mansour en descente, environ 800 mètres à parcourir dans cette épreuve pour My Archangel, pas inquiété. En tête avec Nunes devant Dolmen et Factor, Grand Van Necker, Kenfold Club qui est à l'extérieur de All About Love qui commence légèrement son effort côté corde monté par Donovan Mansour à la rue du gouvernement. Les choses se précisent à 450 mètres de l'arrivée. My Archangel qui va essayer de lancer maintenant le sprint avec Dolmen et Factor, Kenfold Club qui s'amène All About Love en pleine ligne droite et qui rattrapera My Archangel sur la monte de Manuel Nunes qui fait une grosse impression. Kenfold Club va essayer de s'amener avec Yannis Teka, mais My Archangel a déjà fait le plus dur et va se détacher tranquillement. My Archangel qui gagne pour la deuxième place All About Love, puis on trouve Kenfold Club et Dolmen et Factor. Pas inquiété devant. Il les avait déjà piégés, Manuel Nunes en gérant My Archangel. Et puis ça allait être extrêmement compliqué à partir du 500 mètres afin de pouvoir revenir sur le grand favori, My Archangel, au rendez-vous.
1: Eh bien oui, donc Manuel Nunes, maître du pas qui a dosé...

Eh bien, le pas de son cheval, comme il le fait si bien en faisant un peu du dodo baba. Il n'a pas été très vite en début de parcours et puis il a donné un coup de rein à l'entrée du virage, prenant 2-3 longueurs. Et à partir de là, eh bien, la messe était dite, ça allait être très très compliqué pour ses adversaires. Belle fin de course de All About Love qui vient prendre la deuxième place. Kenford Club termine troisième alors que Dalmany Factor eh bien, termine bon dernier. My Archangel qui ouvre le compteur.

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I Just Might avec, bien sûr, eh oui, Bruno Mars. Et oui, vous l'aurez compris, la musique fusionnée aux côtés des courses épiques, c'est pas cette partie, ce sport du côté de la capitale, de temps en temps, ça va être ça. Le premier gagnant, c'est Lee Archangel, et qui s'est imposé avec brio pour ouvrir le bal, on va dire. Ben moi, ça me fait plaisir de vous retrouver pour cette mi-journée. Ben, j'espère que vous portez à merveille. Ceux qui sont à la maison, kiffent ce samedi, ce début de week-end. Et ceux qui sont au boulot, ben, bon courage à vous, les amis. Et les personnes qui sont sur la route, là, peu importe pour aller travailler ou pour aller faire du shopping ou pour aller promener un petit peu, pour sortir un petit peu, soyez prudents. Je vous accompagne jusqu'à 14h. En musique cette fois-ci, Lady Gaga avec Poker Face.

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1: C'était du Mélanie Pérez pour vous sur RMA. Et oui, extrait de son album Mama Diffé, c'était Libonla. Déjà, c'était 2021, c'est sorti ça. Allez, on continue les partages musicaux dans l'émission. Cette fois-ci, je vous propose de faire un petit saut dans un véritable monument pop-rock, indie-gospel à la fois. Un morceau d'une intensité rare, porté par une voix brute et des arrangements ultra puissants. Je vous parle de Ozier avec son fameux Take Me to Church dans Sports and Beats. En attendant, votre deuxième course de cette journée, enjoy de la bonne musique sur RMA avec Nikita.

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1: Bonjour à tous, il est 13h.

Il y a un avis d'obsèque qui vient tout juste de tomber. On nous prie d'annoncer le décès de monsieur Abdul Farouk Din Mohamed. Le décès de monsieur Abdul Farouk Din Mohamed, aussi connu sous le nom de Farouk, ex-Commissioner Discipline Force, âgé de 89 ans. Le convoi sortira de son domicile au numéro 4 à la rue Vilma à Beaubassin, aujourd'hui à 15h, pour se rendre à la mosquée Nour-i-Nabawi à Beaubassin et de là au cimetière de Richter. À cette famille endeuillée, la MBC présente ses plus vives sympathies.

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1: J'en profite de ce moment pour vous souhaiter une excellente journée, un très bon week-end, où que vous soyez, quoi que vous fassiez, ben lâchez prise, oubliez le stress de la semaine et je vous laisse surtout apprécier de la bonne musique avec moi sur RMA. Mais avant toute chose, direction le Champ de Mars pour cette deuxième course de la journée.

0: départ imminent dans cette deuxième course. Voilà les chevaux qui viennent de s'élancer pour cette deuxième épreuve. 1650 mètres à parcourir, le premier leg du Place Accumulator avec Newland qui se montre le plus rapide dès l'ouverture des boîtes. Et il va se porter aux commandes devant Zuberi qui suit donc dans sa foulée. En troisième position, on retrouve Aiki qui galope à l'extérieur de Backpacker alors que Lava County qui a pas mal sauté cet après-midi mais qui se retrouve quand même en dernière position alors qu'on est en pleine montée. On va entamer tout juste la descente. Newland et Raymond, New World pardon, et Raymond Danielson qui donc contrôle les opérations avec deux longueurs d'avance sur Zuberi en troisième position. Aiki qui galope toujours à l'extérieur de Backpacker et Lava County à deux longueurs qui ferme le cortège. On est dans la ligne opposée donc à 700 mètres du poteau. New World a toujours l'avantage. Zuberi est toujours deuxième. Aiki à l'extérieur. Ensuite, il y a Backpacker et Lava County qui s'est rapproché toujours en dernière position. On va accrocher la rue du gouvernement dans quelques foulées avec toujours Newland, Zuberi avec Backpacker qui est donc... Eh bien, le jockey Denis Schwartz commence à le solliciter. Lava County commence à bouger à l'extérieur alors qu'on va aborder la courbe pour entrer en ligne droite finale avec New World qui va tourner largement en tête et qui tente de repartir maintenant. Lancé par Raymond Danielson, Lava County va tenter de s'amener à l'extérieur. Mais New World a toujours l'avantage et va aller s'imposer. La cause est entendue. New World s'impose devant Lava County, troisième Backpacker.
1: Eh bien oui, New World tranquille devant Lava County et puis Backpacker qui a remonté Zuberi pour la troisième place. Lava County a été encore lent au départ, c'est ce qu'il faudra chercher à corriger avec lui parce qu'après il finit correctement mais devant Raymond Danielson était en contrôle. Contrôler tranquille ses adversaires. Et...
0: Oui, oui, il était déjà hors de portée. Hein. Il faut aller refaire un retard de 2-3 longueurs sur un coursier comme New World. Extrêmement tâche, extrêmement difficile. Certes, il refait un peu de terrain, mais New World, tout en confiance, va filer tout droit vers le but pour eh bien, s'offrir son troisième succès ici chez nous.
1: Oui, c'est un coursier qui semble avoir... du potentiel et taillé pour le champ de Mars. New World, troisième victoire en quatre sorties. Il gagne avec 61,5 kg. Pour la Kazakh bleu électrique,

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1: Et oui, c'était votre deuxième course de cette journée. Allez, pour la suite, on se fait un énorme plaisir nostalgique. Je vous propose l'un des plus grands hymnes français du pop rock. Voici Kyo et leur incontournable dernière danse pour vous en musique sur RMA, suivi de Adele avec Send My Love to My New Lover. Et on y va.

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C'est parti pour deux super petites encore que j'ai choisi de vous partager. Alex Warren avec son titre Fever Dream et surtout Umberto Tozzi avec le fameux Ti Amo.

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1: Let's get it started in here.
2: Et oui, vous l'aurez compris dès les premières notes, souvenir des années Club 2005, hits des Black Eyed Peas avec Let's Get Started. En attendant, ça arrive très vite, votre troisième course.

Ils sont déjà sur la piste à s'échauffer dans quelques instants. C'est la troisième course qui va démarrer. Apprécions un peu la compagnie créole en attendant avec ses bons pour le moral.

0: Jet Blackfire. S'il prend bien les tournants, ça peut être dangereux. Carnarvon. C'est parti pour cette troisième épreuve. 1365 mètres à parcourir. Lutte pour le commandement ici avec William Blake. Carnarvon, il y a Midnight Flyer également à l'intérieur. William Blake qui va essayer de se rabattre à la corde. Donc devant Midnight Flyer qui évolue en deuxième position. Carnarvon reste à son extérieur. Dwight Eisenhower est en train de tirer en quatrième position, puis on retrouve Cap Canary en dehors, et puis Jet Blackfire qui se montre aussi difficile. Il est ardent et il va essayer de durcir le rythme maintenant lui-même, Jet Blackfire. Mais devant William Blake à 700 mètres de l'arrivée, l'outsider qui a l'avantage. Voici maintenant Jet Blackfire, puis on trouve Carnarvon à l'extérieur de Midnight Flyer. Cape Canary, Dwight et Eisenhower vont attendre à la ligne droite finale à 400 mètres de l'arrivée. Alors William Blake avec Swapnil Rama qui a toujours le meilleur, Jet Blackfire, Midnight Flyer pas mal du tout. Dwight et Eisenhower va chercher le passage en pleine ligne droite maintenant. Carnarvon le favori à l'extérieur qui est lancé face à William Blake. Dwight et Eisenhower cherche le passage à l'intérieur, Midnight Flyer à l'extérieur, Carnarvon, il y a Jet Blackfire avec Carnarvon qui s'amène en dehors maintenant face à Jet Blackfire. Fire, Midnight Flyer, côté corps qui termine fort. Carnarvon, Jet Blackfire, Midnight Flyer. Il y avait ces trois-là. On va patienter juste par mesure de précaution. Il y avait Carnarvon, il y avait Midnight Flyer à l'intérieur. On va juste patienter le temps de vous confirmer pour le favori, le cheval numéro 1, Carnarvon, qui effectivement va s'imposer.
1: Belle arrivée ici dans cette troisième épreuve donc, et la photographie qui sourit au numéro 1, Carnarvon, où on voit que Grant Van Niekerk est obligé de vraiment s'employer à fond dans les derniers 100 mètres. Il pensait que ça allait être plus facile, était plus lignant avec son coursier, pensant qu'il allait le faire plus facilement. Mais Midnight Flyer a sorti un somptueux coup de rein côté corde. Regardez à l'entrée du virage, William Blake qui va mener le peloton en ligne droite. Midnight Flyer qui va gicler côté corde alors que le favori va passer complètement à l'extérieur. Jet Blackfire également monte de la résistance. Regardez. Et là, Grant Van Niekerk est obligé vraiment de s'employer à fond pour remonter eh bien, ses adversaires et mettre la tête juste devant sur la ligne.
0: Ouais, et
1: Carnarvon.
0: Je pense que celui qui, dans les circonstances, a été le plus impressionnant, c'est Jet Blackfire. Il a été extrêmement difficile sur la partie initiale. Son jockey a dû le laisser courir et il était toujours là dans la ligne droite finale. Donc, c'est Carnarvon finalement qui va faire la différence à l'extérieur.
1: Oui, définitivement, Jet Blackfire sera à retenir certainement lors de sa prochaine sortie. Mais Carnarvon eh bien, fait honneur à son statut de favori dans cette troisième épreuve et remporte ici sa deuxième victoire consécutive en trois sorties.

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1: Plus qu'une quinzaine de minutes à passer ensemble sur RMA dans l'émission Sports and Beats. Il est déjà là, c'est notre collègue Nathan Virasamy qui arrive. On va enchaîner sur RMA avec le top 20 justement. Et en attendant, après cette troisième course, c'est de la bonne musique continue en ce samedi. J'espère que vous passez un agréable

agréable début d'après-midi en ce samedi. Même s'il fait un petit peu froid, un peu venteux, bah, protégez-vous, prenez bien soin de vous et de votre famille. Je vous propose pour la suite un bon petit R&B de 2017. Et oui, une superbe collab entre Stéphane Marley aux côtés de Pitbull avec Options. Et juste après, je vous propose Emma de la QV Star Academy il y a 2 ans de cela, avec son premier single qui était sorti, qui s'intitule le Bas Bien. Très beau message qui est dans cette chanson, qu'on ne devrait pas seulement juger les jeunes femmes par l'apparence de Barbie. Elles sont bien plus que ça. C'est parti, Options ainsi que Barbie. Steven.

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1: Bon après-midi à tous, il est 14h.
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1: Bon début d'après-midi à vous tous, bienvenue dans votre rendez-vous musical incontournable du samedi. Pendant les deux prochaines heures, on découvre ensemble les 20 plus grands hits du moment, ceux que vous avez choisis. Et bien sûr, publicité, cette semaine ça bouge dans le classement, de nouvelles entrées, de belles remontées, quelques surprises et un tout nouveau numéro 1 que vous avez choisi. Alors c'est simple, qu'est-ce qu'il faut faire? Installez-vous, oui, montez le volume et vivez avec nous le top 20 de RM1. Le numéro 18 en ce samedi 18 juillet 26, c'est parti, on démarre avec les deux titres qui ont quitté le classement. Malheureusement, comme vous le savez, chaque semaine, deux titres quittent le classement. Eh bien, c'est fini pour Hands in White. Et de Miniweb, le code pour voter c'était le 25. Ma chérie de Zao et Amadou et Myriam qui quittent le classement également cette semaine. Petit rappel vite fait avant de démarrer, comment faire pour voter? Eh bien, vous envoyez top 20, TOP 20, espace le code de la chanson et vous envoyez le tout pour Mighty Mobile 82 83, pour MTL 84 48 et pour Chili 83 84.

Spotify, signé MiniWeb, 14h05. Bah oui, il quitte le classement. Deuxième titre également qui quitte notre classement cette semaine, Zao, en featuring Amadou et Mariam. Le titre, Ma chérie.

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14h, presque 10 minutes. N'oubliez pas, c'est entrecoupé avec les courses hippiques. Nous sommes arrivés aux courses numéro 4. Ce sera dans moins de 10 minutes. Alors, on démarre notre top 20.

Au numéro 20 cette semaine, c'est une nouvelle entrée. Christophe Willem qui fait son arrivée dans le top 20 avec le titre System. Un titre aux sonorités électropop qui confirme sa capacité à se réinventer. On va écouter ça tout de suite et le code pour voter c'est le 50.

Christophe Willem avec le titre Système classé au numéro 20 cette semaine. Allez, sans plus tarder, deuxième nouvelle entrée également cette semaine avec Jason Derulo qui apporte toute son énergie sur ce morceau estival qui fait déjà beaucoup parler de lui. C'est Me Chico de DJ Gojja en featuring justement Jason Derulo. Et juste après, on va se rendre au Champ de Mars pour la quatrième course plutôt. Donc numéro 19, Me Chico.

0: attention également à Babylone, hein, qui fait, on sent bien mieux dans sa peau cet après-midi, Babylone. Alors que les chevaux commencent à entrer, Dita Road Trail, Cool Cat. On va faire avancer Not In Doubt. Ico Ico s'avance également sous la main de Manuel Nunes, tranquillement, va intégrer son couloir. Not In Doubt également là, autour de Siriano de s'avancer, Babylone également, qui partira lui à la corde. Il reste les deux chevaux de l'écurie Vincent Allette, à savoir Nuprat Jai et Imbele. Le départ ne serait tardé ici avec l'entrée de Imbele dans son sixième couloir. Départ imminent. Voilà, c'est parti pour cette quatrième course. Un bon départ, Not In Doubt, très rapide et va prendre les choses en main. Regardez Imbele qui a bien sauté également, qui vient se porter sur son arrière-main alors que Cool Cat se retrouve en troisième position et Ico Ico est quatrième à l'extérieur. Dans leur sillage, il y a Babylone accompagné par Nuprat Jai. Ensuite, on retrouve Edita Rottrell et Siriano. Les chevaux entament la descente et passe dans la ligne opposée à 800 mètres du poteau, toujours sous l'impulsion de Not In Doubt, avec Imbele qui reste bien placé en deuxième position. Regardez l'attaque de Siriano qui part de loin, qui va donc essayer de prendre tout le monde de court, Siriano, et qui se porte maintenant à l'extérieur de Not In Doubt. Ensuite, il y a Imbele, Ico Ico, Nuprat Jai. Ensuite, dans leur sillage, il y a Babylone, Cool Cat et en dernière position, Edita Road Trail. Les chevaux sont à l'entrée du virage avec Siriano qui accroche sérieusement maintenant Not In Doubt. Regardez Ico Ico sur qui Manuel Nunes a déjà déboîté. Imbele également là en pleine ligne droite finale avec Siriano qui a l'avantage à l'extérieur. Il y a Ico Ico, Imbele également là, mais Siriano a toujours l'avantage avec Imbele, avec Ico Ico. Siriano qui va le faire, Siriano qui s'impose devant Imbele, troisième Ico Ico.
1: Siriano qui court sur sa vraie valeur. Il y avait un seul défaut chez ce coursier, on vous le disait en long et en large pour ceux qui ont regardé l'émission de vendredi soir, c'était de prendre les tournants. Et s'il arrivait à le faire, qu'aujourd'hui il pourrait causer une surprise. Voici ce qui s'est effectivement passé. Une surprise nommée Siriano, qui nous dévoile tout son potentiel et qui s'impose. Bien monté par Grand Van Nicker tactiquement. C'était bien.
2: Et oui, vous l'avez compris, Siriano, cheval numéro 5, qui remporte cette quatrième course. Retour de la musique sur RM1.

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1: 14h18, bon début d'après-midi à vous tous. Merci de vous brancher sur la meilleure fréquence de Lille et vous écouter en ce moment votre top 20 de RM1. Bon, ce sont les hits les plus écoutés de toute la semaine. Et chers amis auditeurs, auditrices, vous avez voté. Et on découvre ensemble le classement aujourd'hui. Donc nous avons écouté au numéro 20, nouvelle entrée cette semaine de Christophe Willem. Système et le code pour voter, c'est le top 20 espace 50. Et juste avant les courses épiques, Michiko DJ Goja en featuring Jason Derulo. Et le code pour voter, c'était le 49. Voilà, nouvelle entrée également cette semaine. Salutations à celles et ceux qui bossent en ce moment. Bah oui, il le faut bien.

0: Courage, courage. Merci de vous brancher sur RM1. Bah, toujours Nathan au micro qui vous accompagne chaque samedi jusqu'à 16h pour votre top 20 de RM1. On salue aussi Bantik Bekoutou dans les malls, dans les magasins. Bon shopping à vous. Et vous, qui est à la maison, tranquillou, qui a pas bien fait l'ouvrage, ou bien fait que fini déjeuner, puis reposer un petit peu. Vous avez raison, vous le méritez bien avec une grosse semaine hein, passée. Et là, vous prenez de l'énergie pour affronter cette nouvelle semaine. Bon week-end en tous les cas. Allez, on y va tout de suite au numéro 18. Flo de la Vega, qui perd 4 places cette semaine, mais continue de séduire avec cette reprise pleine d'émotions. La vie ne vaut rien. Classé au numéro 18. Et le code pour voter, c'est très simple les amis, top 20 espace 28, et vous envoyez le tout pour Mighty Mobile sur le 82 83, pour Intel 84 48 et pour Chili 83 84.
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0: Flo de la Vega, classé au numéro 18 cette semaine, 14h23. Nous, on fait une courte pause pub et on revient juste après pour découvrir ce que vous avez voté au numéro 17. A tout de suite.
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0: Il n'a pas bougé comparé à la semaine dernière, il reste toujours.

notez bien le titre. Il monte doucement. C'est pour ça qu'il n'a pas bougé d'ailleurs. Hein. Et grâce à vous, il aura sa chance de grimper dans le classement la semaine prochaine. Du moins, j'espère. Elliot, la camisa negra, classé au numéro 17 cette semaine. Et le code pour voter, c'est le 30. Allez, sans plus tarder, au numéro 16 cette semaine, une légère baisse. Mais cette collaboration entre Jenny et Tame Impala continue quand même de faire sensation. On va écouter le titre. Classé au numéro 16, Tame Impala et Jenny, Dracula. Et le code pour voter, c'est top 20, espace 37.

0: Le prochain classé au numéro 15, Zaylo, bah, il bouge pas. Également comparé à la semaine dernière, classé au numéro 15. Et le code pour voter, c'est le 27. Et juste après, on fera un petit rappel. Comment faire pour voter, etc. Parce qu'on a besoin de vous, hein, pour ce classement. Surtout, n'oubliez pas de voter. Allez, on y va au numéro 15, On My Mind, signé Zaylo, 2h30.
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2: passé de 35 minutes. Alors, petit rappel, vers les 14h50, ce sera la cinquième course. Eh ben oui, comme chaque samedi, votre top 20 est entrecoupé avec les courses hippiques. Surtout, restez bien branchés. Alors, petit rappel vite fait, comment faire pour voter? Eh ben, si vous voulez donner une chance à Zaylo, encore une fois, de grimper dans le classement et avec son titre On My Mind, magnifique chanson d'ailleurs. Donc, vous envoyez top 20, espace, le code pour la chanson, c'est 27. Et vous envoyez le tout pour Mighty Mobile, 82, 83, pour Intel, 84, 48, et pour Chili, 83, 84. Allez, on poursuit. On y va, tout doucement, classé au numéro 14. Deux places, deux perdues, comparé à la semaine dernière. C'est Christophe Maé et Francis Cabrel, le tout nouveau titre, La Boutique des Rêves. Magnifique chanson aussi. Donc, concentrez-vous bien sur les paroles, hein. C'est juste magnifique. Le code pour voter, c'est top 20 espace 34. Allez, merci d'être avec nous sur RME, votre bande son de week-end.
0: Numéro 14.

Poésie, bien sûr, c'est Christophe Maé, Francis Cabrel, la boutique des rêves, classée au numéro 14 cette semaine. Allez, avant de se rendre au Champ de Mars, on va écouter le numéro 13, c'est Joyce Jonathan, avec le titre « Comme d'habitude ». Eh bien oui, Jonathan reste fidèle à son univers, entre douceur et sincérité.

0: temps, comme d'hab, classé au numéro 13 cette semaine. Allez, après avoir occupé la quatrième place, Irma recule. Mais une grosse recul, hein. Mais reste solidement installée dans le top 20. Malheureusement, elle est classée au numéro 12. Donc, si vous voulez donner un petit coup de pouce à Irma avec son titre Lost and Found, il vous suffit d'envoyer top 20, espace 35, 82, 83 pour MTL, pour Mighty Mobile, et 84, 48 pour MTL, Chili, 83, 84. On va écouter ça tout de suite. Lost and Found, signé Irma.
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Irma Lost and Found, classé au numéro 12. On n'oublie surtout pas le code pour voter top 20, espace 35. Next, belle progression, 8 places de gagner quand même. Shakira prouve une nouvelle fois qu'elle reste une valeur sûre de la scène internationale avec le titre Die Die, classé au numéro 11. Et le code 47.

0: Summer snow. On attend au PAG et bientôt le départ. Départ de cette cinquième épreuve, 1500 mètres à parcourir. Summer Snow avec Sea Dance à l'extérieur qui va essayer d'insister un peu pour le commandement. Sea Dance devant Summer Snow, puis A Pag Comedy Club et View of the World. Alors, Dinesh Soufol sur Sea Dance qui prend la tête de cette épreuve au tombeau à l'Arctique dans quelques foulées avec une longueur d'avance sur Summer Snow, A Pag Comedy Club, puis View of the World et Raymond Danielson, les fantômes, la descente. 950 mètres à parcourir dans cette course pour Sea Dance devant le grand favori Summer Snow qui se décale. Puis on retrouve Opaque View of the World qui évolue à l'extérieur. Opaque qui va essayer de se rapprocher maintenant. On retrouve Comedy Club qui lui reste sur les barres dans le dos de Sea Dance avec la rue du gouvernement à 500 mètres de l'arrivée. Opaque qui va essayer d'accrocher Sea Dance, mais Summer Snow ne se laisse pas faire entre les deux. Comedy Club qui reste aux aguets en quatrième position. Puis View of the World lancé de loin par Raymond Danielson à l'entame du dernier virage en pleine ligne droite avec Summer Snow le favori face à Opag à l'extérieur sous la bande de Donny Schwartz, mais Summer Snow l'avantage. Opag ne lâche pas l'affaire pour l'instant. View of the World complètement à l'extérieur, Summer Snow avec Opag, Summer Snow, Opag, View of the World termine bien. Opag, Summer Snow, Summer Snow, Opag, Summer Snow, Opag, View of the World. Ça s'est joué entre Opag et Summer Snow. À qui l'avantage? Le numéro 2 Summer Snow face au numéro 1 Opag. On va vous confirmer tout ça. Le temps de vérifier la photo finish. Qui c'est qui gagne? On va vous demander de patienter. Entre le 1 Opag et le 2 Summer Snow. Qui c'est qui a l'avantage? C'est le numéro 1 Opag qui s'est imposé. Opag prend la mesure de Summer Snow. Donny Schwartz.
1: C'était la cinquième course courue sur 1500 mètres et c'est le cheval numéro 1 Opag qui remporte cette cinquième course. 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
1: Vous êtes à l'écoute du Top 20 RM1, merci d'être avec nous. On entre maintenant dans le Top 10, les 10 chansons les plus populaires de la semaine. Qui sera numéro 1? Suspense, restez en tous les cas bien branchés, restez avec nous. Vers les 15h30, vous allez découvrir le number 1 de la semaine. Et c'est vous qui avez voté. Comment faire? Très simple, Top 20. Espace, le code de la chanson. Vous envoyez le tout pour Mighty Mobile sur le 82 83, pour MTL 84 48 et pour Chili 83 84. Au numéro 10 cette semaine, malheureusement 5 places de perdu comparé à la semaine dernière. Les Nouveaux Soleils, signé Indochine, et le code pour voter 41.
2: Numéro 10.

0: Ça, c'est Indochine avec le tout nouveau titre Les Nouveaux Soleils, classé au numéro 10 cette semaine. Et le code pour voter, eh bien, c'est simple, top 20, espace 41.
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0: Allez, on y va tout de suite pour le point info avec Lavina Sophie. Bon début d'après-midi à vous tous, il est 15h à l'île Maurice.
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0: On fait tout de suite le point sur l'actualité. C'est avec vous, Lavinia Sophie. Bon après-midi à vous.
1: Bon après-midi Nathan, bon après-midi à tous. Le Mauritian Prison Service réagit après la diffusion d'une vidéo sur les réseaux sociaux montrant de supposées activités illicites à la prison centrale. Dans un communiqué publié ce samedi matin, l'administration pénitentiaire affirme qu'une évaluation interne a été menée immédiatement après la diffusion de ces images. Selon les premiers constats, la page Facebook aurait été créée par un détenu de la prison centrale dans le but de semer la discorde parmi les prisonniers et de déstabiliser le fonctionnement de l'établissement. Le Mauritius Prison Service précise également que la vidéo ne montre qu'une seule cigarette ainsi qu'une pâte composée d'un antibiotique écrasé et non des stupéfiants. Il ajoute qu'aucune preuve ne permet à ce stade d'étayer les accusations visant des agents pénitentiaires ou de confirmer l'existence d'un trafic organisé de drogue. Plus d'un million de roupies de plantes de cannabis ont été déracinées lors d'une opération de l'ADSU de Maïbourg. Dans un premier temps, sur un terrain en friche à Midlands, 203 plantes ont été arrachées, tandis qu'à Wootton, 248 plantes ont été déracinées hier. Une enquête est en cours afin de tenter de retracer les cultivateurs. À l'étranger, pour la 7e nuit consécutive, les États-Unis ont bombardé l'Iran ce samedi. De son côté, Téhéran a riposté en frappant des cibles en Jordanie, au Koweït et à Bahreïn, tout en menaçant de passer à une offensive totale. Le commandement américain pour le Moyen-Orient dit avoir attaqué en Iran des sites de surveillance, des infrastructures logistiques militaires, des dépôts souterrains d'armes et des moyens maritimes. Et Mondial 2026, après leur défaite en demi-finale, la France et l'Angleterre vont se rencontrer pour la petite finale ce samedi à Miami. Français et Anglais ne s'étaient affrontés qu'à 3 reprises en Coupe du Monde. Les Free Lions remportant les 2 premières confrontations en 1966 et en 1982, avant que les Bleus ne prennent une mini-revanche en quart de finale de l'édition 2022. Pour les Français, ce sera surtout la dernière de Didier Deschamps sur le banc après 14 ans à la tête de la sélection. Le champion du monde 2018 voudra conclure son aventure sur une note positive. Autre enjeu, le soulier d'or. Avec 8 buts, Kylian Mbappé partage actuellement la tête du classement avec Lionel Messi et peut encore décrocher cette distinction individuelle. Fin de ce flash, je vous retrouve à 16h30 pour développer ces titres. La suite avec Nathan.
0: Merci beaucoup, Lavinia Sophie, à tout à l'heure.

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2: h 03, bienvenue dans la deuxième et dernière partie de votre top 20 de RM1. Bien content, on retrouve vous chaque samedi pour ce classement. Et bien oui, vous avez voté, merci en tous les cas, et continuez de le faire. Et surtout, bon courage encore une fois à celles et ceux qui bossent en ce moment, bon courage à vous. Nancy qui fait popom aussi, bon popom, voilà. Et vous qui êtes en voiture, qui nous écoutez, prudence, good. Allez, un petit coucou à notre chère amie Dalida, qui dit bonjour à Ayane et Christopher, toujours à l'écoute les samedis, ça fait super plaisir que vous soyez là. Allez, on fait un petit récap vite fait avant d'entamer le numéro 9. Au numéro 20 cette semaine, nouvelle entrée System signé Christophe Willem. Le code pour voter, c'est le 50. Nouvelle entrée également pour Michiko. C'est le titre classé au numéro 19. DJ Goja en featuring Jason Derulo. Le code pour voter, c'est le top 20. Espace 49. Au numéro 18, La vie ne vaut rien. Ça, c'est Flo de la Vega qui nous dit ceci. Classé au numéro 18. Et le code, c'est le 28. N'oubliez surtout pas, il faut mettre top 20. Tout attaché, espace 28. Voilà. Au numéro 17, ben il veut pas bouger comparé à la semaine dernière. La Camisa Negra, repris par Elliot. Le code pour voter, c'est le numéro 30. Dracula, classe au numéro 16. Tame, Impala et Jenny. Le code, top 20, espace 37. Au numéro 15, On My Mind, signé Zaylo. Et le code pour voter, top 20, espace 27. La boutique des rêves, signé Christophe Maé et Francis Cabrel. Top 20, espace 34, classé au numéro 14. Au numéro 13 cette semaine, comme d'habitude, comme d'hab, pour faire plus court, Joyce Jonathan, classé au numéro 13. Et le code pour voter,

C'est le 38. Irma, avec le titre Lost and Found, classé au numéro 12 cette semaine. Et le code pour voter top 20 espace 35. Die Die, magnifique chanson de Shakira. Classé au numéro 11. Et le code pour voter top 20 espace 47. Les Nouveaux Soleils, titre que nous venons d'écouter juste avant le Flash Info. Indochine. Et le code pour voter, c'est le 41. Vous envoyez le tout pour Mighty Mobile à 82, 83. Pour MTL, 84, 48. Et pour Chili, 83, 84. N'oubliez pas, votre top 20 est entrecoupé avec les courses hippiques. Nous sommes arrivés aux courses numéro 6. Ce sera pour bientôt vers les 15h20. Un mélange réussi entre dance et pop, porté par la voix de Rita Ora, accompagné de Zub. Le titre, If That's Not Love, classé au numéro 9.

0: The Burrito Aura, If That's Not Love, classé au numéro 9 cette semaine. Allez, je vous donne tout de suite quelques communiqués du CEB. On se retrouve juste après pour continuer de notre classement. À tout de suite.
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0: Le CEB avise les abonnés de Plaine Verte habitant dans les environs d'une partie des rues suivantes: Canal Bastourt, Carical, Turtle et Ali Doré, que la fourniture d'énergie sera interrompue entre 8h30 et ce jusqu'à 14h ce dimanche 19 juillet en raison des travaux qui seront effectués sur le réseau électrique, et la fourniture d'énergie sera rétablie sans préavis à l'achèvement des travaux. Le CEB avise également les abonnés habitant Canal Dayot dans les environs des rues Alphonse Rolando, Docteur Henri Perrault et Battery, que la fourniture d'énergie sera interrompue entre 8h30 et ce jusqu'à 14h30 ce dimanche 19 juillet en raison des travaux qui seront effectués sur le réseau électrique, et la fourniture d'énergie sera rétablie sans préavis à l'achèvement des travaux. Le CEB avise également les abonnés de Eau Bleue Tosté, CWA Pumping Station Réservoir Cluny, que la fourniture d'énergie sera interrompue ce lundi 20 juillet entre 8h30 et ce jusqu'à 15h, pardon, en raison des travaux d'entretien qui seront effectués sur le réseau électrique. La fourniture d'énergie sera rétablie sans préavis à l'achèvement des travaux. Également les abonnés de Maillebourg habitant dans le périmètre et les rues suivantes: la rue Souffleur, rue de Colonie, rue Maurice, rue Bouchon, rue Lachaud, rue Hangar, rue Chaland et les rues avoisinantes, que la fourniture plutôt d'énergie sera interrompue ce lundi 20 juillet entre 8h30 et ce jusqu'à 16h en raison des travaux d'entretien qui seront effectués sur le réseau électrique. La fourniture d'énergie sera rétablie sans préavis à l'achèvement des travaux. Et pour finir, le CEB avise les abonnés de Baie du Tombeau habitant dans les rues Morcellement Coprime, Morcellement Concorde, Morcellement La Cochelle, Résidence Florida, Land Settlement, Saint-Joseph Road et une partie de la route côtière, que la fourniture d'énergie sera interrompue entre 8h30 et ce jusqu'à 14h, demain dimanche 19 juillet, en raison des travaux d'entretien qui seront effectués sur le réseau électrique. La fourniture d'énergie sera rétablie sans préavis à l'achèvement des travaux. Le CEB s'excuse auprès de ses abonnés affectés par ces différentes coupures et sont priés de prendre les dispositions nécessaires. 15h14, fin des communiqués.
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plus forte progression de la semaine, de la 20e à la 8e place. Et bien sûr, c'est Wydad avec son nouveau titre Surcoté, une véritable performance. On va écouter ça tout de suite et je vous donne le code pour voter. C'est top 20 espace 48.

0: Allez, petit souci technique, bah oui, hein, c'est les aléas du direct. On va réécouter le numéro 8 de Widad. Oui, c'est le titre Surcoté. Bah, on va réécouter ça tout de suite. Surcoté, c'est maintenant.
1: Numéro 8.

L'amour, c'est surcoté. Bah oui, c'est Wydad. Avec quand même cette progression étonnante hein, de la 20e à la 8e place. En tous les cas, merci à vous d'avoir choisi Wydad, classé numéro 8 cette semaine. Et c'est sûr qu'il va grimper. Hein. Alors, on continue. Nous sommes arrivés au numéro 7 cette semaine. Malheureusement, quelques places de perdu. Bah oui, c'est Heroine des Maroon 5, classé au numéro 7 cette semaine. Et le code pour voter, c'est le top 20 espace 4.

0: Sans plus tarder, on va écouter le numéro 6 cette semaine, Alex Warren avec Fever Dream, et on va se rendre juste après au Champ de Mars.
1: Numéro 6.

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0: Randall. Zakatou va faire avancer Exalted Love. Pourquoi pas une troisième victoire de Grant Van Niekerk ici, alors que The Centurion est entré départ imminent dans cette deuxième manche du championnat des 3 ans. C'est parti pour cette épreuve principale avec donc un très bon départ pour Boomtown, comme on s'y attendait un peu, qui donc est très sollicité, qui va prendre les choses en main. Et Donovan Mansour est obligé de faire courir Blackjack Randall en deuxième position alors que Zakatou arrive à son extérieur. Blackjack Randall qui tire quelque peu. Ensuite, on retrouve Centurion. Exalted Love se retrouve en dernière position. On est parti assez vite dans cette épreuve avec toujours Boomtown aux commandes sous la montre de Dinesh Shuffle. Zakatou est toujours en deuxième position. En troisième position, on retrouve Blackjack Randall. Ensuite, il y a The Centurion et toujours en dernière position, Exalted Love. On est au bas de la descente. Bientôt plus que 600 mètres à parcourir. Toujours Boomtown aux commandes. Zakatou est deuxième. Blackjack Ramble, toujours troisième sur les barres. The Centurion est quatrième alors qu'Exalted Love ferme le cortège. On accroche la rue du gouvernement. Le sprint va être bientôt lancé avec Boomtown. Zakatou commence quelque peu son effort alors que Blackjack Ramble tente de sortir maintenant de ce piège. Blackjack Ramble, Zakatou à l'arrière. The Centurion et Exalted Love. On va aborder la cour pour entrer en ligne droite finale. Zakatou qui a mis le devant avec Blackjack Randall qui va accélérer côté corde. Exalted Love également là. Exalted Love, Blackjack Randall, Zakatou. Exalted Love qui couche ses oreilles et qui va accélérer et va aller s'imposer. Exalted Love qui s'impose devant Blackjack Randall. Troisième Zakatou, quatrième The Centurion, cinquième Boomtown. Exalted Love, la troisième victoire de l'écurie Jevin Awatar cet après-midi. Et de Grant Van Niekerk, il a suivi en dernière position. Il a longtemps attendu le coursier, le jockey sud-africain, pour lancer son coursier. Et dès qu'il a vu le jour, il a couché ses oreilles. On sentait qu'il allait venir très très fort. Et ce dernier a filé tout droit vers la victoire. Regardez, il est encore en dernière position à l'entrée du virage.
1: Ouais, c'est encore...
2: Le numéro 2, Exalted Love, qui remporte cette sixième course.

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1: 15h28, allez, le compte à rebours continue. Direction le sommet du classement. Petite baisse cette semaine, mais Nika reste dans le top 5 avec son style unique, avec One Track Nine, classé au numéro 5 cette semaine. Et le code pour voter, je vous le rappelle, c'est le 32.
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Je te pardonne, signé Lara Fabian et Taïk à 15h35, classé au numéro 4 cette semaine. Et le code pour voter pour Je te pardonne, c'est le top 20, espace 45.

0: Allez, le suspense monte. Plus que 3 titres en compétition. Voici maintenant le podium de Top 20 RM1 qui décrochera la première place cette semaine. Avant de connaître le numéro 3, on fait une courte pause pub. À tout de suite.
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0: Miles Smith signe une très belle remontée, décroche cette semaine la troisième marche du podium avec le titre My Mess, c'est le code pour voter, c'est le Top 20, espace 43.
4: Numéro 3.

0: Céline Dion avec le titre « Dansons », classé au numéro 2 cette semaine. Allez, c'est parti pour le nouveau numéro 1. Le duo français Trinix revisite le classique Madden avec le Thunder Crow. Un mélange d'Afro House et de musique électronique qui fait danser le monde entier et décroche directement la première place du top 20 RM1. Eh bien, il n'a pas bougé comparé à la semaine dernière, mais il reste toujours classé au numéro 1. Eh bien, c'est Madan et le code pour voter. Je vous le rappelle, comment faire, vite fait. Top 20, espace 40. Vous envoyez le tout pour Mighty Mobile, 82-83, pour MTL, 84-48 et pour Chili, 83-84.
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Je vous donne l'heure, 16h14, les amis. Alberto au micro. Très heureux, hein, encore une fois, d'être à l'antenne avec vous. Désolé pour la petite voix un petit peu grippée aujourd'hui, mais ça va. Juste avant, c'était Chico de Gypsies, Magic System. Et voici venir une petite reprise. C'est un petit studio entre Bee Gees et Samantha Sang. Ça s'appelle Emotion.

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3: 16h30.

0: À 16h30, c'est le grand journal présenté par Lovina Sophie. Et on commence avec les titres.
1: Bon après-midi Alberto, bon après-midi à tous. Prison centrale, Mauritius Prison Service dément la présence de drogue dans une vidéo virale. Lutte contre le cancer, un 6e Breast Cancer Care Center inauguré ce matin à Flac. Conflit au Moyen-Orient, les États-Unis ont frappé des dépôts d'armes et des sites de surveillance en Iran. Mondial 2026, France-Angleterre, la petite finale au goût amer. Bienvenue dans cette édition. Le Mauritius Prison Service réagit après la diffusion d'une vidéo sur les réseaux sociaux faisant état de supposées activités illicites à la prison centrale de Beaubassin. Dans un communiqué, l'administration pénitentiaire indique qu'une évaluation interne a été menée. Selon les premiers éléments, la page Facebook à l'origine de la publication aurait été créée par un détenu pour semer la discorde au sein de la prison. Le Mauritius Prison Service précise que la vidéo montre uniquement une cigarette et une pâte à base d'un antibiotique écrasé et non des stupéfiants. À ce stade, aucune preuve ne vient confirmer les accusations visant des officiers pénitentiaires ou l'existence d'un trafic organisé de drogue. Le commissaire des prisons, Rachid Ali Bikon, au micro de Rajmila Sitamoni.
2: Sa personne qui derrière sa clip-là, l'idée de faire ça avec un objectif bien précis, comme on dit au premier moment, c'est qu'il élimine certains du monde, comme ça, il a le champ libre à une activité qu'il pensait qu'il n'est pas à faire, ok? Et deuxièmement, il mentionne spécifiquement un officier qui peut faire un travail vraiment difficile pour éradiquer sa problème de potable, de drogue, hein, de cigarette qui peut rentrer illégalement dans une prison.
1: La Cour d'appel du British Indian Ocean Territory a examiné cette semaine à Londres le recours du gouvernement britannique sur le droit de résidence des Chagossiens. Londres conteste le jugement rendu le 31 mars dernier qui avait autorisé 6 Chagossiens, dont Missley Mandarin, à rester sur l'île de Perros Banos dans l'archipel des Chagos. Après avoir entendu les arguments du gouvernement britannique, le mercredi 15 juillet, les juges ont écouté hier les représentants de la communauté chagossienne. Leur avocat demande le maintien de cette décision qu'il considère comme une avancée majeure dans la reconnaissance des droits du peuple chagossien. Pour rappel, Missley Mandarin et les autres chagossiens concernés avaient débarqué sur l'île du Coin en février dernier. Londres affirme qu'il ne dispose d'aucun droit légal de résidence permanente. La décision de la Cour d'appel est attendue dans les prochaines semaines. On prend la direction de Saint-Hubert à présent où les conseillers du village et les habitants dénoncent des problèmes de transport. Ils se sont rassemblés pacifiquement devant l'Assemblée nationale hier pour dénoncer le manque d'autobus desservant les lignes 87 et 11 qui relient respectivement Saint-Hubert à Cœur-Pipe et Saint-Hubert à Maillebourg.

0: Le conseiller du village de Saint-Hubert, Nitin Jia, explique qu'en 2022, la National Land Transport Authority avait retiré tous les autobus des compagnies privées sur la ligne 87 pour les remplacer par des autobus de la CNT, une décision qui, selon lui, avait considérablement amélioré le service pour les usagers. Toutefois, en 2023, le système est redevenu mixte avec des autobus de la CNT et des opérateurs privés, une situation qui aurait de nouveau aggravé la situation, entraînant des temps d'attente pouvant atteindre jusqu'à 3 heures. À la suite de cette manifestation pacifique, la NLTA a annoncé la mise en service d'un 7e autobus sur les lignes à partir de lundi. Interrogé à la suite de cette décision, le conseiller du village, Nitin Jia, estime que l'ajout d'un seul autobus ne suffira pas à résoudre le problème.
1: Une réunion avec le ministre Osman Mohamed en 2025 avec les élus de la circonscription. C'est une réunion très positive, surtout quand il vient de l'avant avec le GPS Fleet Management System. Mais nous connaissons qu'il s'avoue qu'on a le temps, mais pas autant le temps, puisqu'il y a des ans à faire là. Pendant, entre-temps, le problème là peut continuer. Il y a bien un problème avec CNT, mais des fois, nous pouvons causer pas des heures, trois heures, pas plus tard que la dimanche dernière. Un depuis midi, pas dans le bus, il arrive des heures, il n'y a pas qu'au bus. Là, hier, on écoute le signal inspecteur, il vient dire qu'il peut ajouter un bus. C'est pas une affaire nouveau, parce que sur la route là, si déjà il y a 6 bus individuels en 2022, l'air là, quand il y a suspendu individuel là, l'air est en 2023, juste 14 000 opérés. Quand il y a 18 voyages, on peut donner 5-6 voyages. Là où 10 voyages par jour, 10 000 pas faire un bus. C'est ça le problème. Ça, un bus là, il couvert par l'air qui, un bus qui est en panne là, tu viens opérer. Moi, lundi, je peux envoyer une lettre de ministre, comme on pensait d'ici mardi, de pouvoir se voir lui, qu'on nous mette quelques revendications là-dedans.
0: Des propos recueillis par Ashibachu du côté de la NLTA. Panzani Gundon, Senior Road Transport Inspector, affirme toutefois que l'organisme n'a reçu aucune plainte des habitants concernant un manque d'autobus sur ces deux lignes. Il précise qu'à partir de ce lundi, la ligne 87 comptera un 7e autobus avec désormais 4 autobus privés et 3 autobus de la CNT. Une visite sur le terrain est également prévue dans la région afin d'évaluer la situation. Un 6e centre de Breast Cancer Care a été inauguré ce matin à l'hôpital Bruno Chong à Flac. Le ministre de la Santé, Anil Bechu, était présent à la cérémonie. À cette occasion, il a indiqué que depuis le début de l'année, environ 200 nouveaux cas de cancer sont détectés chaque mois. Selon lui, cette hausse s'explique en partie par les campagnes de sensibilisation menées auprès du public qui encouragent davantage de personnes à se faire dépister à un stade plus précoce. Le ministre Anil Bechu au micro de Santana Ponceno.
2: Puis quand nous faisons nos fracasses l'année passée, nous faisons. Personne ne peut pas expliquer qu'il y a autant un coût pour moi. Puis un pourcentage qui nous connaît, besoin d'acheter des médicaments en plus. Mais c'est ça qui amène nous vers une shortage. Mais ça aussi, nous finissons prendre une décision qui nous apprend. Mais là, nous faisons l'appel à la population. Ils ont besoin bien conscient des problèmes que nous devons faire face, surtout la santé et à tout l'hôpital, où gagner gratuitement pour avoir une mammographie, machine, qui est capable de détecter le cancer, surtout le breast cancer. Ils ont besoin à l'hôpital, faire des tests. Et de côté ministère aussi, à travers Caravane de la Santé, nous devons faire le maximum.
0: Le Géraldine Toussaint Breast Care Cancer Care proposera plusieurs services d'accompagnement, notamment des consultations hebdomadaires avec un médecin généraliste, un suivi psychologique, ainsi que la mise à disposition de perruques pour les patientes. Selon Shamima Patel, fondatrice de Breast Cancer Care, l'association a accompagné près de 30 000 personnes à Maurice et à Rodrigue au cours de ses 12 années d'existence. Shamima Patel au micro de Rajmila Sitamoni.
3: Pour faire des consultations gratuites, nos médecins seront là et aussi la psychologue. Donc, ce sera ouvert une fois par semaine. On prendra des rendez-vous pour les consultations. Et au fait, BCC, on est toujours parti vers les gens parce que le cancer du sein, c'est toujours un peu effrayant, c'est toujours tabou. Les gens n'ont pas forcément envie d'aller voir un médecin, eux. Donc, nous, c'est la proximité, c'est aller vers les gens et leur donner l'opportunité de se faire tester.
0: Business Mauritius et l'Association of Mauritian Manufacturers ont réuni mardi à Eben les acteurs du Club des entrepreneurs de l'économie circulaire. Deux projets majeurs ont été présentés. Une initiative régionale sur la gestion des déchets dangereux réunissant Maurice, les Seychelles, les Maldives et les Comores et le projet CircuHub contenu par l'Union européenne et Expertise France qui accompagnera pendant 3 ans le secteur du bâtiment dans sa transition vers une économie plus circulaire. Amandine Odewale-Duroné, Head of Sustainability and Inclusive Growth de Business Mauritius, au micro de Charlene Yabon.
4: Jeff Island's Project. La finalité sera d'avoir des consultations. Elle va nous aider à avoir une meilleure visibilité d'une stratégie plus

0: concrète. Pour savoir comment traiter les déchets dangereux, c'est compliqué, il y a beaucoup de conventions. On n'est pas toujours capable de les envoyer ailleurs, de les traiter localement aussi, c'est très complexe. Puis, deuxième projet qui va être présenté sur la roadmap de l'économie circulaire à Maurice, le CircuHub. Donc, on invite tout le monde qui est dans la chaîne de valeur de la construction, real estate, architecte. Il y aura du capacity building, des training, du peer-to-peer exchange. Ce hub sera ouvert pendant 3 ans avec le support des experts nationaux et internationaux.
1: De son côté, Samuel Mojan, Chief Operating Officer de l'Association des manufacturiers de Maurice, estime que l'absence d'un cadre réglementaire opérationnel freine encore le développement de l'économie circulaire. Selon lui, plusieurs initiatives existent déjà, notamment dans le tri, le recyclage et les incitations aux entreprises, mais elles nécessitent une meilleure structuration. Des feuilles de route sur l'économie circulaire et la gestion des plastiques sont en préparation avec leur mise en œuvre désormais attendue. Samuel Mojan nous en dit plus au micro de Shailene Yabun.
2: On parle de mise en place du tri à la source, de poubelles dans les emplois publics, mais aussi à un niveau B2B, donc à un niveau des entreprises, puisque l'économie circulaire, c'est aussi de créer derrière un réel business. À l'échelle d'entreprise, à l'échelle de petits clusters d'entreprises, qui aujourd'hui sont des efforts individuels, il faut que ça soit amplifié à un niveau collectif, et pour ça, il faut venir réglementer, mettre un cadre légal. Donc, on est dans la bonne voie, c'est-à-dire qu'on a plusieurs roadmaps en cours, il y a une roadmap de l'économie circulaire, il y a une roadmap plastique, etc., mais tout ça maintenant doit réellement être implémenté de manière concrète.
1: Plus d'un million de roupies de plantes de cannabis ont été déracinées lors d'une opération de l'ADSU de Maïbo hier. Dans un premier temps, sur un terrain en friche à Midlands, 203 plantes ont été arrachées, tandis qu'à Wootton, 248 plantes ont été déracinées. Une enquête est en cours afin de tenter de retracer les cultivateurs. Le vice-président du Centre Culture d'Expression Française, Robert Furlong, a été élevé au rang de commandeur des arts et des lettres le 14 juillet à l'occasion de la fête nationale française. Cette distinction lui revient 14 ans après avoir été fait chevalier de l'Ordre des arts et des lettres. Il a d'ailleurs été l'ancien président de la Fondation Malcolm de Chazal. Robert Furlong est aussi comédien. Le septuagénaire Robert Furlong affirme que la culture doit occuper une place prépondérante dans notre vie. La culture fait de nous des êtres humains engagés au service du bien. Il est au micro de Rajmila Sitamoni.
3: C'est un encouragement. Tout comme lorsque j'avais été nommé officier des arts et des lettres il y a une douzaine d'années, c'est un encouragement profond. On se rend compte tout d'un coup que tout ce que l'on fait, tout ce que l'on investit en temps, en passion, dans le domaine de la culture, n'est pas vain. Quelque part, des

0: chacun à sa façon, de façon modeste, en créant des ponts, en créant des mécanismes qui font que les gens parlent entre eux, que les gens échangent au niveau culturel.
1: À l'étranger, pour la 7e nuit consécutive, les États-Unis ont bombardé l'Iran ce samedi. De son côté, Téhéran a riposté en frappant des cibles en Jordanie, au Koweït et à Bahreïn, tout en menaçant de passer à une offensive totale. Le commandement américain pour le Moyen-Orient dit avoir attaqué en Iran des sites de surveillance, des infrastructures logistiques militaires, des dépôts souterrains d'armes et des moyens maritimes. Et Mondial 2026, avant de fermer ce journal, après leur défaite en demi-finale, la France et l'Angleterre vont se rencontrer pour la petite finale ce samedi à Miami. Français et Anglais ne s'étaient affrontés qu'à 3 reprises en Coupe du Monde, les Free Lions remportant les 2 premières confrontations en 1966 et en 1982, avant que les Bleus ne prennent une mini-revanche en quart de finale de l'édition 2022. Pour les Français, ce sera surtout la dernière de Didier Deschamps sur le banc. Après 14 ans à la tête de la sélection, le champion du monde 2018 voudra conclure son aventure sur une note positive. Autre enjeu, le soulier d'or. Avec 8 buts, Kylian Mbappé partage actuellement la tête du classement avec Lionel Messi et peut encore décrocher cette distinction individuelle. Cette rencontre sera retransmise sur MBC 11 à 1h du matin. Voilà qui conclut ce journal. Merci à Greta et à Yash à la réalisation. La suite avec Alberto.
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0: Monsieur Danny Briand pour vous. En tout cas, très belle chanson. Et très bon message aussi.
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0: Et juste après, direction la Jamaïque, les amis. Monsieur Daville et Sean Paul.
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0: Souvenez-vous de ce track. Baby girl, you know your love is stained in my memory. On a beaucoup dansé dessus à l'époque. Hein. Si vous êtes en voiture aussi, soyez prudents les amis, il fait beau aujourd'hui. Admirez la.

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1: RM1, il est exactement 17h. Et on commence fort avec un petit Michael Bublé, ça s'appelle At This Moment. À venir aussi, il y aura du Claude Nougaro, il y aura du Eric Clapton. En tout cas, j'espère que ça va chez vous. Et on est là pour ça aussi.

0: Claude Nougaro, la pluie fait des claquettes.
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0: À venir, Eric Clapton, Lost and Found.
1: À minuit.
0: Et il y aura aussi du Dire Straits aujourd'hui. Un petit bonjour du côté de l'Allemagne, à Marie-France qui nous écoute aussi, à Shirley du côté de Beaubassin. Et aussi à tous ceux qui sont sur les plages à profiter du soleil aujourd'hui.

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1: RM1, il est 18h. Merci d'écouter la radio, il est exactement 18h, l'heure du grand journal. Et c'est Levna Sophie qu'on retrouve. Et on commence avec les titres.
2: Bonsoir Alberto, bonsoir à tous. Prison centrale, Mauritius Prison Service dément la présence de drogue dans une vidéo virale. Lutte contre le cancer, un sixième Breast Cancer Care Center inauguré ce matin à Flac. Conflit au Moyen-Orient, les États-Unis ont frappé des dépôts d'armes et des sites de surveillance en Iran. Mondial 2026, France-Angleterre, la petite finale au goût amer. Bienvenue dans cette édition. Le Mauritius Prison Service réagit après la diffusion d'une vidéo sur les réseaux sociaux faisant état de supposées activités illicites à la prison centrale de Beaubassin. Dans un communiqué, l'administration pénitentiaire indique qu'une évaluation interne a été menée. Selon les premiers éléments, la page Facebook à l'origine de la publication aurait été créée par un détenu pour semer la discorde au sein de la prison. Le Mauritius Prison Service précise que la vidéo montre uniquement une cigarette et une pâte à base d'un antibiotique écrasé et non des stupéfiants. À ce stade, aucune preuve ne vient confirmer les accusations visant des officiers pénitentiaires ou l'existence d'un trafic organisé de drogue. Le commissaire des prisons, Rachid Ali Bikun, au micro de Rajmila Sitamoni.
3: Sa personne qui derrière sa clip-là, lui, il fait ça avec un objectif bien précis, comme on dit au premièrement, c'est qu'il élimine certains du monde, comme ça, il a le champ libre à une activité qu'il pense qu'il est capable de faire, ok? Et deuxièmement, il mentionne spécifiquement un officier qui peut faire un travail vraiment difficile pour éradiquer sa problème de portable, de drogue, de cigarette qui peut rentrer illégalement dans une prison.

0: La Cour d'appel du British Indian Ocean Territory a examiné cette semaine à Londres le recours du gouvernement britannique sur le droit de résidence des Chagossiens. Londres conteste le jugement rendu le 31 mars dernier qui avait autorisé 6 Chagossiens, dont Miss Les Mandarins, à rester sur l'île de Perros Banos dans l'archipel des Chagos. Après avoir entendu les arguments du gouvernement britannique le mercredi 15 juillet, les juges ont écouté hier les représentants de la communauté chagossienne. Leur avocat demande le maintien de cette décision qu'il considère comme une avancée majeure dans la reconnaissance des droits du peuple chagossien. Pour rappel, Miss Les Mandarins et les autres chagossiens concernés avaient débarqué sur l'île du Coin en février dernier. Londres affirme qu'ils ne disposent d'aucun droit légal de résidence permanente. La décision de la Cour d'appel est attendue dans les prochaines semaines. On prend la direction de Saint-Hubert à présent, où les conseillers du village et les habitants dénoncent des problèmes de transport. Ils se sont rassemblés pacifiquement devant l'Assemblée nationale hier pour dénoncer le manque d'autobus desservant les lignes 87 et 11 qui relient respectivement Saint-Hubert à Cuapipe et Saint-Hubert à Maïbo. Le conseiller du village de Saint-Hubert, Nitin Jia, explique qu'en 2022, la National Land Transport Authority avait retiré tous les autobus des compagnies privées sur la ligne 87 pour les remplacer par des autobus de la CNT, une décision qui, selon lui, avait considérablement amélioré le service pour les usagers. Toutefois, en 2023, le système est redevenu mixte avec des autobus de la CNT et des opérateurs privés, une situation qui aurait de nouveau aggravé, entraînant des temps d'attente pouvant atteindre jusqu'à 3 heures. À la suite de cette manifestation pacifique, la NLTA a annoncé la mise en service d'un 7e autobus sur les lignes à partir de lundi. Interrogé à la suite de cette décision, le conseiller du village, Nitin Jia, estime que l'ajout d'un seul autobus ne suffira pas à résoudre le problème.
1: Une réunion avec le ministre Osman Mohamed en 2025 avec les élus de la circonscription. C'est une réunion très positive, surtout quand ils viennent de l'avant avec le GPS Fleet Management System. Mais nous connaissons qu'ils savent qu'on aime le temps, mais pas autant le temps, puisqu'ils disent qu'on savait faire là. Pendant, entre-temps, le problème là peut continuer. Ah bien, on a un problème avec CNT, mais des fois, nous pouvons causer pas des heures, trois heures, pas plus tard que la dimanche dernière. Un depuis midi, il attend le bus, il arrive des heures, il n'y a pas qu'on bus. Là, hier, on écoute le signal inspecteur, il vient dire qu'il peut ajouter un bus. C'est pas une affaire nouveau, parce que sur la route là, si déjà on a 6 bus individuels en 2022, là, quand on suspend un bus individuel là, il y a une remède en 2023, juste 14 000 opérés. Quand le 18 voyages, on peut donner 5-6 voyages. Là où 10 voyages par jour, 10 000 pas payer un bus. C'est ça le problème. Ça, un bus là, il couvert un bus qui est en panne, qui vient opérer. Moi, lundi, je peux envoyer une lettre au ministre, comme je pensais d'ici mardi, il pourrait se voir lui, qu'on nous mette quelques revendications là-dedans.
0: Des propos recueillis par Ashibachu du côté de la NLTA Panzani Gunden, Senior Road Transport Inspector, affirme toutefois que l'organisme n'a reçu aucune plainte des habitants concernant un manque d'autobus sur ces deux lignes. Il précise qu'à partir de ce lundi, la ligne 87 comptera un 7e autobus avec désormais 4 autobus privés et 3 autobus de la CNT. Une visite sur le terrain est également prévue dans la région afin d'évaluer la situation. Un 6e centre de Breast Cancer Care a été inauguré ce matin à l'hôpital Bruno Chong à Flak. Le ministre de la Santé, Anil Bechu, était présent à la cérémonie. À cette occasion, il a indiqué que depuis le début de l'année, environ 200 nouveaux cas de cancer sont détectés chaque mois. Selon lui, cette hausse s'explique en partie par les campagnes de sensibilisation menées auprès du public qui encouragent davantage de personnes à se faire dépister à un stade plus précoce. Le ministre Anil Bechu au micro de Santana Ponsenou.
2: Puis quand nous faisons nous fracasse l'année passée, nous faisons. Personne ne participe à expliquer qu'il y a autant un coût pour augmenter. Un pourcentage qui nous connaît, besoin d'acheter des médicaments en plus. Mais c'est ça qui amène nous vers un shortage. Mais ça aussi, nous finissons prendre une décision qui nous apprend. Mais là, nous faisons l'appel à la population. Ils ont besoin bien conscient des problèmes que nous peut faire face, surtout la santé et à tout l'hôpital, où gagner gratuitement pour une mammographie, machine, pour être capable de détecter le cancer, surtout le breast cancer. Ils ont besoin à l'hôpital, faire des tests. Et de côté ministère aussi, à travers Caravane de la Santé, nous pouvons faire le maximum.
0: Le Géraldine Toussaint Breast Cancer Care proposera plusieurs services d'accompagnement, notamment des consultations hebdomadaires avec un médecin généraliste, un suivi psychologique, ainsi que la mise à disposition de perruques pour les patientes. Selon Shamima Patel, fondatrice de Breast Cancer Care, l'association a accompagné près de 30 000 personnes à Maurice et à Rodrigue au cours de ses 12 années d'existence. Shamima Patel au micro de Rajmila Sitamoni.
3: Pour faire des consultations gratuites, nos médecins

0: seront là et aussi la psychologue. Donc, ce sera ouvert une fois par semaine. On prendra des rendez-vous pour les consultations. Et au fait, BCC, on est toujours parti vers les gens parce que le cancer du sein, c'est toujours un peu effrayant, c'est toujours tabou. Les gens n'ont pas forcément envie d'aller voir un médecin, eux. Donc, nous, c'est la proximité, c'est aller vers les gens et leur donner l'opportunité de se faire tester.
1: Business Mauritius et l'Association of Mauritian Manufacturers ont réuni mardi à Eben les acteurs du Club des entrepreneurs de l'économie circulaire. Deux projets majeurs ont été présentés. Une initiative régionale sur la gestion des déchets dangereux réunissant Maurice, les Seychelles et les Maldives et les Comores, et le projet CircuHub soutenu par l'Union européenne et Expertise France qui accompagnera pendant 3 ans le secteur du bâtiment dans sa transition vers une économie plus circulaire. Amandine Odewald de René, Head of Sustainability and Inclusive Growth de Business Mauritius, au micro de Shailene Yabon.
2: Jeff Island's Project. La finalité sera d'avoir des consultations. Elle va nous aider à avoir une meilleure visibilité d'une stratégie plus concrète pour savoir comment traiter les déchets dangereux. C'est compliqué, il y a beaucoup de conventions. On n'est pas toujours capable de les envoyer ailleurs, de les traiter localement aussi, c'est très complexe. Puis, le deuxième projet qui va être présenté sur la roadmap de l'économie circulaire à Maurice, le CircuHub. Donc, on invite tout le monde qui est dans la chaîne de valeur de la construction, real estate, architecte. Il y aura du capacity building, des trainings, du peer-to-peer exchange. Ce hub sera ouvert pendant 3 ans avec le support des experts nationaux et internationaux.
1: De son côté, Samuel Mojan, Chief Operating Officer de l'Association des manufacturiers de Maurice, estime que l'absence d'un cadre réglementaire opérationnel freine encore le développement de l'économie circulaire. Selon lui, plusieurs initiatives existent déjà, notamment dans le tri, le recyclage et les incitations aux entreprises, mais elles nécessitent une meilleure structuration. Des feuilles de route sur l'économie circulaire et la gestion des plastiques sont en préparation avec leur mise en œuvre désormais attendue. Samuel Mojan nous en dit plus au micro de Shailene Yabon.
3: On parle de mise en place du tri à la source, de poubelles dans les emplois publics, mais aussi à un niveau B2B, donc à un niveau des entreprises, puisque l'économie circulaire, c'est aussi de créer derrière un réel business. À l'échelle d'entreprise, à l'échelle de petits clusters d'entreprises, qui aujourd'hui sont des efforts individuels, il faut que ça soit amplifié à un niveau collectif, et pour ça, il faut venir réglementer, mettre un cadre légal. Donc, on est dans la bonne voie, c'est-à-dire qu'on a plusieurs roadmaps en cours, il y a une roadmap de l'économie circulaire, il y a une roadmap plastique, etc., mais tout ça maintenant doit réellement être implémenté de manière complète.
1: Le vice-président du Centre Culture d'Expression Française, Robert Furlong, a été élevé au rang du commandeur des Arts et des Lettres le 14 juillet à l'occasion de la Fête nationale française. Cette distinction lui revient 14 ans après avoir été fait chevalier de l'Ordre des Arts et des Lettres. Il a d'ailleurs été l'ancien président de la Fondation Malcolm de Chazal. Robert Furlong est aussi comédien. Le septuagénaire Robert Furlong affirme que la culture doit occuper une place prépondérante dans notre vie. La culture fait de nous des êtres humains engagés au service du bien. Il est au micro de Rajmila Sitamoni.
4: C'est un encouragement. Tout comme lorsque j'avais été nommé officier des Arts et des Lettres il y a une douzaine d'années, c'est un encouragement profond. On se rend compte tout d'un coup que tout ce que l'on fait, tout ce que l'on investit en temps, en passion, dans le domaine de la culture, n'est pas vain. Quelque part, des gens vous suivent, des gens écoutent, des gens participent, des gens réagissent à ce que vous avez modestement, tranquillement, dans votre coin, essayé de faire. Il y a des guerres, et il faut lutter contre les guerres à chacun à sa façon, de façon modeste, en créant des ponts, en créant des mécanismes qui font que les gens parlent entre eux, que les gens échangent au niveau culturel.
1: À l'étranger, pour la 7e nuit consécutive, les États-Unis ont bombardé l'Iran ce samedi. De son côté, Téhéran a riposté en frappant des cibles en Jordanie, au Koweït et à Bahreïn, tout en menaçant de passer à une offensive totale. Le commandement américain pour le Moyen-Orient dit avoir attaqué en Iran des sites de surveillance, des infrastructures logistiques militaires, des dépôts souterrains d'armes et des moyens maritimes. Et Mondial 2026, avant de fermer ce journal, après leur défaite en demi-finale, la France et l'Angleterre vont se rencontrer pour la petite finale ce samedi à Miami. Français et Anglais ne s'étaient affrontés qu'à 3 reprises en Coupe du Monde, les Free Lions remportant les 2 premières confrontations en 1966 et en 1982, avant que les Bleus ne prennent une mini-revanche en quart de finale de l'édition 2022. Pour les Français, ce sera surtout la dernière de Didier Deschamps sur le banc. Après 14 ans à la tête de la sélection, le champion du du Monde 2018.

0: voudra conclure son aventure sur une note positive. Autre enjeu, le soulier d'or. Avec 8 buts, Kylian Mbappé partage actuellement la tête du classement avec Lionel Messi et peut encore décrocher cette distinction individuelle. Cette rencontre sera retransmise sur MBC 11 à 1h du matin. Voilà qui conclut ce journal. Merci à Greta et à Yash à la réalisation. La suite avec Alberto.
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0: très belle chanson de Céline Dion. Et juste après, les communiqués avec DC Météo et communiqués du Central Electricity Board. Merci d'écouter RMA. Je vous donne l'heure, 18h21.
1: Bonsoir.
0: Sans plus tarder, les avis de décès. On nous prie d'annoncer le décès de Mademoiselle Marie Stéphanie Jean-Pierre. Décès de Mademoiselle Stéphanie Marie Stéphanie Jean-Pierre, qui était âgée de 29 ans. Le couvent mortuaire sortira de la résidence de sa sœur, Madame Marie-Fabiola Mélanie. Au numéro 20, cité EDC Poudre d'Or, dimanche à 10h30 pour se rendre en église de Marie-Reine à Poudre d'Or Village et au-delà au cimetière de Poudre d'Or. Décès de Madame Marie Rosemée Lahire. Décès de Madame Marie Rosemée Lahire, née Hosni, aussi connu sous le nom de Mai, décès survenu à l'âge de 97 ans. Le convoi mortuaire sortira de chez son fils Curtis Chiam Apa.

0: Doux. À Cité, Mangalcan Floréal, dimanche à 10h15, on peut se rendre en l'église de Saint-Jean-Bosco, Floréal, et au-delà au cimetière de Bigarade. Décès de M. Gervais Elmond, Tourmentin. Décès de M. Gervais Elmond, Tourmentin. Aussi connu sous le nom de Gervais, habitant de Morcellement, Soane, baie du Tombeau, décès survenu à l'âge de 97 ans. Le groupe mortuaire sortira de centre funérailles d'Eliensson, route royale Bobassa, lundi à 13h pour se rendre en l'église de Saint-Malo à baie du Tombeau, au-delà au cimetière de Saint-Jean. Décès de M. Philippe Chankin. Décès de M. Philippe Chankin, aussi connu sous le nom de Martin. Commander of British Empire. Il était âgé de 90 ans. Le groupe mortuaire, sortira de Moura à Petite Rivière, dimanche, 10h30. Pour se rendre en cathédrale de Saint-Louis à Port-Louis, le cimetière de Richelieu. Décès de M. Louis-Joseph Candy. Décès de M. Louis-Joseph Candy, aussi connu sous le nom de Boulot. Il était âgé de 81 ans. Le convoi mortuaire sortira de chez son fils, M. Jean-Arnaud Candy, à Sinfat, Grand-Gobe, dimanche 14h30, pour se rendre dans l'église de Saint-Michel Grand à Grand-Gobe. L'église de Saint-Michel à Grand-Gobe, excusez-moi. Il est au cimetière de Grand-Gobe. Décès de Monsieur Louis-Joseph Benjamin Armand. Décès de Monsieur Louis-Joseph Benjamin Armand, aussi connu sous le nom de Benjamin. Décès survenu à l'âge de 57 ans. Le groupe mortuaire sortira de chez sa sœur Marie-Jocelyne Lelotte à Cancarole, Grand-Bé, dimanche à 10h30 pour se rendre en l'église de Sainte-Agnès à Saint-Ange Gardien Grand-Bé, et là au cimetière de Petit Bel Air à Maillebourg. Décès de Monsieur Arnaud Lahache. Le décès de Monsieur Arnaud Lahache, aussi connu sous le nom de Tibouk. Il était âgé de 53 ans. Le convoi mortuaire sortira de son domicile à Cité EDC Rivière-Noire, dimanche à 11h30 pour se rendre à l'église de Saint-Augustin à Rivière-Noire, au-delà du cimetière de Rivière-Noire. La MCRMA présente les sincères condoléances aux familles endeuillées.
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0: Allons voir ce que Dame Nature nous réserve. Hein. Pour les prochaines heures. Alors, communiqué de la météo pour Maurice, émis à 16h30. Alors, situation générale, un vent léger souffle sur notre région. Prévision pour les prochaines 24 heures, essentiellement beau cette nuit et demain matin, à l'exception de quelques faibles ondées sur les hauteurs. La température minimale sera entre 14 et 16 degrés sur le plateau central et entre 18 et 20 degrés sur les régions côtières. Des développements nuageux sont attendus dans l'après-midi, des averses localisées sur les hauteurs. La température maximale sera supérieure à la moyenne par environ 2 degrés et sera entre 23 et 25 degrés sur le plateau central et entre 27 et 29 degrés sur les régions côtières. Vent léger et variable, mer agitée au-delà des récifs avec les houles du sud de l'ordre de 2 mètres. Marée haute demain à 3h51 et 16h42. Marée basse à 22h42 et demain 10h31. Coucher du soleil pour Maurice

0: à 17h47 et le lever du soleil pour demain à 6h44. La pression atmosphérique à 16h était de 1015 hectopascales. Alors, communiqué de la météo pour Rodrigue, situation générale, un vent léger souffle sur la région. Et aussi, prévision pour les prochaines 24 heures. Beau temps cette nuit et demain matin. La température minimale sera entre 18 et 20 degrés. Des développements nuageux temporaires sont attendus dans l'après-midi avec des averses localisées. La température maximale sera supérieure à la moyenne par environ 2 degrés et sera entre 26 et 28 degrés. Vent du secteur nord à environ 15 km/h devenant variable par moment. Mer agitée au-delà des récifs avec des houles du sud de l'ordre de 2 mètres. La pluviométrie durant ces dernières 24 heures à Pointe-Canon était de 0 mm, Plaine Corail 0 mm, Montagne du Sable 0 mm aussi, et Patate Théophile 0,2 mm, Songe et Banane, Data Available, voilà ce qui est écrit. Marée haute demain à 3h36 et 16h02, marée basse à 21h38 et demain 9h53. Coucher du soleil à 17h25 et lever du soleil demain matin à partir de 16h21. Comme l'écho de la météo pour Agalega, situation générale, des nuages venant du sud-est influenceront le temps local tard durant la nuit. Prévision pour les prochaines 24 heures. Beau temps dans la soirée, quelques averses sont attendues tard dans la nuit et demain matin. La température minimale sera d'environ 24 degrés. Le temps s'améliorera au début de l'après-midi, il fera beau par la suite. La température maximale sera légèrement supérieure à la moyenne. Il sera d'environ 30 degrés. Le vent soufflera du sud-est à environ 25 km/h. Mer agitée avec des vagues de l'ordre de 2 mètres. Marée haute pour 18h56 et demain 7h34. Marée basse demain 1h25 et 13h35. Le coucher du soleil pour Agalega et sera 18h07, bon c'est déjà fait, et lever du soleil demain matin à partir de 6h32. Bulletin PCA pour Maurice qui fait une tirée à Zodi. Donc les temps l'eau, la mer pendant pour 24 heures, les temps pour bon, divan pour lever et pour léser plutôt et variable. Lagon est grandi au brisant, la mer est praticable. Toutefois, Edman Laoul, depuis les Cid, démet en duo brisant. Marée haute, dimanche, 3h51 et 16h42. Marée bas, 22h42 et dimanche, 10h31. Voilà les amis, c'était la météo.
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0: Alors, communiqué du centre d'électricité board, quelques coupures à noter surtout les amis. Alors, le CEB avise les abonnés de Hermitage résidant dans les morcellements et les rues suivantes. Morcellement Doma, Morcellement Faridon, Belle Rive Road, Anwar, Ekuba Road, Terre Rouge Road, une partie de Hermitage Road et Saint-Carpent Road, que la fourniture d'énergie électrique sera interrompue entre 8h30 et 17h le dimanche 19 juillet en raison des travaux qui seront effectués sur le réseau électrique. La fourniture sera rétablie sans préavis à l'achèvement des travaux. Le CEB avise les abonnés de Plaine Verte, habitant dans les environs d'une partie des rues Canal Bath Trust, Carical, Tuttle et Aldoré, que la fourniture d'énergie sera interrompue entre 8h30 et 14h le dimanche 19 juillet en raison des travaux qui seront effectués sur les réseaux électriques. La fourniture sera rétablie sans préavis à l'achèvement des travaux.

et aussi les abonnés de Highlands résidant les régions et les rues suivantes. Morcellement Omnicane, que la fourniture d'énergie électrique sera interrompue ce dimanche 19 juillet entre 8h30 et 14h en raison des travaux qui seront effectués sur le réseau électrique. La fourniture sera rétablie sans préavis à l'achèvement des travaux. Et aussi les habitants dans les environs de avenue Docteur Lesure, avenue Kodabakus, avenue Raoul Philippe, avenue Moodave, résidence Villemain, NHDC Villemain, Dr Reed, avenue Mahadeo Biltou, avenue Dupierre, avenue Châteauneuf et les environs sont avisés que la fourniture d'énergie sera interrompue entre 8h15 et 9h15 et de 14h à 14h45 le dimanche 19 juillet en raison des travaux qui seront effectués sur le réseau électrique. Aussi, Dream Price Bobassa sont avisés que la fourniture d'énergie sera interrompue entre 8h15 à 15h le dimanche 19 juillet en raison des travaux qui seront effectués sur les réseaux électriques. La fourniture d'énergie sera rétablie sans préavis à l'achèvement des travaux. Aussi, les abonnés de Saint-Pierre, habitant dans les environs de Petit Verger, Bois Chéri Road, Rive Baptiste, Le Pouce Road, School Lane, en partie de Saint-Pierre Village, et l'église Saint-Pierre sont avisés que la fourniture d'énergie soit interrompue plutôt de 8h30 à 15h le dimanche 19 juillet en raison des travaux qui seront effectués sur le réseau électrique. La fourniture d'énergie sera rétablie sans préavis à l'achèvement des travaux. Et aussi les abonnés de Quatre Bornes habitant dans les environs de en partie de Royal Road, Belle Rose, de Cannes et les environs sont avisés que la fourniture d'énergie sera interrompue entre 9h à 15h le dimanche 19 juillet en raison des travaux qui sont effectués sur le réseau électrique. Et aussi avenue Wilson, en partie de avenue Beau Séjour, Colville, de Lafayette, Poivre, La Pérouse et les environs sont avisés que la fourniture d'énergie sera interrompue entre 8h30 et 15h le dimanche 19 juillet en raison des travaux qui sont effectués sur les réseaux. La fourniture d'énergie sera rétablie sans préavis à l'achèvement des travaux.

0: Voilà les amis, c'était les communiqués sur RM1.
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0: Alors la musique revient sur votre radio. Chill and Notes jusqu'à 19h. J'espère que vous avez bien pris note hein, sur les communiqués. À venir du Louis Armstrong aussi, du Ella Fitzgerald des amis.

0: ses titres. Ella Fitzgerald et Monsieur Louis Armstrong. On va rester aux États-Unis, les amis, avec le prochain morceau. Débâche. Et Dream.
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0: C'est un instrumental qui a été pris et repris par beaucoup d'artistes. Là, je vous donne l'original. Le Flash en créole à venir de 19h. Et quant à nous, on se retrouvera pour votre satellite mixtape à partir de 21h, les amis.

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1: RM1, il arrive, c'était à tantôt. Il arrive, c'était tantôt, il a parlé, écoute-nous, la formation en créole, présentée par Lévina Sophie. Bonsoir Lévina.
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15 minutes sur les ondes de RM. Le bonsoir à vous, chers auditeurs et auditrices. On se retrouve encore une fois pour votre émission Île en musique. Et oui, nous ne remarquons qui ces derniers temps nous besoin un peu plus souvent lors de cette émission et ça pour continuer comme ça pendant un petit moment. Nous connaît qui faire. D'ailleurs, nous souhaite lui un bon courage. Nous souhaite lui que du bonheur avec ce tout petit bout de chou. Et nous en musique, nous continuons cette fois-ci avec Fireboy. Fireboy qui nous propose ce soir Need You.

Mais je t'arrose Riley avec She's Royal. 19h passées de 24 minutes. Moi, c'est imagine l'ambiance dans la cuisine en ce moment. Oui, à cette heure-ci, moi connais pas mal qui encore dans la cuisine. Puis prépare le dîner. Et n'aime l'ambiance qui typiquement mauricienne. Parce que ça l'air là, nous écoute radio surtout. Nous causons un peu fort dans la case. Parce que radio joue un peu fort. Et nous attendons à ce qui nous gagne ben, la musique qui rend nous joyeux. Et ben, zotine bien bronzé. Il en musique, direction Lille Rodrigue. Un génie de la musique rodriguez, un jeune surtout, lui c'est Monsieur Stelio, à savoir qui Monsieur Stelio, c'est un superbe slammer qui même déjà participe dans la Coupe du Monde de slam. Lin aussi tout dernièrement prépare une superbe équipe et Lin Vin présente une comédie musicale au Codan Art Center et parmi tant de d'autres choses qu'il y fait. Nous avons aussi l'école d'art de Rodrigue. Et bien, M. Stelio, continue mon zoli, continue à faire l'île Rodrigue briller. Et nous, nous allons écouter Caroline, justement, de M. Stelio.

Ndabanton avec Omotola. Ndabanton qui est un groupe qui est sorti depuis Nigeria. Et là, nous fait qu'écoute Omotola, un morceau qui nous propose nous de cet EP. EP qui est sorti en 2023 et qui s'appelle Shall Never End.

0: Et là, nous allons faire un petit détour avec le groupe Sayen Supacrew. Les années 2000. Une superbe chanson qui nous tout nous fredonner dans sa vanne à l'époque là. Bon, cela y appelle Angela. Moins que. On y va.
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La suite de notre émission, nous venons faire un petit détour ici à l'île Maurice, pourquoi pas. Elle a la voix féminine qui nous propose nous un morceau en juin de cette année-ci. Elle, la voix féminine, qui pendant un petit moment nous participait à nous dire à nous-mêmes qu'il y peut faire comme ça, qu'il y peut préparer pour nous. Eh bien, elle prépare pour nous un morceau qui appelle « Get Côte Nouette ». On parle de Anga, bien sûr. Un gars qui me rappelle autres, qui représente nos pays pas mal de fois à l'île de la Réunion, avec plaisir les autres pays encore. Navolien maximum la force et nous dit continue son parcours et continue à briller et continue à faire nos drapeaux flotter. Nous l'écoute tout de suite. Guettez, Côte Nouette.

Et cette fois-ci, nous permettons-nous de rester toujours dans l'océan Indien, mais nous allons faire un petit détour à Madagascar. Il répond au nom de Louis. Eline propose-nous un morceau qui s'appelle Ngoma Ano. L'afro-malagasy, love song surtout. Eh bien, l'île rouge, nous mettons cap dans ta direction et nous arrivons tout de suite. On l'écoute.

Superbe hommage à Medley Timambo de Naz Blacko. Chanson qui nous amène à 20h, passée de 13 minutes. Un bon appétit à tous les camarades qui passent à table en ce moment. La suite de notre émission, on va faire un petit détour à Guadeloupe cette fois-ci. Avec un artiste qui forme partie de un des plus gros labels qui trouve dans Guadeloupe, Just Winner. Il propose nous comme style de musique, bien souvent, c'est du zouk, du dancehall, reggae, soca, vibe des Antilles, quoi.

On écoute un son qui sorti depuis son album, qui est sorti le 23 novembre 2009. Album De quoi sera fait demain. Nous pécose bien sûr de Kimaï et un morceau qui nous parle écouter, c'est Prends la vie comme elle vient.

Dana Baby featuring The Perfect, mon soleil appelle Anko. Passées de 28 minutes. La suite de notre émission avec un artiste de son vrai nom, Hakim Wazen. D'origine algérienne, mais de nationalité française, du 9-5. Il fait partie d'un pionnier de la musique reggae français. Il commence d'ailleurs son parcours avec un groupe qui s'appelle Natural Black dans les années 2000. Après quoi, il fait sa carrière solo

Lily propose nous surtout et du reggae conscient avec des textes qui parlent de foi, de galère, d'amour et de la vie en France. Monsieur Tairo, bien sûr. Extrait de son album Ainsi soit-il, sorti en 2011. Dans l'écoute, titre de l'album Ainsi soit-il, Mr. Tairo.

0: caractère.
1: Mauvais caractère, Zao featuring Alonso et Magic System. Groupe Magic System, ça fait un bail depuis qu'ils sont là quand même et ils sont encore toujours là. Toujours là pour porter la bonne vibe car The Banamo, c'est surtout la bonne humeur, danse et message positif. Et à savoir que le groupe Magic System nous vient de la Côte d'Ivoire, à Abidjan plus précisément. Avec un membre comme Salfou, Goudé, Manad Jack et Tino. Je te propose nous surtout la musique Zouglou, coupée décalée et Afropop. Et je te la depuis 1996. 20h passées de 40 minutes. Et là, nous pensons surtout à tous nos bons camarades qui préparent en ce moment pour sortir. Parce qu'il y en a beaucoup. Zodi, samedi soir, il y en a beaucoup qui peuvent sortir. Il y en a pire que la famille. Il y en a qui peuvent sortir pour le dîner. Il y en a qui peuvent sortir pour les camarades. Il y en a qui peuvent faire la fête, tout simplement. Nous rappelons tout simplement encore une fois qui, ben voilà. Nous bisons choisir, soit nous boire, soit nous conduire. Ok? Nous pas d'azote à pas boire, mais bien sûr, nous boire avec modération. Et juste après qu'il nous finit boire avec modération, nous pas prend volant. Si nous prend le temps de sortir après qu'il nous décide pour nous finalement nous dire ouais, mais moi, pour une petite affaire, assis à zot qui zot transport péris à côté de la famille, qui a un taxi pévinse à zot, ou même l'autre membre de la famille qui peut conduire et qui ça dit moun là, li pan consomme ben, la boisson alcoolisée. Mais après, nous connaissons ça, si nous pouvons sortir la case, nous connaissons un petit sens, un lot, un million. Qui ben peut-être nous laisse nous tenter si nous pour boire un petit la bière ou un petit four et ben nous pas prendre le temps de nous sortir si nous connaissons un sens ou un million nous quitte l'auto la case nous quitte motocyclette et nous prend un transport noilé ou sinon nous reste la case tout simplement nous casse une pause dans nos salons nous écoute RME et nous apprécie nous la soirée. Nous apprécions la soirée en allant faire un tour à Maïbourg. Le tout dernier de Zoulou à côté Jimmy Gazelle. Bon, cela y appelle Angela Eline, sortie en juillet de cette année-ci. Oui, ça moi là nous peut dire. Angela.

Lovin Gittis with Boy featuring Tia sur les ondes de RME. Chanson qui nous amène presque à la fin de notre émission. Oui, nous arrivons déjà là. Donc, Mamo Diazot, au revoir. Et que, bien sûr, Mamo Diazot, rendez-vous demain, l'heure AM1 de 10h à midi pour cette émission. Nous îles, nous diaspora. Consacré surtout à la diaspora mauricienne, que nous gagnons l'occasion de recevoir ben, messages depuis nos ben, auditeurs, auditrices mauriciens qui trouvent à l'extérieur de Melbourne, de l'Allemagne, de France, d'Italie, de Canada, entre autres. Et ben, nous rendez-vous c'est demain de 10h à midi sur AME. Bon, les autres avec, bien sûr, Monsieur Alberto. Alberto qui pertane impatiemment pour partage les 2 heures qui suivent. Donc, Mamo Diazot, bye bye et bonne fin de soirée à l'écoute de RME. Bon, les autres avec Calypso, Poisson. Ciao, ciao, bye bye, gros bisous à tous. Et encore une fois, bonne fin de soirée à l'écoute de RME, la radio nationale.

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1: Bonsoir à tous, très heureux de vous retrouver. Alberto au micro, comme tous les samedis pour votre recette des mixtapes.

0: Et aujourd'hui, spécial Freddy Gain, c'est un mix rooftop qui vous est proposé en direct de Londres par Fred. Merci.
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